0: lancement.
1: Ferdinand, le duo Mayennais réinvente la chanson française. Entre mélodies envoûtantes et textes ciselés, authentiques, sensibles et puissants, Ferdinand, c'est l'émotion à l'état brut.
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1: C'était Ferdinand.
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0: Zéro.
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4: Nous partons à la découverte des Maranges, ce petit territoire partagé entre trois villages. Chéilles-les-Maranges, Sampigny-les-Maranges et Desize-les-Maranges, au lieu de la prochaine Saint-Vincent tournante 2026. Alors, avec Plus belle la vigne, on zoome sur ce territoire viticole caché dans une petite vallée. Ici, les coteaux font partie de la côte de Beaune, mais en Saône-et-Loire. Explication avec Élodie Roy, viticultrice et vice-présidente du comité d'organisation de la Saint-Vincent.
5: La côte de Beaune s'étale d'une même exposition, mais il y a une faille géologique à Santenay. Et les Maranges, on est une vallée un petit peu à part, je dirais.
4: Alors là, Santenay, c'est dans quelle direction ?
5: Santenay, c'est juste en face. Voilà,
4: là-bas. C'est dans le petit creux là-bas.
5: Là, vous voyez des bâtiments en face. Oui. Là, c'est tout le début de Santenay.
4: D'accord. Voilà. Et donc après, il y a les hauteurs, en fait, il y a les collines.
5: Les coteaux, voilà. Les coteaux. C'est une vallée, en fait. Les Maranges, vous avez la vallée de la Causanne et la vallée de la Deune. Donc la Causanne, c'est une petite rivière qui circule sur Chéilly, sur Sampigny, qui prend sa source en fait à Vauchignon, au bout du monde. Donc c'est un nom qui ça s'invente pas.
4: C'est joli.
5: C'est une petite rivière qui fait 14 km et qui se jette dans la Deune juste à la sortie de Chéilly. Donc cette rivière, elle passe au milieu là. Le petit village de Sampigny qui est ici, très étriqué, très enclavé, et sur les hauteurs, vous avez Desize et tout en haut le petit hameau de Borgy. Et la montagne des Trois Croix qui est en face de nous, connue aussi sous le nom de Mont de Seine. Alors, bon, moi je les vois les croix, mais je connais. C'est vraiment juste en face de moi. Je sais pas si vous voyez.
4: Non, mais
5: le petit point culminant.
4: D'accord.
5: Là, on est à 521 mètres d'altitude, je crois. Et le vignoble des Maranges, ben, est vraiment devant nous.
4: Alors, qu'est-ce qui fait que ça reste tout de même la côte de Beaune? Alors qu'on décroche quand même de cette côte de Beaune.
5: On décroche de cette côte de Beaune, légèrement, hein, c'est quand même pas. Parce qu'après, une fois passé la côte de Beaune, on est sur la côte chalonnaise. Mais la côte chalonnaise, on est sur la plaine de Saône. Nous, on est quand même très éloigné. La côte chalonnaise, elle est vraiment derrière cette colline-là.
4: D'accord.
5: Avec le village de Bouzeron qui commence la côte chalonnaise, Ruilly, Mercuré, etc. On a des terroirs distincts. Là, on a une carte géologique. Vous voyez qu'il y a beaucoup de couleurs différentes en fonction du type de sol.
4: Ah oui, je vois jurassique, plutonique.
5: Donc ça, ce sont des niveaux géologiques. Donc là, on parle de millions et de millions d'années. Pour faire simple, c'est argilo-calcaire, mais pas que. On est un vignoble assez tardif. On vendange souvent plus tard que les autres appellations de la côte de Beaune.
4: Vous êtes entre la côte de Beaune et l'autre côte, finalement.
5: Oui, exactement.
4: C'est ça.
5: Les Maranges, ils sont exposés sud-sud-est, on va dire. Les hautes côtes, moi, personnellement, j'ai des parcelles, elles sont exposées vraiment plein sud.
4: Nouvelle confirmation de la définition hyper millimétrée des terroirs bourguignons.
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7: Quelle qualité doit avoir un sportif de haut niveau ?
8: Des forces, des muscles, manger sain
9: et beaucoup boire.
10: Il faut beaucoup, beaucoup s'entraîner pour faire le sport qu'on veut.
11: Pour faire marcher ses muscles.
10: On s'entraîne beaucoup, genre on fait de la muscule, prendre des poids de genre 40 kilos sur ses bras et tenir le plus longtemps pour avoir des muscles.
7: Et vous connaissez des sportifs de haut niveau ?
9: Ah, oui. Cristiano Ronaldo,
10: Teddy Riner, Kylian Mbappé,
9: Lionel Messi,
10: Léo Marchand,
9: Félix Lebrun et Alexis Lebrun.
7: Et ils faisaient quoi eux ?
9: Du ping-pong.
7: Vous les avez regardés pendant les JO ?
9: Oui, de temps en temps.
10: Moi, je les ai pas regardés, mais
9: j'ai vu surtout.
10: J'ai vu juste Teddy Riner parce que j'aime bien karaté, mais j'ai arrêté.
9: Moi, j'ai vu beaucoup plus de fois Léon Marchand, même si je préfère beaucoup plus le ping-pong. Il faisait vraiment des trucs magnifiques.
12: Will Bayama, je crois, pour la France, le basketteur. Et après, il y avait un Américain. Après, je sais pas comment on l'appelle, mais ma belle-mère, elle avait crié le King. Mais je crois pas que c'est son prénom.
7: Est-ce que vous aimeriez être un sportif ou une sportive de haut niveau, vous?
12: Oui.
13: Non.
9: Est-ce que ça demande trop d'exercice?
13: Faire de la piscine, j'aime bien. Ça fait marcher les bras, les jambes en même temps. Et ça demande beaucoup d'entraînement, du coup j'adore.
9: Moi, oui, parce que j'aimerais bien faire beaucoup de ping-pong. Parce que c'est mon sport préféré et Félix Lebrun, il m'a donné un bon coup d'énergie. Maintenant, j'en fais un club et voilà.
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7: Circuit court aujourd'hui au cœur du village de Roiffieux où l'on va se régaler avec Noémie Marron de l'atelier du père Marron.
14: Nous sommes donc dans un vieux bâtiment qui date d'après une pierre gravée sur la façade de 1612. C'était en fait l'ancien entrepôt du boulanger du village puisque mon papa est natif de Roiffieux. Donc ici nous sommes un atelier de transformation de fruits. Notre objectif c'est de décliner le fruit sous plusieurs formes. Donc on a commencé avec la confiture, on fait maintenant des pâtes de fruits et on aimerait faire à terme encore plus de déclinaisons. Ça peut être de la compote, des coulis, des sorbets, enfin voilà. Avec un cahier des charges extrêmement exigeant et qui ne bougera pas, qui correspond en fait tout simplement à nos valeurs, que des fruits français qu'on va chercher en direct chez les producteurs, des variétés dites, dans le monde du fruit on dit premium, donc ça veut dire très qualitatif, très gustative, et le tout très peu cuit et peu sucré. L'idée c'est à chaque fois à travers nos produits d'avoir l'impression de manger le fruit cru. C'est un substitut en fait lorsque le fruit n'est pas de saison.
7: Et ici on est confiturier de père en fille, Christian le papa et Noémie sa fille, associés dans cette belle aventure gourmande depuis 2024 dans l'atelier du père Marron, mais depuis toujours à la maison pour régaler les épicurieux avec une vingtaine de parfums de confitures extra.
14: Donc la gamme Corse, ce sont la clémentine de Corse, le pommelot de Corse et le citron Corse, une confiture d'ailleurs très rare à trouver. Une gamme réunionnaise avec l'ananas Victoria et la mangue José. Et ensuite, on a les classiques et en plus original, on va dire, mais extra local. On va avoir tout ce qui est poire, qui est vraiment une belle découverte parce que c'est un fruit extrêmement classique, mais rarement transformé. La pêche de vigne, les fruits sauvages, donc mûre, myrtille, ainsi que cynorhodon. Et j'y tiens, c'est très important, on ne fait pas de crème de marron, on fait de la confiture de châtaigne. La différence, elle est majeure à notre sens. On fait des choses très haut de gamme, mais on veut quand même rester sur de l'abordable. Nous, on va vraiment être sur de la retranscription du fruit. Ce qui fait qu'on n'aura jamais d'assemblage de plusieurs fruits ou d'épices. Et dans la crème de marron ou confiture de châtaigne, nous, on va se différencier parce qu'on ne met pas de vanille, on met moins de sucre. Ce qui fait que ça fait beaucoup plus châtaigne à tartiner. En fait, nous, notre principe, c'est de se dire, quand un fruit est excellemment bon, il se suffit à lui-même et il n'a pas besoin de rajout, d'exhausteur de goût, que sais-je, pour être savoureux.
7: Et alors, avec ce même savoir-faire, Noémie et Christian confectionnent également des pâtes de fruits savoureuses.
14: Alors, les pâtes de fruits, c'est vrai que ça a été un grand enjeu, puisqu'en fait, ce qui se faisait sur le marché, attention, je ne mets pas tout le monde dans le même sac, mais on était quand même sur des produits extrêmement sucrés qui n'avaient de fruits que le nom dans pâtes de fruits. Et donc là, c'était un vrai challenge parce qu'il fallait que la texture suive. Donc ça nous a mis vraiment des mois et des mois pour trouver le juste équilibre. Mais on est extrêmement fiers de ce produit-là. On voit qu'il a beaucoup de succès parce qu'effectivement, on fait une pâte de fruits, plus de 50% de fruits, avec cette espèce de trompe-l'œil qui fait qu'on a l'impression de manger le fruit. Et certains, d'ailleurs, clients pensaient que c'était un fruit confit tellement qu'il ressemblait à la clémentine, par exemple.
7: Donc, vous l'avez compris, dans l'atelier du père Marron, on fait vraiment tout artisanalement et le plus souvent possible, donc en circuit court.
14: On essaye vraiment toujours d'être extrêmement local. Après, il s'avère qu'on est dans une région très limitrophe avec la Drôme et l'Isère. Donc, des fois, il est plus local d'aller en Drôme et l'Isère que dans le sud de l'Ardèche, par exemple. On travaille avec une bonne vingtaine de producteurs et aussi des cueilleurs. Les cueilleurs, c'est quand vous voulez, où vous voulez, il n'y a aucun problème. On est vraiment à la recherche de ce savoir-faire. Donc, on le fait pour la mûre sauvage et le cynorhodon. On a eu la chance d'être dans une région où il y en a plein. Il n'y a pas de mal à les trouver. Par contre, un peu plus de mal à les cueillir.
7: Donc, l'appel est lancé. Si ça vous intéresse, rapprochez-vous de Noémie et de l'atelier du père Marron à Roiffieux. Vous retrouvez leurs confitures et pâtes de fruits dans certaines épiceries friterie fine, chez certains restaurateurs également, notamment les maisons Marcon, ou directement ici à l'atelier boutique à Roiffieux, où Noémie se fera un grand plaisir de vous faire déguster ses douceurs.
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1: Ce matin, on a rendez-vous avec un Caulois, il s'appelle Éric Castet, et avec sa femme Juliette, ils ont intégré il y a quelques années l'organisation internationale JRS, c'est Jesuit Refugee Service Welcome. Il s'agit en fait de réseaux de familles qui mettent à l'abri des migrants le temps de leur régularisation pour éviter qu'ils dorment à la rue, avec tout ce que ça comprend évidemment. Alia Zegaoula a rencontré Éric, qui se décrit d'abord en trois mots.
2: Déterminé, ça c'est sûr. Déterminé, deux choix, ça compte. Optimiste. On a l'impression de que notre action est une goutte d'eau dans l'océan des souffrances. Il y en a une, toute sa famille a été massacrée. Elle est venue à pied, elle a traversé du désert, en prison, en Libye, esclavage, viol. Des fois, ils abandonnent leur famille. Ça nous oblige à faire un peu de géopolitique, à comprendre ce qui se passe dans les autres pays. On a l'impression de toucher à l'essentiel. Et pendant 6 mois, nous accueillons Myriam. C'est une magnifique aventure à plusieurs titres. D'abord, la rencontre de ces gens qui vivent toutes les horreurs qu'on peut imaginer. Vraiment toutes.
3: Qu'est-ce que vous en retirez de ces rencontres que vous n'auriez sans doute pas faites sans ce réseau ?
2: Bon, moi, ça a été un choc. Il y avait des préjugés sur les religions et les coutumes. Moi, je vais parler franchement. On a accueilli une femme qui a vécu toutes les horreurs, mais qui a un rayon de soleil. Et grâce à sa foi, qui n'est pas la mienne, qui est foi musulmane, et je découvre que sa foi lui permet de faire triompher la joie. J'étais très touché par la capacité de résilience.
3: Au-delà de ces semaines passées ensemble, est-ce que vous arrivez à avoir des nouvelles de ces personnes accueillies auparavant ?
2: Oui, il y en a qui reviennent nous voir, il y en a qui ont réussi à s'installer, qui ont réussi vraiment à se régulariser, à trouver du travail. Elles viennent voir maman Juliette, papa Éric.
3: Est-ce que vous diriez que ça vous a davantage encore ouvert à l'autre ?
2: Merci pour la question. Je suis ouvert à l'autre. Mais jusqu'à quel point je consacre du temps à celui qui est en face de moi ? Jusqu'à quel point je le considère ? Je peux faire distraitement en pilotage automatique, mais quand la personne est en face de moi, est-ce que j'ai l'impression de perdre mon temps ou est-ce qu'au contraire, je considère que chérir la personne qui est en face de moi est peut-être l'action la plus directe pour la paix ? C'est la question que je me suis posée. Évidemment, je suis très occupé, mais quand j'ai pris du temps pour apprendre à Myriam à faire de la trottinette et du vélo, je me disais, Eric, t'as tellement de choses à faire, mais en fait, non, non. À la fois, c'est un investissement et à la fois, moi-même, je suis bouleversé par ce qui se joue, quoi. Il y a quelques mois, il y avait les 10 ans de JRS Welcome. Je sais pas combien de personnes mises à l'abri dans le 06 étaient réunies et sur l'estrade, quand il y a eu la trentaine de migrants 10 ans après, c'était séquence émotion. Vraiment, des gens magnifiques, des témoignages, c'est un grand moment d'humanité.
3: À ceux qui osent pas ou ceux qui se disent c'est trop compliqué, vous diriez quoi ?
2: Bah, c'est cette fameuse parabole de l'homme qui marche au bord de la mer et qui jette à la mer toutes les étoiles de mer qui sont sur la plage. Et un autre lui dit, mais tu te rends compte, il y en a des milliers. C'est complètement vain. Il dit, oui, c'est vain, mais pour celles que je mets à l'eau, ça change tout, c'est leur vie qui en veut. Donc, de voir des existences sauvées, entre guillemets. Quand je dis des existences, c'est parce que ces jeunes sont des futurs parents, j'espère, et c'est pas juste une personne, c'est une lignée. Enfin, voilà, c'est des vies dans leur durée qui sont modifiées. Se soucier d'une personne, il faut commencer par ça, quoi. Voilà. Voilà où j'en suis de mes réflexions, de ce que je reçois en faisant ça.
1: Ah, le portrait très fort et émouvant hein, d'Éric Castet. 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
4: Quand il bat fromé le thé au lapin, il faudrait pas qu'il se sauve.
5: Berrichon dans le texte.
4: Un thé, c'est un toit, un abri, où qu'on renferme les bestiaux pour qu'ils soient à l'abri de la pluie, des renards, et puis dans le temps des loups. Allez donc savoir pourquoi qu'on parle du thé au lapin, du thé au chief, du thé au cochon, puis quasiment jamais du thé aux ouailles, aux poules, aux vaches ou aux chevaux. Une histoire de thé qui se raconte dans le pays fort. Avant que je vous la raconte, faut juste savoir que quand ils boivent une tisane, ils disent pas, par exemple, boire du tilleul, mais boire sul tilleul. Logique. On boit l'eau qu'a passé sur les plantes. Alors c'est l'histoire d'un pourvieux qui avait mal au ventre. Il s'en va voir la guérisseuse, elle la regarde, puis elle dit « Va avec 40 chez vous, puis boire sur le thé. » Il connaissait pas ça, le thé. Ça fait qu'il retourne chez eux, puis le v'là qui dioche sur le thé au cochon en qu'une chopine de jus de poume. Adam, il a attrapé la fouère, mais il avait plus mal au ventre. Comme quoi, il y a que la fouette qui saute. Quand on était jeune, le samedi soir, on allait chez les uns ou chez les autres pour fêter les anniversaires. Chez nous, il y avait deux autos. une 404 puis une camionnette. Oh mon pas, il voulait bien nous prêter la grosse auto quand que c'est qu'il en avait pas besoin. Sinon, on prenait la camionnette, ou que c'est qu'on s'entassait. Et puis dame, on rigolait. Sauf une drôlière, qu'elle appelait ça le thé au chieuve. Puis qu'elle voulait pas y monter. Ça fait qu'une fois, elle est à la fête en vélo, à 15 km. Ah dame, quand qu'elle est arrivée, on avait fini de manger le gâteau. Puis c'était quasiment l'heure de repartir. Eh ben vous me créerez si vous voulez, mais pour le retour, à la bas vous voulez qu'on les ramène et les pisse en vélo dans le thé à chieuve.
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6: Chaque année, près de 800 000 personnes montent sur un bateau à Strasbourg, soit plus de la population entière de Marseille qui ferait la queue pour voir la petite France. Aujourd'hui, je teste pour vous les coulisses de Batorama. On est bien évidemment à Strasbourg, embarcadère du Palais Rohan. Et il est tôt, il est très tôt. Hein. La ville s'éveille tout doucement et je monte à bord d'une navette Batorama avec Dylan et les capitaines. Autour de nous, l'île est particulièrement silencieuse et on entend juste les clapotis de l'eau contre la coque. Pendant que les premiers touristes dorment encore, eh bien, l'équipage lui prépare déjà la journée. J'ai comme l'impression que je vais prendre part au spectacle que je vois défiler tous les jours devant les fenêtres des studios d'ici Alsace. Et une fois à bord de la navette, direction le port du Rhin, dans les locaux techniques de Batorama. Avant même qu'un touriste monte à bord, les bateaux passent par une vérification technique complète. Et Dylan m'explique que chaque navette est contrôlée quotidiennement. Hein. Les niveaux, la sécurité, les systèmes électroniques. Normal, on peut transporter jusqu'à 135 passagers par bateau. En fait, Batorama appartient au port autonome de Strasbourg. C'est le deuxième port fluvial français. Et à l'origine, les visites servaient surtout à montrer la puissance industrielle du port aux investisseurs. C'était pas vraiment pour les touristes. Aujourd'hui, la visite dure environ 1h10. Et on traverse la petite France, la Neustadt et le quartier européen. Et selon le capitaine, la difficulté principale, c'est de réussir à anticiper d'une part le courant, mais aussi les écluses et les autres embarcations. Hein, dans un espace, il faut le dire, relativement petit. Et ça prend pas mal d'entraînement pour réussir à passer un aussi long bateau sous les ponts de Strasbourg. Et moi, je me fais trimballer et je dois avouer que depuis l'avant du bateau, la ville est encore plus belle. On voit les rues et les façades des bâtiments complètement autrement. J'ai adoré ça. Aujourd'hui, la flotte compte une dizaine de bateaux. Parce que oui, il y a du monde. Et pour gérer l'afflux des visiteurs, j'ai rencontré Lucie. Lucie, elle est agent de quai. Et elle m'explique que ce sont plusieurs centaines de personnes par heure qui montent et descendent des navettes en haute saison. Et le timing est super précis, parce qu'un bateau part environ toutes les 30 minutes. Alors moi, pour montrer ma bonne volonté, j'ai tenté d'aider à amarrer le bateau. C'était une mauvaise idée. J'ai tiré la corde, mais dans le mauvais sens. Bref, le bateau ne bougeait absolument pas, mais ça a eu le mérite quand même de lancer un fou rire général. Bon, le capitaine m'a même dit que ça arrivait aussi aux marins. Bon, je me dis qu'à travers ça, je viens d'être officiellement adopté par la marine alsacienne. Youhou ! En tout cas, je réalise que derrière l'image romantique des bateaux qui défilent tranquillement le long de l'île, se cache surtout une organisation quasi aéronautique. Car finalement, Strasbourg, vu d'en haut, c'est sûr, c'est beau, mais vu d'en bas, depuis l'eau, c'est encore plus beau.
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1: Les petits bonheurs, généralement, ce sont des sourires qui se récoltent tous les jours au hasard des rencontres. Il suffit d'un micro ici, de ne surtout pas prendre de rendez-vous et de ne pas se présenter. Ça marche très bien à Megève, par exemple. Nous sommes donc en Haute-Savoie, sur les hauteurs de Megève, au Mont d'Arbois, pendant que des chevaux sont en train de monter dans une bétaillère.
2: Bonjour.
1: Bonjour. Matin de bonheur, venez vous occuper des bêtes.
2: C'est ça, on vient les mettre au chaud, ouais.
1: Ah, c'est-à-dire que là, ils quittent la montagne?
2: Ouais, ce coup-ci, ouais, c'est bon. Ce coup-ci, on va les ramener, on va les mettre en pension pour cet hiver, ouais. Ils ont passé tout l'été en montagne, donc ce coup-ci, ça y est. Ils vont aller se mettre au chaud pour l'hiver.
1: Ah oui, ils font toute la saison là, ici?
2: Ouais, ceux-là, ils font toute la saison ici. Il y en a qui sont là pour la monte, il y en a qui sont là pour l'attelage. Et puis, vu que nous, on élevage, il y en a, ils sont juste là pour grandir.
1: Vous, c'est pas juste un loisir, c'est votre métier?
2: Ouais, moi, c'est mon métier. Ouais. Je suis cocher palefrenier. Ouais.
1: Quand vous dites pour l'attelage, c'est les calèches qu'on peut voir à Megève, par exemple?
2: Exactement, c'est ça.
1: Donc, les chevaux, quand ils sont pas attelés, on les voit ici sur les hauteurs de Megève?
2: Ouais, c'est ça. Nous, on en a à l'Alpette, comme là en face, en haut de la côte 2000. On en a aussi au Mont d'Arbois, là, juste derrière. Et puis, après, au fur et à mesure de la saison, on les fait descendre petit à petit. Puis là, ils atteignent leur point le plus bas sur Megève. Puis après, on les change de département et puis voilà.
1: Donc là, ils montent dans le bus?
2: C'est ça, ouais. Ils montent dans le bus. Là, je vais en mettre 4. Là, après, j'ai mon patron qui va arriver. Il va prendre le reste. Et puis après, on va prendre un camion et une remorque. Puis on y charge tout dedans. Puis lui, il part cet après-midi.
1: Et là, il part où, hein, en résidence d'hiver?
2: Ils partent dans l'Allier, ceux-là. Ils partent dans l'Allier. Ils ont des gros champs de plusieurs hectares où c'est qu'ils ont du foin, des abris pour eux, de l'eau à volonté, puis voilà.
1: L'Allier, donc en Auvergne, si je ne m'abuse, il fait pas beaucoup plus chaud qu'ici l'hiver.
2: Non, il fait pas beaucoup plus chaud, mais par contre, ils auront plus d'herbe qu'ici, on va dire. Ils auront moins de neige, ils auront un peu plus de foin, un peu plus d'eau, parce que nous ici, c'est qu'on est tout de suite dans la neige, et puis nous, on n'a pas assez de foin pour tous les nourrir l'hiver, donc on préfère les mettre en pension. C'est beaucoup plus agréable pour eux. Puis pour nous, l'hiver, on a déjà bien assez de boulot comme ça, donc au moins, ils sont un peu tranquilles aussi de leur côté.
1: Alors justement, vous faites quoi l'hiver si vous avez plus de chevaux?
2: Alors c'est pas qu'on en a plus, c'est qu'on en a moins. Toute la partie élevage en fait part tout en pension, et en fait l'hiver nous on fait énormément de calèches sur Megève. On a des grosses calèches qui montent jusqu'à 12 personnes. C'est qu'on fait les fondus en calèche en soirée ou le midi, et on fait juste des balades en calèche.
1: Bon, vous, j'imagine que le cheval c'est une passion, on fait pas ce métier là par hasard.
2: Mon grand-père était déjà éleveur de chevaux, là maintenant je bosse chez un ami de mon grand-père. Puis voilà, après on fait ça par passion, de toute façon c'est pas par l'argent qu'on va le faire, hein, comme dans tout métier agricole.
1: Même à Megève?
2: Même à Megève, l'agricole, ça reste l'agricole, à Megève ou pas.
1: Je peux vous demander votre prénom?
2: Moi, c'est Mathieu, moi.
1: Et c'est quoi le dernier petit bonheur de Mathieu, s'il vous plaît?
2: Mon dernier petit bonheur, c'est d'avoir fait un galop sur les crêtes de la côte 2000 en plein été avec le soleil couchant. Et ça, je pense que je m'en souviendrai jusqu'à ma mort.
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3: Quand il y a des prédateurs, mais sa tête dans le sable, au moins ils disent que c'est un pot avec des roses qui dépassent.
4: Pourquoi l'autruche met de temps en temps sa tête dans le sable?
5: Pour peut-être manger les bêtes dans le sable.
6: Pour manger ce qui est dans le sable, pour tout simplement voir ce qu'il y a dans le sable.
7: Pour dormir.
8: Si elle veut voir ce qu'il y a dans le sable et qu'elle met sa tête dans le sable, elle voit plus rien.
6: Peut-être qu'elle résiste au sable.
8: Ou alors elle a une frontale.
6: Je pense pas.
9: C'est peut-être pour manger ce qu'il y a dans le sable, mais plus profondément avec sa bouche.
3: Quand il y a des prédateurs, met sa tête dans le sable. Au moins ils disent que c'est un pot avec des roses qui dépassent.
10: Oh, les jolies fleurs!
9: Comme ça, elle voit pas ce qui se passe autour et elle a plus peur.
8: Qu'est-ce que vous faites si quelqu'un vous court après?
9: Courir. Dire à quelqu'un qu'on a besoin d'aide.
8: Tu vas pas mettre ta tête dans le sable?
9: Non, sinon il peut nous attraper facilement.
3: Ou alors sinon on lui met un coup de poing dans la figure, au moins c'est lui qui a la tête dans le sable et nous on s'en va.
8: Mais pour l'autruche alors, elle?
6: Pour l'autruche c'est facile, elle court plus vite que nous.
8: Et vous savez comment on fait des petits autruches?
6: Une fois qu'ils sont dans l'œuf, ils cassent la coquille et ils sortent.
8: Donc c'est avec des œufs?
6: Oui.
8: Vous avez déjà vu un œuf d'autruche?
6: J'ai cru en voir un en vidéo, mais non. Il est comme les œufs normaux, mais quand même un peu plus gros.
11: Oh, plus ils sont gros, plus les aiment.
6: L'œuf, je l'ai déjà vu, mais pas en vrai. L'œuf, il est gros comme ça.
8: Il est en effet très gros. Comment est-ce qu'on peut avoir une poêle suffisamment grande pour faire un œuf au plat d'autruche?
6: Tu fabriques soit une grande poêle ou...
10: Non, pas la poêle à frire!
6: Soit... T'essayes de trouver une grande poêle, comme ça, c'est bien. On a des poêles grandes, mais ça suffit, des poêles comme ça, ça suffit. Ou alors on le fait tout simplement pas cuire, on les laisse vivre.
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7: Salut Brésil.
12: Qui êtes-vous? Qu'est-ce que vous faites ici et à qui ai-je l'honneur?
7: Je m'appelle Jérémy Thierry.
12: C'est quoi ces prénoms? Qui s'appelle comme ça?
13: C'est Jérémy.
14: Tu as quel âge, mon grand?
7: J'ai 34 ans et je suis chocolatier glacier.
12: Bah, c'est super, c'est ce que tu voulais. Tiens, je t'amène un peu de glace, mûre pistache.
7: Et je suis dans les petits bonheurs.
15: On va se régaler.
16: Il va manger.
0: Et elle est où ta maison?
7: Je suis de la forêt Fouesnant, je vis à la forêt Fouesnant, j'ai grandi à la forêt Fouesnant, j'étais à l'école à la forêt Fouesnant.
17: C'est bon, on a compris.
7: Et si j'avais à la caractériser, c'est la mer forcément. C'est une commune du littoral avec un des plus gros ports de...
17: De quoi ?
7: Plus gros ports de plaisance de la région.
17: Ah ouais ?
7: Donc on y passe beaucoup de temps.
18: Et le temps, c'est de l'argent aussi.
7: Il y a beaucoup de boulot aussi à la forêt Fouesnant, donc on n'a pas trop le temps d'en profiter. Mais il y a les Glélans, l'archipel des Glélans. On y passe souvent des vacances, des week-ends, des soirées, histoire de décompresser après des journées compliquées au boulot. On a de la chance d'avoir un petit paradis comme ça à 30 minutes de navigation de la côte.
19: C'est un endroit magnifique.
12: Allez, on va se balader.
7: Mon coin préféré quand je me balade, c'est le lac de Guerlédan. Il y a plein de petites balades sympas à faire au départ de Guerre, où il y a une station nautique, une base nautique avec de quoi faire du pédalo.
20: En pédalo, mais c'est vrai que c'est pas tellement la saison pour faire du pédalo.
7: Et une petite plage de sable blanc, voilà, il y a des restos, des bars, je trouve ça sympa, ça nous évade un peu. D'autant plus quand il est vidé, ça n'arrive pas souvent, mais on peut découvrir ce paysage lunaire et puis les maisons qui ont été ensevelies par les eaux. Qui sont découvertes.
21: Ça se passe sur la Lune, tout ça?
7: Quand tu marches dessus, ça, le sol est souple, et puis ça fait des grands cratères comme si on était sur la Lune, quoi.
22: Tu veux voir mon coucher de soleil?
17: Non, sans blague, c'est pas la peine.
23: Ce matin, exercice d'expression orale.
7: L'expression bretonne que j'utilise est quand j'ai été martelé. Mon grand-père le disait souvent, non dégueu.
24: Mais du rythme, du mouvement, mais t'es si beau paillou, dans ta gueule.
7: Non dégueu.
25: Pas un gueu, j'en prie, Jean-Pierre aussi est un gueu, ça l'empêche pas d'être un mari sympa.
24: Lui, un gueu,
7: Et en général, quand il disait ça, fallait courir. Allez, salut.
24: Allez, bonne santé, les gueux.
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2: Et Olivier, ce matin, retourne à l'école primaire aujourd'hui.
1: Eh oui, et pour y trouver du gaga. Mais blé, je voudrais aujourd'hui vous parler du mémoire de Judith Boucher, réalisé l'an dernier à l'Université Jean Monnet de Saint-Étienne, et qui s'intéresse à une question rarement étudiée. Comment le parler stéphanois, le gaga, circule encore aujourd'hui dans les écoles primaires, et dans quelle mesure le parler des enseignants influence le parler des élèves? Son travail porte sur toutes les classes de l'école primaire, en milieu urbain comme en milieu rural. Judith a formulé trois hypothèses. Premièrement, le gaga serait peu utilisé par les enseignants en situation d'enseignement. Deuxièmement, lorsque les enseignants l'utilisent, les élèves auraient tendance à le reprendre. Et troisièmement, le gaga serait plus présent dans les écoles rurales que dans les écoles urbaines. Pour répondre à ces questions, elle a observé des classes, mené des entretiens avec les enseignants et avec les élèves, et elle a mené des observations dans les temps informels à l'école. Son analyse porte à la fois sur le vocabulaire gaga et sur des structures spécifiques comme le pronom neutre Y, employé comme complément direct, j'y ai fait, l'inversion des pronoms personnels après un impératif, donne-moi-le au lieu de donne-le-moi, ce qui nous vient du patois, puisque Pierre Duplay écrivait déjà en 1896 à l'inverse du français, quand un verbe à l'impératif a deux pronoms pour complément, l'un direct, l'autre indirect, c'est ce dernier qui s'énonce en premier. Exemple en patois, by may lou. Et puis aussi la formation d'adjectifs à partir de participes passés. Il est trempe de chaud, ses joues sont enflées, la reloge est arrête. Donc qu'en est-il des résultats du travail de Judith? Les observations révèlent une situation un peu plus nuancée que ce qu'elle attendait. Très surprenant, 54% des enseignants utilisent au moins une fois un régionalisme en cours au cours des séances observées. Un élève sur 6 emploie spontanément un mot ou une expression gaga lors des entretiens. Et dans les classes, un régionalisme apparaît dans 20% des situations que Judith observe. Il semblerait donc que le gaga soit encore bien présent dans nos écoles. Mais quels sont les mots, les expressions, les tournures qui ressortent le plus, ou plutôt qui ressortent le mieux? Un peu de patience les amis, la suite c'est pour bientôt.
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3: Révolutionner un domaine, ça tient à pas grand chose. Et le destin de l'Isérois dont on va parler en est peut-être le meilleur exemple.
4: Nom de Dieu.
3: Adolphe Pégou vient au monde le 13 juin 1889 à Montferrat, à côté du lac de Paladru, dans une famille d'agriculteurs.
5: Paysans, c'est dégueulasse.
3: Mais labourer des champs, s'occuper des semailles, c'est pas le projet pour Adolphe. Dès qu'il a 18 ans, bye bye la ferme, bonjour la grande muette, il s'engage dans l'armée et c'est là qu'il va faire une découverte qui va changer sa vie, le pilotage aérien. Revenu à la vie civile, Adolphe Pégou ne chôme pas. En moins d'un mois, il passe du statut de débutant à l'obtention du brevet de pilote.
6: Vous avez fait à 4G un piqué inversé avec un MiG-28.
3: D'ailleurs, un mois, c'est encore le temps qu'il lui faudra pour être embauché comme pilote d'essai par Louis Blériot, l'une des références de cet univers à l'époque.
7: Waouh ! Tout le monde se calme !
3: Mais Adolphe ne va pas s'arrêter là. C'est un enchaînement de premières qui va faire sa légende. Parce que le 19 août 1913, première, il est le premier pilote à sauter en parachute.
8: Hey Adolphe, on pensait t'attacher un gros drap dans le dos pour que tu sautes d'un avion qui pourtant fonctionne très bien en plein vol. Qu'est-ce que t'en penses?
3: Et alors que la descente se fait tranquillement, il observe son avion qui descend tout seul. Sans personne aux commandes, Pégou voit son appareil faire des figures qu'il n'a jamais vues de sa vie. Sa première pensée, c'est de se dire
9: « C'est de toute beauté !»
3: Et la seconde, mais des manœuvres comme ça, ça pourrait permettre à un pilote de se sortir de situations désespérées. Une réflexion qu'il va mettre en application un mois plus tard, c'est décidément une constante, en réalisant le premier vol tête en bas de l'histoire. 400 mètres, la margoulette inversée. Et devant son patron, Louis Blériot.
10: Quelle histoire, ça aussi.
3: Le 21 septembre 1913, moins d'un mois après cette performance, le bougre accélère. Adolphe Pégou réalise cette fois tout un programme de figures acrobatiques qui se termine par le désormais célèbre looping.
11: Attends que je t'explique mon idée, enfin.
3: Adolphe Pégou est-il le premier à l'avoir réalisé? Les historiens n'arrivent pas à trancher entre lui et le russe Piotr Nesterov, mais ça n'empêchera pas la légende de l'Isérois de naître à ce moment.
12: Impeccable, non?
3: Toute la presse relate sa démonstration. Il est demandé de partout. En Europe, en Russie, même en Allemagne, où on n'est normalement pas très fan des Français à l'époque. Cette star de la voltige se produit devant parfois des dizaines de milliers de personnes. Et alors que les États-Unis réclament aussi de voir Adolphe dans leurs cieux, la Première Guerre mondiale éclate. Adolphe Pégou est affecté au 2e groupe d'aviation de Reims et rapidement, le professionnel des acrobaties aériennes utilise son savoir-faire pour s'imposer dans les airs. Premier pilote à remporter 5 combats aériens de l'histoire, Adolphe Pégou devient donc le premier as de l'histoire de l'armée française.
13: Les Verbotten aussi.
3: Pégou, pionnier, jusqu'au bout. Sa légende prendra fin le 31 août 1915. Il rencontre dans le ciel Otto Kandulski, l'un de ses anciens élèves et pilote allemand, là-bas dans les airs, pas loin de Belfort. L'aviateur germain et son mitrailleur lui rendront hommage quelques jours plus tard en déposant une couronne de fleurs ornée de l'inscription « À Pégou, mort en héros pour sa patrie ». Ses inventions ne furent pas suffisantes pour lui sauver la vie. Adolphe Pégou, le pionnier de la voltige aérienne, est un Isérois, illustre Isérois.
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4: Bonjour, je m'appelle Sébastien Liebus, j'ai 49 ans et j'ai créé le Gorafi. C'est un site satirique qui existe depuis 2012.
7: D'où est venue l'idée de créer ce site ?
4: Alors, il y a plusieurs influences, il y a les influences de Pierre Dac, par exemple, avec le Samuel, il y a l'influence des nuls, il y a une influence américaine avec The Onion, qui est un peu l'équivalent du Gorafi aux États-Unis, qui existe depuis 1989. Et ce style d'écriture du Gorafi, c'est une écriture qui est très anglo-saxonne, un petit peu référencée, et qui n'est pas un humour, on va dire, potache, où la blague doit apparaître du premier coup, doit être visible. Moi, j'aime bien travailler une blague qui demande à être relue plusieurs fois, à être appréciée, et c'est un peu un jeu de clin d'œil avec le lecteur. Et on va reprendre le titre de presse, mais on va en garder la musicalité, et on va changer une lettre, on va changer un mot, on va inverser le sujet. Il y a toujours ce côté pompeux, solennel. Il faut que le côté sérieux écrase la blague. Il ne faut pas qu'elle soit visible. La réalité a toujours été déjà plus stupide que le Gorafi. Et nous, en fait, on se contente de surligner cette stupidité. Depuis 14 ans, on a fait quelque chose comme 9000 articles du Gorafi. Donc, il faut réussir à chaque fois à surprendre les gens qui nous lisent et les gens qui nous ont découvert hier. Donc ça, c'est un gros challenge. On est une quinzaine d'auteurs au Gorafi. C'est surtout des gens qui ont une expérience en écriture, en comédie. Ils sont pour la plupart des stand-uppers. Ils écrivent des textes pour des comédiens. Donc, ils ont vraiment une connaissance de cet univers-là. On fait 2 conférences de rédaction par semaine. On va traiter entre 200 et 250 idées par conférence de rédaction, dans lesquelles on va en choisir 10%. Notre but, c'est pas de piéger les gens, de mentir aux gens. L'article satirique Gorafi, il a le même principe que le dessin de presse. C'est faire rire, réfléchir, réagir. Nous, on utilise très peu l'IA, par exemple pour les illustrations, parce qu'on s'est rendu compte que nos lecteurs avaient du mal à apprécier l'article avec une photo faite en IA. Donc nous, on a un regard très critique sur la question. Il faut faire aussi attention à la manière dont on utilise ces outils. De manière générale, on voit que les algorithmes sont manipulables à souhait. Les gens qui nous suivent sur les réseaux sociaux, des fois, notre page peuvent disparaître de leur timeline. C'est tout cet ensemble de causes et effets qui nous a contraints et même motivés à passer à une version papier. Parce que le papier ne ment jamais. Vous avez la vraie presse qui souffre. Je vous encourage, continuez à acheter des journaux papier, soutenez votre presse locale, c'est important. Et paradoxalement, la presse satirique, elle a le vent en poupe.
7: Vous êtes avec nous aujourd'hui parce que vous avez des racines landaises.
4: Oui, je suis né à Bordeaux, mais mes parents vivent dans les Landes depuis la fin des années 80. Donc j'ai vécu à Aunas et Lahari, puis à Morsens, et j'ai fait mes études de lycée à Bayonne, avant de finir mes études de cinéma après à Bordeaux. Et entre temps, j'ai fait aussi mon collège à Saint-Vincent-de-Paul. J'ai vraiment parcouru les Landes en long et en travers, et j'ai toujours écrit au collège, au lycée, je leur lisais des cahiers, mais professeurs comprenaient pas ce que je faisais. Ils étaient un peu accablés parce que je faisais pas mes devoirs et j'étais plus passionné par l'écriture. Quand j'étais gamin, je m'amusais à découper des articles de Sud-Ouest et à les mettre dans un petit cahier. Alors aujourd'hui, quand je regarde ces cahiers, j'ai du mal à comprendre pourquoi j'ai sélectionné tel ou tel article, mais j'avais cet amour de la presse. Aucun d'entre nous au Gorafi ne savait comment on fait un journal.
7: Vous avez fait des études de cinéma d'ailleurs.
4: Voilà, moi j'ai suivi des études de cinéma à Bayonne, à René Cassin, ensuite à Bordeaux 3, donc en art du spectacle, option cinéma et tout. Donc j'ai appris à raconter des histoires.
7: Sébastien, le fondateur du Gorafi, on a un petit défi, c'est que vous devez me donner le nom de la radio qui vous a passé le micro.
4: Ici, Gascogne. J'ai des souvenirs d'enfance bercés par cette radio.
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9: Bonjour, c'est Thierry Sagardeuilleteau. Si vous êtes un fidèle d'Affaires classées, il y a sans doute un épisode que vous avez préféré, une histoire qui vous a particulièrement marqué. Venez nous le dire en nous laissant un commentaire sur votre plateforme d'écoute préférée. Tous vos messages sont les bienvenus. Bonne écoute.
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9: Bonjour à toutes et tous, bienvenue dans Affaires classées, le podcast. Nous sommes au printemps 1824. Une vieille dame habitant Saint-Faust est jetée vivante sur un bûcher. Des villageois l'accusent en effet d'être une sorcière qui jetterait des sorts maléfiques sur la population. Que cache ce fait divers digne d'un autre temps ? La suite dans un instant.
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9: Nous sommes en l'an 1824. Au matin du 29 avril, le préfet des Basses-Pyrénées est de fort mauvaise humeur. Il vient d'apprendre qu'à 8 km de son palais, dans le village de Saint-Faust, une vieille dame connue sous le nom de Marie Payon a bien failli périr brûlée sur un bûcher improvisé par un groupe d'individus au prétexte qu'elle serait une sorcière. Des villageois se sont emparés d'elle afin de la ligoter. Ils ont entassé du bois, attachant la malheureuse à un pieu avant d'allumer le feu. Mais tandis que les flammes faisaient leur œuvre, elles cramèrent aussi les cordes qui entravaient les mains de la pauvre Marie, laquelle parvint à s'échapper comme elle le put. Grâce aux soins d'un médecin, elle échappa à la mort et put lentement panser ses plaies malgré d'horribles souffrances. Quelques jours plus tard, Marie songea à alerter monsieur le maire du village, pensant qu'il lui viendrait en aide, en prévenant les gendarmes du crime commis sur sa commune. Que nenni ! Fort embarrassé par cette affaire d'un autre temps, l'élu commença par mener son enquête en identifiant les suspects. Dans ce village rural de quelques centaines d'âmes, les langues finirent par se délier. Les auteurs du crime ne sont autres que les membres et proches d'une famille honorablement connue à Saint-Faust. Suspectant la vieille dame de leur vouloir du mal, ils ont tenté de la supprimer par le feu. L'affaire fait tâche. Elle rappelle ces pratiques d'un autre temps, en Béarn, au Pays Basque ou en Bigorre, où l'on brûlait ces femmes que l'on taxait de sorcellerie. Le maire s'interroge. Doit-il dénoncer l'affaire ou bien l'étouffer?
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9: Selon les premiers témoignages, une fillette du village souffrant d'un mal implacable semblait vouée à une fin prochaine. Et comme souvent à l'époque, lorsque la médecine s'avérait incapable à soigner, les proches recouraient aux soins du guérisseur ou du sorcier du coin. Ça tombe bien. À Saint-Faust, les villageois racontent que Marie Payon, une vieille femme un peu marginale, aurait le pouvoir magique de guérir toutes sortes de maladies. Croyant en un miracle, les parents de la fillette implorent Marie de leur venir en aide. La vieille dame se déplace, elle examine l'enfant, et là, stupeur, elle refuse, se disant incapable de soigner ce mal sournois. L'incompréhension, la colère gagnent les parents de la fillette, prêts à payer tout ce qu'elle voudra, mais rien n'y fait. Marie refuse. Un refus qui pourrait bien lui coûter cher. Au village, la veuve Payon est surnommée la poussouère. Comprenez, celle qui connaît les poussous, autrement dit, les poisons. Aussi admirée que redoutée, elle offre, dit-on, ses potions miracles, ses breuvages mystérieux lorsque la médecine ne peut plus grand-chose. Les proches de l'enfant malade s'interrogent « Pourquoi Marie a-t-elle refusé ses soins ?» Sans doute se sentait-elle impuissante face à ce mal incurable, mais les parents meurtris ne l'entendent pas de cette oreille. À leurs yeux, son refus signifie qu'elle leur a jeté un sort. Ivre de chagrin, il s'imagine que la vieille veuve a pactisé avec le diable. Et comme on le croyait naguère par ici, il faut brûler la sorcière afin que ses cendres chassent le mal dont la fillette souffre. Une pratique pourtant interdite par le roi Louis XIV depuis l'an 1682. En pareille circonstance, le maire du village aurait dû alerter les gendarmes et le procureur du roi afin qu'une enquête soit ouverte et que les suspects soient identifiés, jugés et châtiés. Or, en cette année 1824, marquée par l'avènement du roi Charles X, il en ira tout autrement dans cette commune béarnaise connue pour ses coteaux de vignes, de maïs et d'apiculture. Redoutant le scandale et

0: Le marché en main, moyennant une somme d'argent destinée à réparer le prix de ses souffrances, la vieille dame serait bien inspirée de signer un papier officiel par lequel elle s'engage à ne pas déposer plainte contre ceux qui ont allumé les flammes du bûcher. Une transaction qui éteindrait le feu, en somme. Lorsqu'il apprend la nouvelle, le préfet palois manque de s'étrangler. Qui est donc ce maire de campagne, ce petit notable qui fait fi des lois ? Aucun élu ne doit se prêter à un tel chantage, tonne le préfet palois. Furieux, il demande au procureur du roi l'ouverture d'une enquête qui sera confiée le 2 mai aux gendarmes de l'Escar. La malheureuse Marie Payon va enfin pouvoir livrer son récit des faits aux autorités.
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0: Âgée d'une soixantaine d'années, Marie était la benjamine d'une famille nombreuse des environs. Sa vie durant, elle avait exercé le métier officiel de fileuse. Ses connaissances en matière de plantes lui ont vite valu la réputation de guérisseuse. Les témoins entendus par les gendarmes confirment qu'en mars dernier, Marie s'est présentée dans l'état le plus affreux, pieds et mains brûlés. Marie accusa spontanément les nommés Sagette, Broc, Pondac et la sœur de ce dernier d'être les auteurs de son calvaire. L'un d'eux avait d'ailleurs fui le village, redoutant sans doute d'être envoyé en prison par les gendarmes. Il revint 3 semaines plus tard, proposant sans honte par l'entremise de monsieur le maire ce qu'il appelait un accommodement, une sorte de transaction destinée à éteindre l'affaire. Interrogé à son tour, l'édile de Saint-Faust masque mal son embarras. Laurent Luc jure qu'il ne savait rien des raisons de ce bûcher improvisé. Marie lui aurait confié qu'elle avait été attachée à un piquet, le feu sous les pieds et sur la tête, se disant victime d'un mauvais tour. L'omerta frappe aussi un couple de vignerons qui, bien que présents près du bûcher, disent tout ignorer de l'histoire. Sur la foi des accusations de Marie Payon, les 2 principaux acteurs de cet acte barbare sont identifiés et arrêtés. Le premier est un certain Jean Broc. Marié à la nièce de la victime, il est tailleur d'habits de métier. Lui nie envers et contre tout. Jamais, jure-t-il, il n'a brûlé les jambes de celle qu'il taxait naguère de sorcellerie, l'accusant d'avoir donné une maladie à une enfant par ses maléfices et ses sortilèges.
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0: Le second suspect se nomme Jean Pondac. Laboureur de profession, il est suspecté d'avoir planté le pieu, installé les sarments au pied de la malheureuse et d'avoir allumé le bûcher. Lui aussi nie de toutes ses forces, imaginant que nul ne croirait les dires de celle qui dit être une folle. L'enquête ira vite. 2 mois plus tard, le 28 juillet 1824, le juge d'instruction palois met Broc et Pondac en accusation du crime de tentative de meurtre sur la personne de Marie Payon. Dans son ordonnance, le magistrat écrit que la victime fut soupçonnée de sortilège par l'opinion publique parce qu'elle avait eu le tort de refuser ses soins dont chacun espérait de prompts résultats. Aux yeux des villageois, Marie fut accusée d'avoir, par ses maléfices, ses sortilèges, généré des maux qu'elle ne pouvait guérir. L'ignorance commune et les préjugés firent le reste. Les esprits s'irritèrent. Ainsi naquit l'idée de brûler une présumée sorcière. Le procès s'ouvre au Parlement de Navarre le 20 novembre 1824. L'instant est grave. L'affaire Marie Payon sera l'ultime procès palois de l'histoire où l'on parlera de sorcellerie dans un tribunal. 12 jurés venus du Pays Basque, du Béarn et 3 magistrats vêtus de leur robe rouge et noire sont réunis pour juger 2 accusés, 2 hommes honorablement connus. Très vite, l'audience vire au calvaire, non pas pour les accusés, mais pour la victime, Marie Payon. Certes, les 2 hommes ont bien commis les faits reprochés, mais selon les juges, c'est Marie, par ses maléfices, ses sortilèges,

0: qui a fait naître ses blessures et les a envenimées. Incroyable, la victime passe pour une simulatrice, une victime si peu innocente que la cour acquitte les deux accusés. Ils seront libérés sur le champ.
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0: Le malheureux destin de Marie Payon, c'était l'épisode Requiem pour une guérisseuse. Dans un prochain épisode, je vous raconterai une affaire survenue en juin 2014. Une fillette âgée de 30 mois décède d'une asphyxie soudaine dans son lit près de Saint-Jean-Pied-de-Port. Selon le médecin légiste, c'est une mort naturelle, mais les gendarmes nourrissent pourtant quelques doutes.
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Ce très jeune artiste a adopté la Bretagne et le pays de Ploërmel pour en faire son espace de création. 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
3: Qui ça, qui ça? Mario Ramsamy du groupe Image qui fête avec vous en direct dans Décibel les 40 ans de l'hymne incontournable de vos meilleurs teufs, soirées et autres karaokés. Les démons de minuit ont 40 ans, on en parle ce soir dans Décibel. Et bonsoir Mario.
4: Bonsoir.
3: Bienvenue dans Décibel, cher Mario. Votre voix, oui, nous accompagne depuis 40 ans maintenant. Et le premier tube d'Image, Les démons de minuit. Alors pour les 40 ans, j'ai vu qu'il était sorti un premier remix officiel. Bon, moi je préfère l'original. Parce que
4: moi aussi.
3: Vous aussi, hein, ouais. Mais quand même, pour info, sachez que, voilà, en 40 ans, il y a eu plein de remixes, de reprises, on se baladera tout à l'heure. Là, pour la première fois, c'est officiel. Et l'artiste électro qui s'en est occupé s'appelle Asghar.

0: première fois qu'il y a officiellement les qui ça.
1: Oui, parce que je pense que c'est quelque chose qui appartient au public, cette chanson.
0: Oui.
1: Ça ne m'appartient plus. Et puis, les qui ça, il a suffi que j'insuffle un qui ça, les démons diminuent.
0: Ouais.
1: Et ça fait un peu le tour de.
0: Ah oui.
1: Là, ça fait le tour du monde.
0: Et
1: parce qu'on fait, on faisait des festivals beaucoup à l'époque. Et
0: vous avez créé un monstre. Vous avez dit une fois qui ça
1: ça fait le tour du monde. Ça fait le tour du monde.
0: Et oui, parce que même dans la version de Julien Doré, il dit qui ça.
1: Ouais. Oui.
0: On en parlera tout à l'heure de la version de Julien Doré. Mais là, puisque nous célébrons l'anniversaire de cette chanson qui est au-delà du tube, même sur le communiqué de presse, il est écrit hymne générationnel. Et je ne suis pas d'accord, parce que ça voudrait dire qu'il n'y a que les gens des années 80 qui se sont appropriés. Moi, j'ai une fille de 12 ans, elle connaît par cœur les démons de minuit. Donc c'est multigénérationnel, Mario.
1: Ben, quand on fait la tournée Star 80, on voit que le public se rajeunit vachement. Oui. Et il y a un rajeunissement même, comme la chanson Born to be Alive, qui est un grand classique.
0: Ah, Patrick Hernandez.
1: Ouais, j'ai trouvé que on a amené une forme de... Ça devait être remboursé par la sécurité sociale, je pense.
0: Je suis bien d'accord avec vous.
1: Parce que ce public-là, ils sont nostalgiques de cette chanson.
0: Ouais.
1: De manière que c'était ce moment-là de leur vie qui était, pour eux, un des moments le plus merveilleux. C'est les plus beaux souvenirs. C'est, économiquement, ça allait bien. C'est tout. Ils étaient heureux.
0: Ouais.
1: Dans les années 80. Et, d'ailleurs, c'est pour ça qu'un peu aujourd'hui, je suis un peu malheureux parce que j'entends plus ce genre de titre arriver sur le marché.
0: Ah bah alors oui, mais alors vous savez qu'ici, là, vous êtes au bon endroit. Hein.
1: Déjà, absolument.
0: Il y a une heure de titre années 80 tous les soirs entre 19h et 20h. Et puis très régulièrement dans la journée, bien sûr, on est attaché à ces chansons-là, nous.
1: Parce que c'est ici.
0: C'est ici. Et pas ailleurs, Mario. Alors pour les 40 ans des Démons de minuit, moi j'avais envie justement de savoir dans quel état d'esprit vous étiez il y a 40 ans au moment où cette chanson sort. Alors vous savez pas encore que ça va être un tube et que vous allez être numéro 1 du top 50 pendant 13 semaines consécutives, c'est énorme, vous le savez pas. Dans quel état d'esprit vous étiez à ce moment-là, vous Mario?
1: J'étais dans un état d'esprit pas très positif.
0: Ah ouais?
1: Parce que je suis issu du monde du jazz. Et lorsque je me suis retrouvé avec Jean-Louis, avec Christophe Desprez, avec tous les auteurs, les intervenants dans cette chanson.
0: Ouais. Image.
1: Je me suis dit, mais qu'est-ce que je suis en train de chanter quand j'étais dans la cabine? Je me suis dit, mais ça ne me correspond pas. Je sens pas. Mais il y a monsieur Richard Seff, celui qui a écrit la version française de cette chanson. Il a dit, t'inquiète, regarde-moi, ça va marcher. Parce que les démons des minuit, il y en a qu'un. Parce que on a mis un an à construire cette chanson. Parce que nous, ce qu'on voulait entendre en France, c'est d'entendre une chanson qui fait danser les Français dans les discothèques. On avait visé ça parce que il y avait trop d'Italiens à l'époque.
0: Italo disco à fond.
1: Et life is life.
0: La la la la la. Il fallait pas leur laisser tout le marché.
1: Ouais, et je me suis dit, il y avait Jean-Jacques Goldman, il y avait Francis Cabrel, ça passait dans les boîtes de nuit, mais ça faisait, c'était pas un truc étudié pour danser,
0: non.
1: Pour faire danser.
0: Ouais.
1: On a fait ça. Après, il y a eu Début de soirée qui est arrivé dernièrement avec un remake, un peu du gimmick des démons des minuit.
0: C'est pas faux.
1: Non, mais c'était pas bête. C'était pas bête. Moi, j'ai trouvé. Et tu tapes, tapes, tapes. Et d'ailleurs, c'est comme ça qu'on s'appelle quand on est dans les coulisses de.
0: Ah,
1: de
0: c'est
1: Star
0: vrai. Tu tapes.
1: Et je trouvais qu'il y avait moi. C'était à cette époque-là, il y avait un élan de rire, un élan d'envie de faire des choses pour le public, pour les gens, pour les faire danser. Et moi, mon état d'esprit, lorsque j'ai vu que j'étais spanté, parce que un mois plus tard, même pas, 15 jours plus tard, on était numéro 1.
0: Ouais.
1: Et numéro 1, première semaine, deuxième semaine, troisième semaine. À un moment, on a pris le virus, Jean-Louis et moi, on a pris le virus de s'arrêter dans une cabine téléphonique, d'appeler la maison de disques et de leur dire, est-ce que nous serons encore numéro 1 demain au top 50?
0: Et ils répondaient oui à chaque fois.
1: Ouais, ça, et c'était pendant 13 semaines comme ça, sans arrêt.
0: C'est fou. Mais alors, ce qui est intéressant, c'est que comme vous, donc, étiez chanteur de jazz, vous nous l'avez dit,
1: oui.
0: Donc pas forcément destiné à faire carrière dans la variété qui fait danser, le fait que la chanson ait du succès, ça vous a fait plaisir? Ou alors vous vous êtes dit, mais mince, là je suis foutu, je vais être obligé de la chanter toute ma vie?
1: Non, pas du tout. Je me suis dit, le jazz ne fait pas vivre son homme.
0: Ah, ça c'est pas faux non plus. Ouais.
1: Et j'ai vu que cette chanson, elle avait... C'est le public, c'est les gens qui a fait vivre cette chanson à mes yeux.
0: Ah, ils l'ont choisi.
1: Parce que
0: oui,
1: la première fois que je suis monté sur scène à Saint-Étienne, la Perche, je n'oublierai jamais ça. C'était mon premier gala. Il y avait femme publique. Tu connais toute la musique. À cette époque-là, ouais. Je faisais une première partie. Il y avait Chas Guiraro aussi.
0: Ouais.
1: Avec, enfin, c'est pas grave, j'ai Alzheimer qui commence à m'attraper.
0: Mais non,
1: 40 ans plus tard.
0: Pas Alzheimer, c'est parce que c'est l'heure de l'apéro.
1: Et
0: donc, premier gala.
1: Le premier gala, j'ai vu 3000 personnes en train de chanter cette chanson à ma place. Limite, je ne devais même pas chanter. Limite, je posais le micro et c'était eux qui faisaient le show.
0: Ça doit faire une impression incroyable, ça.
1: J'étais frissonnant, j'étais à l'aise, je sais pas, j'étais, ça faisait un effet de joie, en même temps de tristesse, puisque j'enterrais ma vie de jazzman, et en même temps je me suis dit, bon, de toute façon tu as une chance, tu t'imagines la chance que t'as, tu sors de l'île Maurice, dans un petit ghetto où tu vivais, est-ce que tu aurais pensé qu'un jour t'aurais fait un titre comme ça qui fait danser? On a pratiquement un single dans chaque foyer française.
0: Ah mais c'est sûr, tout le monde.
1: C'est incroyable.

0: Allez, je le tente. Jusqu'au bout de
1: jusqu'au bout de la vie.
0: Eh, pas mal.
2: Ouais, belle voix, belle voix.
0: Vous écoutez ici et on célèbre ce soir les 40 ans de cet immense tube de Images, les démons de minuit. Oui, 40 ans déjà. Et si vous êtes en train de réviser parce que vous allez rencontrer cet été votre correspondant anglais, pas de problème, on a la version in English.

0: Love, Emotion, ça parle pas du tout de la même chose en anglais.
1: Non, c'est pas du tout la même chose. Et je le dis un peu aujourd'hui parce que je dois mettre le point sur le i.
0: Allez-y.
1: Alors, cette chanson, on m'a demandé d'écrire une version anglaise, mais vite fait. On était à table avec Stéphane Desbrés, le frère du compositeur, avec le guitariste. Et on a commencé à... Parce que je parle l'anglais couramment, donc on m'a demandé d'écrire le texte. Mais je ne savais pas que c'était une ruse.
0: Une ruse.
1: Une ruse pour faire plus de droits.
0: D'accord. Ah oui, donc vous pensiez rendre service et en fait c'était pour ressortir la chanson en version anglaise sans tellement.
1: Non, c'est la version française devient une adaptation de la version originale. Et c'était les astuces de l'époque et puis c'est assez bizarre.
0: Donc avec cette version anglaise, la version française rapportait plus de droits. C'est ça?
1: Non, c'est la version anglaise qui est déposée à la SACEM en tant que version originale, et la version française devient une adaptation de la version...
0: Ok, originale anglaise.
1: Voilà, voilà.
0: Oh bah dites donc. Et alors vous, ça vous fait moins de sous ou ça va?
1: Non, ça va très très bien.
0: Ah bon, tant mieux.
1: Ça va très très bien, mais c'est l'idée de ne pas donner l'appartenance même de... Parce que la version anglaise n'est pas passée en radio.
0: Non.
1: Enfin, vous voyez ce que je veux dire, c'est la version, c'est la version française qui est passée en radio.
0: Ok, la version anglaise, elle servait juste de, on va dire, de mettre étalon pour ensuite parler de l'adaptation française.
1: Voilà.
0: Ok.
1: Et pour avoir plus de droits surtout, parce que plus de droits au niveau de nous.
0: Ouais.
1: Parce qu'il y a, des malins qui ont voulu essayer, ils ont essayé, si vous voulez, on a essayé de faire une répartition juste entre 5 personnes. Et cette répartition-là, je trouve ça... On était un groupe. Dans un groupe, c'est 50-50, tout le monde.
0: Ouais.
1: Et, mais
0: si on est 5, c'est 20-20-20-20-20. Ouais.
1: Donc, à part égal. Mais là, c'était pas très égal.
0: Aïe. Hey, mais ça... Très...
1: Ouais, je trouve ça injuste. Injuste pour celui qui a écrit, comme Richard Seff. Injuste pour lui, surtout.
0: D'accord.
1: Parce que je voulais le dire un jour parce que ça m'a fait drôle. J'aime la justesse dans la vie. J'aime pas le mensonge. J'aime qu'on soit juste avec. Parce que c'est de l'art. Et cet art-là, les gens vont aimer cette chanson. Les gens vont l'écouter, vont l'entendre. Ils vont le prendre tel quel. Pour moi, une chanson, c'est de l'amour que tu donnes aux gens.
0: Mm-hmm.
1: Et donner de l'amour avec un truc. Une base pas très très
0: équitable,
1: ouais. Je trouve ça inéquitable.
0: Et avec le temps, est-ce que justement cette injustice ou ce manque d'équité, vous avez réussi à en parler avec lui et essayer de réparer ça?
1: Non, je sais pas. Non, j'essaie de faire comprendre que il faut être beaucoup plus juste dans la vie, c'est tout.
0: Ouais.
1: C'est de remettre les choses dans l'ordre. Même si dans l'action ça ne se fera pas, mais de mettre les choses dans l'ordre, c'est Richard Seff qui a écrit le texte.
0: Il a écrit le texte des Démons de minuit. Et bien voilà. Ça a été.
1: Parce que le producteur lui l'a dit. Vous êtes un groupe de Toulouse et vous chantez en anglais. C'est pas normal. Donc j'ai un ami qui s'appelle Richard Seff et je vais lui donner votre version. Il va écrire un texte. Et il a écrit les Démons de minuit.
0: Ok.
1: Tout le monde a sauté de joie parce que c'était vraiment un thème comme les démons des minuit, c'est explosif. C'est explosif dans ce que ça donne comme image aux gens.
0: Évidemment.
1: Même si on s'appelait image, c'est l'image quoi. C'est ça donne quelque chose dans les oreilles, dans le cœur, ça laisse imaginer chaque personne dans une situation bien précise dans cette chanson. C'est vague, tout en étant précis. Je trouve que cet auteur est extraordinaire.
0: Bah bravo à lui. Et puis ces mots sont chantés 40 ans plus tard.
1: Ouais.
0: Alors puisqu'on parle d'image, il y a l'image associée au Démon de minuit, c'est le clip. Un clip complet. complètement frappadingue, tournée dans l'église Saint-Pierre des Chartreux à Toulouse, vraie église. Alors vous, Mario, donc le chanteur, vous êtes derrière le bar et vous filez au prêtre un truc à boire, une espèce de breuvage bleu qui fait que le prêtre va transformer l'église en boîte de nuit, va danser un slow langoureux avec une dame en barésie, le tout devant les petits vieux qui sont à la messe. Enfin, elle est incroyable cette idée de clip. À côté, Like a Prayer de Madonna, c'est les bisounours, les enfants. Sachez-le, les démons de minuit, c'est la folie à l'église, quoi.
1: Ouais, mais c'est un peu le thème.
0: Oui.
1: Les démons de minuit dans l'église, et ça se passe dans l'église, parce que en plus on a le père Di Falco.
0: Oui.
1: A dénoncé ce clip qu'il voulait l'interdire à un certain moment donné.
0: Bah, le père Di Falco, il a peut-être d'autres choses à dénoncer avant de parler de votre clip, non? Qu'est-ce que vous en pensez?
1: Oui,
0: avec le recul, il avait d'autres choses, d'autres dossiers brûlants. Mais d'accord. Et ça n'a jamais été interdit, ça n'a pas marché, ça.
1: Non, ça n'a pas marché, au contraire. On descendait, on était deuxième. Et du coup, ça a relancé la vente du disque.
0: Vous êtes redevenu premier.
1: Vous voyez. Et le clip, je trouve que bon, je trouve ça vachement bien, parce que je suis pas.
0: Mais c'est très audacieux, moi je trouve, c'est chouette.
1: On en avait envie.
0: Ça change des clips de l'époque où on voit le chanteur en train de faire un playback avec des filles qui dansent derrière. Là, il se passe vraiment des choses dans le clip des Démons de minuit.
1: Comme à l'époque, le mot buzz n'était pas là. On avait envie de faire le buzz à l'époque, de se faire un peu chahuter.
0: Ouais.
1: Parce que nous avons l'esprit un peu catholique dans la tête.
0: Toujours.
1: Et le fait de dégratigner un peu cette dogme qui est le catholicisme dans l'Église, je trouve ça fantastique, l'idée.
0: Alors, si vous ne l'avez pas vu à l'époque, ce clip...
1: Il faut le voir,
0: c'est ça. Oui, allez le voir. En plus, il est en version bien restaurée sur YouTube. Alors vous avez parlé tout à l'heure des droits d'auteur, de l'équité, tout ça n'existait pas vraiment au moment du premier tube d'Image, dirons-nous.
1: Ouais.
0: Voilà, il y a 40 ans. Est-ce que, alors si on met ça à part, on en a parlé aussi, je me souviens, avec Axel Bauer, il y a plein d'artistes qui, dans les années 80, ont fait leur premier tube et se sont rendus compte que voilà, c'était un petit peu compliqué, qu'il fallait bien lire les papiers avant de les signer. Mis à part, est-ce que vous êtes, vous, Mario, nostalgique des années 80, ou est-ce que vous êtes heureux dans notre époque?
1: Je suis heureux parce que j'ai eu un bébé.
0: Ben oui, félicitations.
1: Mais pas la vie. La vie elle-même est super difficile.
0: Ouais.
1: La vie elle-même est quand je vois beaucoup de tristesse, beaucoup plus que dans les années 80 aujourd'hui. Je vois beaucoup autant que la technologie a avancé, et je vois qu'on recule dans la tête, dans la mentalité, dans le côté humain, le don de soi. Le don de soi est devenu très hypocrite, très, très, très personnel. Et c'est ce qui me manquait. Il y avait l'esprit de solidarité, même si on se faisait des coups bas, par moment, mais il y avait cet état d'esprit de vouloir regarder l'autre avec une forme de compassion. On avait là ce cœur-là. D'ailleurs, Jean-Jacques Goldman, il a fait les Restos du Cœur à l'époque.
0: Oui, c'est vrai, avec Coluche.
1: Et j'ai trouvé ça très, très fort, parce que Jean-Jacques Goldman, Coluche et tous ces gens qui ont de l'humanité dans leur cœur ont fait pour moi, c'est un don à l'humanité, les Restos du Cœur.
0: C'est beau que vous parliez des Restos du Cœur, puisque justement, les Enfoirés, la troupe des Enfoirés a chanté à plusieurs reprises dans les spectacles des Restos du Cœur, Les Démons de Minuit. Par exemple, là, on est en 2004, le spectacle s'appelle Les Enfoirés dans l'espace, et on va entendre notamment la voix d'Hélène Ségara.
2: Il

0: s'appelle Didier Super. Didier Super, moi je l'adore. Il a sorti un premier album fabuleux il y a quelques années qui s'appelait « Vaut mieux en rire que s'en foutre ».
1: Oui.
0: Avec des chansons comme « Petit caniche, peluche pour vieux » que je vous recommande chaudement. Et donc il a fait cette reprise des Démons de minuit. Bon, la prochaine, je suis sûre que vous la connaissez.

0: Pas mal, hein ?
1: C'est extraordinaire. Mais ça prouve que c'est une chanson qui a le cœur de vouloir faire danser, faire chanter les gens. C'est très, je dirais...
0: Fédérateur.
1: Fédérateur, voilà.
0: Ouais. Et puis bon, il y a cette version-là, évidemment, qu'on ne peut pas passer sous silence.
1: Non.
0: Parce que quelle version dingue.

0: Qui ça? C'est la version de Julien Doré.
1: Oui, j'ai reçu un coup de fil de lui un matin.
0: Ouais.
1: Il y a 2 ans de ça, son album est sorti.
0: Imposteur, ouais.
1: Oui, imposteur. Et salut, c'est Julien Doré. Ça t'ennuierait pas de venir faire un gag à tout le monde? Je voulais faire le buzz et je suis monté à Paris et il m'a emmené dans un sublime hôtel et il m'a dit écoute, tu vas faire semblant que tu n'aimes pas qui ça. Et après zoom arrière, il a dit, c'est ça que j'aime avec les jeunes de maintenant, ils ont l'idée, ils ont l'intention, ils ont cette inventivité de partir de quelque chose qui existe très fort déjà et d'emmener un plus par rapport à ça. Et Julien Doré est très bon pour ça.
0: Et en plus, il est en train de nous écouter, il vient de m'envoyer un message. Alors, c'est un vocal. Il m'a dit, allez, il faut passer ça à Mario. Alors, c'est parti. Je mets mon téléphone devant mon micro, pardon pour la qualité du son.
2: Salut Mario, écoute, tu es avec mon amie Émilie et je voulais te faire un petit coucou. Voilà, une petite pensée, c'est Julien Doré. Te remercie encore une fois pour toute la bienveillance et ce joli moment partagé ensemble. Voilà, quand on s'est vu et qu'on a fait notre petite blague où on a fait croire que tu n'aimais pas du tout ma version des Démons de minuit. C'était un moment génial et puis notre discussion aussi après. Voilà, ça, c'est des moments dont je me souviens. Donc voilà. Je voulais te faire ce petit coucou, t'embrasser et puis te dire à bientôt, j'espère. Je t'embrasse Mario, gros bisous et salut Émilie, ciao.
0: Oh, c'était
1: un gros bisou de ma part aussi,
0: Julien. C'est une vraie rencontre, hein, ça, Julien.
1: Ah non, mais c'est une vraie rencontre. C'est quelqu'un qui, il d'ailleurs, tu le vois sur lui, c'est le body talking, as we say in English.
0: Ouais. Le langage corporel de Julien.
1: Ouais, c'est ça. Ouais. Et il va vers les gens, il est généreux, il est tout est pensé, c'est bien calculé, c'est bien réfléchi. Et moi, j'aurais aimé que mon fils le ressemble dans si je voulais que il y a quelqu'un, un membre de ma famille qui je voudrais que mon fils ressemble à cette forme de caractère d'artiste parce que j'adore ce qu'il est.
0: Waouh, bah c'est beau. Merci beaucoup d'être venu nous voir, Mario. Félicitations pour les 40 ans des Démons de minuit. On se reverra pour fêter les 50 ans, sans doute. Et puis, alors, vu que de toute façon, vous faites un concert tous les 3 jours en moyenne, on va pas tarder à se recroiser sur scène.
1: Hein, non, on va pas tarder.
0: Bon, génial. On va passer un bel été. La bise au tout petit qui vient d'arriver.
1: Merci beaucoup.
0: Merci d'être venu nous voir.
1: Thibaut, elle s'appelle.
0: Oh, bisous. Bisous, c'est une petite fille.
1: Bisous, moi, Thibaut.
0: Oh, elle nous écoute, mais elle a quel âge?
1: 7 mois.
0: 7 mois, oui. Donc on peut dire des gros mots, ça ne lui fera pas. Elle ne sera pas traumatisée. Fantastique. Merci beaucoup, Mario. À très bientôt.
1: Des bisous à toi, Julien.
0: Merci.
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0: Bienvenue au stade Vélodrome, ici à Marseille. La première journée de répétition de Corso Mezzu Mezzu qui s'achève. Et l'émission Décibels qui commence avec Patrick Fiori. Salut Patrick.
5: Ben merci, salut tout le monde, merci d'être là.
0: Parce que tu rigoles.
5: Il y a des artistes fidèles depuis le début du Corso Mezzu Mezzu du 1, 2, 3, mais il y a une radio fidèle aussi et que j'aimerais aussi honorer et féliciter comme un artiste, parce que c'est un petit peu ça finalement, quand on a un projet qui nous suit et qui nous dépasse. Vous avez toujours été là pour remettre les choses dans l'ordre et nous accompagner au mieux. Donc merci à vous.
0: Corso Mezzu Mezzu, d'abord les les albums et puis ensuite des grands shows, des grands spectacles. On se souvient tous, il y a 2 ans, à Paris, la Défense Arena, la plus grande salle fermée d'Europe, 40 000 spectateurs. Et tu annonces à la fin du concert que t'as un rêve fou, oui. C'est le Vélodrome.
5: Oui, j'étais avec le directeur. C'est vrai, ouais, j'étais avec le directeur du Vélodrome. Et en fait, Rabat Ouya, avec qui, c'est un fou furieux aussi qui me suit dans cette aventure.
0: Il y a que des fous.
5: Qui est suite concert, nous c'est la belle lune. Et Rabat me dit, je suis avec le directeur du Vélodrome au téléphone et je parle à ce monsieur et je lui dis voilà, ben tout simplement, avant de monter sur scène, donc il y a l'intro qui est parti, tout ça. Et je lui dis mais dites-moi oui, monsieur. Et donc il savait à qui il parlait. Les Rabat lui avait dit. Et au dernier moment, les 30 secondes avant de monter, j'entends oui, vous pouvez annoncer que vous serez à l'Orange Vélodrome. Donc j'avais pas la date précisément, mais en tout cas, le rendez-vous était fixé. Et je monte sur scène et j'attends qu'un truc. C'est paradoxal, mais j'attends que la fin du concert.
0: Pour le dire. Pour mais le oui, dire. Évidemment.
5: Pour dire ça et voilà. Et puis le lendemain, c'est pas un secret, j'ai Florent au téléphone qui traversait une période compliquée.
0: Florent Pagny, ouais.
5: Voilà, j'ai Florent. Oui, pardon. J'ai Monsieur Florent Pagny au téléphone qui traversait une période compliquée. Et pour tout vous dire, et il le sait, il n'y a pas de souci avec ça, je lui ai dit, voilà, t'en seras où à ce moment-là. Donc il ne savait pas vraiment. Il me dit, mais 2026. Et je lui ai dit, le mois de mai. Il m'a dit, mai, fais ce qu'il te plaît, non? Voilà. Et donc, j'ai appelé Rabat et j'ai dit, Rabat, on bloque le 23 mai 2026 à l'Orange Vélodrome.
0: Bravo, monsieur Metzou. J'ai une petite question indiscrète. Là, t'as
5: si je peux répondre.
0: Un rêve qui se réalise. Tu l'as rêvé, il est en train de se réaliser. Est-ce que, à un moment, tu vas te laisser submergé par l'émotion, ou bien il y a tellement de trucs à organiser, je te vois depuis tout à l'heure, tu cours à droite, à gauche, etc. Est-ce que tu vas prendre un moment juste pour t'asseoir et goûter et savourer ce rêve qui se réalise?
5: Non, parce que si je viens m'asseoir, je vais être débordé d'émotions. Donc en fait, je suis très heureux et merci à toutes les équipes de m'avoir mis partout. Et
0: partout, tout le temps.
5: À tous les points, du pépiniériste, donc des plantes qui sont, la végétation qui sont dans le vélodrome, au son, à la lumière, tout ça. L'investissement qui me va, hein, parce que c'est moi qui l'ai décidé, et vraiment à tous les points et tous les postes, parce que je veux que ça reste digne et que ça ressemble bien évidemment à la culture et à ce qui m'a été inculqué. Je veux aussi que ce soit digne par rapport à la présence des artistes et à leur souhait d'être là, et vraiment là. Donc du coup, je suis submergé. Ça, c'est depuis 10 jours, depuis trois ans pratiquement, mais depuis 10 jours vraiment. Et je préfère être à tous les postes pour pas m'écrouler, parce que ça peut arriver à n'importe quel moment. Et même à ce moment-là, là, dès que je me pose et que je vous parle, je suis gorgé d'émotions. Donc non, je suis un peu partout, me voir passer, courir, mais je cours pas pour rien, je passe pas pour rien. Chaque pas est une décision importante pour que le déroulement du spectacle soit à la hauteur de l'investissement de chacun, chacune.
0: Merci beaucoup, Patrick Fiori. Allez, il faut courir.
5: Je vais
0: continuer à courir.
5: Allez,
0: merci. Et bravo. Corsou, Metzou, émission spéciale Décibel au Vélodrome, c'est parti.
5: Et merci à ICI.
0: Jean-Louis Aubert, salut.
6: Bonjour.
0: Bonjour Jean-Louis Aubert. Bon, j'ai une passion pour Pas Fini, le dernier album qui est infini. Est-ce que dans une réédition de Pas Fini, il pourrait y avoir une chanson en Corse?
6: Moi, j'aime bien la chanson qu'on m'a fait faire, hein, on va dire ouais. Ça comme ça, parce que je l'ai en phonétique et tout ça, mais j'adore les chants corses.
0: C'est magnifique.
6: Et j'adore la Corse d'ailleurs. Et je voudrais remercier un petit village qui m'a pris dans ses bras il y a de nombreuses années, qui s'appelle Nonza.
0: C'est où
6: C'est au-dessus de Saint-Florent, c'est okay. Sur le Cap Corse. Et voilà, j'avais un de mes meilleurs amis qui s'appelle Émile, qui est enterré là-bas parce que les amis s'en vont. Mais,
0: ouais.
6: Mais ce village a été... J'ai créé énormément de chansons là-bas.
0: Alors, qu'est-ce qui est inspirant en Corse? Est-ce que c'est les éléments, la nature qui est belle, qui est brute, qui est puissante? Est-ce que c'est les gens? C'est quoi?
6: Les gens sont un peu comme la nature.
0: Brut et puissant. C'est vrai.
6: Oui, mais aussi c'est une nature qui, quand elle vous prend dans ses bras ou quand vous êtes avec des gens qui la connaissent là-bas. Je me souviens, on montait dans la montagne et ils avaient des cris entre eux, ça me rappelait des cris préhistoriques quasiment.
0: Oh, wow.
6: Et ils se reconnaissaient entre eux. Et c'est vrai qu'il y avait des tunnels dans des ronces dont les épines faisaient la longueur de ma main.
0: Ah ouais, des belles épines, 15 centimètres.
6: Mais en fait, il y a des tunnels là-dedans. Je comprends qu'on les ait pas trouvés. Mais il y a c'est un pays, mais comme la plupart, c'est un pays, quand vous êtes accepté, Les bras sont grands ouverts. Et si vous n'êtes pas gentil, les bras sont grands fermés.
0: C'est ça. Et les coups de pied sont droits au cul.
6: Et ça me rappelle à la Jamaïque, un peu comme ça aussi. Ouais. C'est-à-dire que c'est vraiment, dès que les sourires apparaissent, on sent comme chez soi. Mais j'adore ce pays.
0: Ça s'est bien passé, Jean-Louis, la répète, avec votre chez Ventoux.
6: Oui, ils sont très. Ils me câlinent beaucoup.
0: C'est vrai. Ah, c'est bien, ça.
6: Ils sont très gentils. Et ils m'aident, évidemment, parce que c'est pas facile. Mais
0: ça va être un grand moment. C'est la première fois, alors, que vous allez chanter en Corse, devant un public. Alors, on est à Marseille, mais quand même, il y aura beaucoup de Corses.
6: Oui, je pense qu'ils vont voir quelques petites erreurs de phonétique, mais c'est une jolie lettre. C'est une lettre de Napoléon quand il avait 18 ans. Il était un petit caporal et il était assez en colère qu'on laisse tomber sa petite île.
0: C'est ça.
6: Et il engueule un général français, je pense, ou corse, mais qui ne fait pas son boulot à ses yeux.
0: C'est beau, c'est rock, c'est Jean-Louis Aubert et Voce Ventoux ici à Corsou, Mezzou Mezzou. Et merci d'être passé nous voir, Jean-Louis.
6: C'est un plaisir.
0: Et à la prochaine. Merci.
6: À tout à l'heure.
0: Oui.

0: côté Décibel et on est dans les coulisses de Corso Mezzu Mezzu au stade Vélodrome ici à Marseille. On vient d'entendre le duo entre Jean-Louis Aubert et Voce Ventoux. Et ben justement, ils nous ont rejoints et pas tout seuls. J'ai l'impression qu'ils ont des copines très chic. Bonsoir Voce Ventoux.
1: Bonsoir.
0: Il y a Doumé, il y a Jean-Philippe et il y a Jennifer. Salut.
2: Salut. Oh,
0: Jennifer, j'aime quand tu viens dans Décibel.
2: Merci beaucoup, je suis ravie.
0: Toujours un grand moment. Alors, est-ce que ça a du sens pour vous, pour Jennifer, pour Voce Ventoù, pour d'autres artistes, même pour Patrick Fiori, oui évidemment, de faire venir la Corse dans Marseille?
2: C'est exceptionnel. Bon, après, à Marseille, il y a une grande communauté corse quand même. Donc, et puis, le Corse est pour l'OM. Donc, comment vous dire? Mais c'est vrai qu'effectivement, c'était un défi venant de la part de Patrick et qui a vraiment grandement réussi ce projet-là avec ses trois albums et de d'ouvrir un stade et de chanter Corse dans le stade et d'emmener les gens finalement dans cet univers-là. Le Corse se déplace, quoi qu'il en soit, parce que c'est solidaire, c'est comme ça.
0: Et voilà, c'était ça ma question aussi. Est-ce que vous pensez qu'il va y avoir Mezzu Mezzu aussi, Corse et continentaux dans le public?
2: Moi, je pense que les continentaux, ça les intéresse d'entendre ces grandes voix. Ça les fascine aussi, quelque part. Pour remplir un stade, il n'y a pas que des Corses.
0: Je me dis
2: que le pari est grandement relevé.
0: Ouais.
2: Et puis on emmène l'histoire, on emmène le soleil, on emmène les gars, vous savez autant que moi, aidez-moi.
0: Ah oui, Doumé, il a rien dit. Allez, c'est au tour de Doumé.
1: Alors, qu'est-ce que je peux vous dire? C'est une expérience.
0: Sur la Corse à Marseille.
1: La Corse à Marseille, elle est un peu chez elle, comme le disait Jennifer historiquement.
0: Ouais.
1: Voilà, les Marseillais considèrent même ils sont la capitale de la Corse, tellement il y a une communauté corse importante.
0: Ah, j'aime bien cette géographie là, c'est pas mal. Ça fait du choix, ça fait sens.
1: Oui, donc, historiquement, c'est vrai que la Corse et Marseille, c'est deux endroits qui sont extrêmement liés. Voilà, au-delà de ça, l'expérience pour nous de partager ça avec des artistes de renommée nationale et pour Jennifer qui est aussi de chez nous, ça nous fait extrêmement plaisir.
0: Tu t'es dit quoi, Jennifer, au tout début, quand Patrick a parlé de ce projet, avant même que ce soit des concerts géants, c'était un album, puis deux, puis trois.
2: Je l'ai soutenu tout de suite. Et
0: t'as trouvé ça fou?
2: J'ai trouvé ça fou, j'ai trouvé ça génial aussi pour la langue corse. Et pour faire perdurer aussi cette identité à laquelle on tient. Et puis pour les nouvelles générations aussi, peut-être. Parce qu'on compte énormément d'histoires dans les chansons corses. Et ça retrace vraiment. Ça fait partie vraiment du patrimoine et de la culture. Au-delà des polyphonies, il y a de grands messages, même dans les nouvelles chansons, dans les nouveaux groupes. Et j'ai pensé à la nouvelle génération, j'ai pensé à mes propres enfants, mais pour qu'ils puissent encore plus s'intéresser et pour faire perdurer et faire vivre cette langue magnifique. Il faut qu'elle soit considérée comme une langue à part entière
0: vivante, bien sûr.
2: Et c'est un combat quotidien aussi en Corse.
0: En Corse aussi, c'est vrai.
2: Ah oui, ça devient
0: pour faire vivre la langue corse.
2: Continuer, oui.
0: Ah ouais.
3: Oui, Doumé peut vous en parler.
0: Non, il n'a pas me parler. Doumé, il veut pas me parler. J'ai vu des tout à l'heure.
3: Professeur de langue, je vous écoute. Vous dites des choses très intéressantes.
2: Doumé,
3: professeur de Corse aussi. Donc
0: okay.
3: Il peut vous en parler.
1: Ça donne un rayonnement à la langue corse, évidemment, très important. Et j'espère que c'est un projet qui est bien perçu par l'ensemble des Corses et des gens qui sont attachés à la langue corse.
0: Ouais. Moi, je pense qu'il y a même des gens qui tombent amoureux de la langue corse grâce à des événements comme celui-ci. Alors, merci infiniment, Voce Ventoù, Doumé.
1: Merci à vous.
0: Jean-Philippe.
3: Merci.
0: Et Jennifer.
2: Merci beaucoup.
0: Jennifer,
2: merci.
0: Je crois que
2: on en profite pour remercier Patrick.
0: Patrick Fiori, des bisous.
1: Merci beaucoup à lui.
2: Ouais.
0: Évidemment. Quel bel événement pour Corso Mezzu Mezzu. Merci, les amis.
2: Merci à
3: merci.
2: Vous.
3: Merci.
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0: C'est le double retour de la semaine. Christophe Willem qui vient de sortir Système, nouvelle chanson qu'on adore. Et il est de retour dans Décibel aussi. Salut mais Christophe.
5: Comment ça va?
0: Ça va, et toi?
5: Mais très bien.
0: Comment tu t'es retrouvé dans l'aventure Corso Mezzu Mezzu? Est-ce que tu as une petite origine corse quelque part?
5: Alors,
0: une cousine?
5: Pas du tout.
0: Une ex-femme?
5: J'aimerais.
2: Corse, ce serait génial.
5: Non plus.
2: Non.
5: Non, mais j'aimerais. Mais non. Mais écoute, Patrick, on se connaît depuis des années. Et il m'avait évidemment parlé de la première version, le premier volume qui avait été fait. Et moi, je pouvais pas à ce moment-là. Et là, on s'est retrouvés. Et c'était un plaisir, quoi. C'est un plaisir. J'ai entendu ce titre que j'ai trouvé absolument magnifique.
2: Ouais.
5: Et on s'est retrouvés en studio. On a essayé d'être le plus clean possible sur la diction. Parce que j'ai pas du tout envie d'écorcher.
2: J'avais un répétiteur.
5: Ah, mais carrément.
2: Ah, mais si,
5: répétiteur. D'ailleurs, il est avec nous aussi dans les loges, on le voit pas, mais il est avec nous. Il nous fait bien répéter quand même. Parce que tu as envie de faire honneur justement et au titre et à la langue, donc c'est hyper important.
2: Ouais.
5: Et puis là, j'imagine qu'il y a quand même un bon nombre de Corses qui vont être là demain, donc j'ai pas envie, si tu veux, de foirer le truc. Donc non, on est très précis là-dessus. Mais un pur plaisir, vraiment. C'est génial.
2: Patrick aussi, il a ce truc-là. Alors évidemment, c'est du plaisir, c'est des copains, c'est des chansons et puis des grands moments et des performances vocales incroyables. Mais très important pour lui de faire vivre cette langue corse, de dire que oui, c'est une langue vivante et tout, et que même en Corse, c'est parfois pas évident de faire passer justement cette force de la langue corse. Donc, t'as bien fait de réviser.
5: Ben non, mais je te confirme.
2: Oui.
5: Non, mais ce qui est fou avec Patrick, c'est déjà il fédère énormément. Il a cette bienveillance aussi, et donc quand il t'appelle pour un projet aussi beau que celui-là, de toute façon, tu ne peux que dire oui.
2: Donc toi, t'as dit oui sans hésiter.
5: Ah oui, mais sans hésiter. Déjà, j'ai dit ben oui, j'étais tellement dégoûté la dernière fois de pas avoir pu.
2: Ouais.
5: J'ai dit c'est bon, là, je suis là. Et non, c'était vraiment un plaisir. Et puis voilà. Et puis ce titre est vraiment très très beau. Donc j'espère vraiment que demain je vais pas le planter. Donc, envoyez-moi les bonnes ondes.

0: Corse à Marseille au stade Vélodrome, parlons-en avec une Bretonne, la voix d'or de la chanson française, Nolwenn Leroy. Salut Nolwenn.
1: Salut.
0: Alors, ta voix d'or, mais elle vient pas de nulle part, c'est que tu travailles aussi beaucoup et tu es une vraie technicienne de la voix. Donc, chanter en Corse, est-ce que ça mobilise des techniques particulières pour
1: Absolument.
0: Toi?
1: Absolument. Chanter, moi j'ai effectivement l'habitude de chanter dans plein de langues différentes, oui. Aussi bien en breton qu'en gaélique, qu'en anglais aussi, ou qu'en, voilà. Mais c'est vrai que dans les langues, on va dire, régionales, comme le breton, qui n'a pas du tout les mêmes sonorités d'ailleurs que le corse.
0: Oui, c'est ça, c'est d'autres parties. De la gorge et du
1: Absolument.
0: Palais.
1: Et c'est vrai, ouais, que ma voix sonne différemment en breton. Il y a plus de consonnes, c'est plus dur. Qu'en Corse, où ça coule plus, où, ouais, c'est plus rond, on va dire. Voilà, il y a plein de subtilités qui sont très intéressantes. Mais c'est aussi ce qui fait la magie de ma présence ici. C'est finalement ce rapport entre la Corse aussi et la Bretagne, ce lien qui unit ces deux terres qui est, je trouve, très, très fort entre la communauté. Noter des Celtes, enfin, bretonnes et la Corse, souvent quand, enfin, j'ai eu l'occasion de parler beaucoup avec les groupes corses, et il y a un vrai respect des Corses aux Bretons et vice versa, et ça c'est vraiment quelque chose de ça veut dire quelque chose.
0: Ouais, et ça fait plaisir aussi d'entendre des voix féminines résonner dans ce Vélodrome, parce que c'est vrai que la Corse, tout de suite on pense aux polyphonies corses qui sont effectivement une immense majorité des voix masculines.
1: Ouais.
0: Là en l'occurrence, toi tu chantes avec Soirina,
1: ouais,
0: qui est
1: un groupe de 5 nanas fabuleuse, et je prends un plaisir fou à les écouter, puis elles sont merveilleuses, et j'adore leur voix, et j'adore voilà le fait que je trouve que c'est intéressant effectivement à travers le projet de Patrick de Corso Mezzo Mezzo, c'est la rencontre entre les artistes du continent et les artistes corses. Je trouve que ça crée justement aussi une magie et ça apporte aussi quelque chose

0: De belle en belle surprise dans les coulisses de Corsou. Mezzo, mezzo, je croise. Oh, Ika, salut Ika.
1: Salut. Elle est bien celle-là.
0: Elle est pas mal, non, cette entrée en matière. Non, mais c'est toujours un plaisir de te croiser. La dernière fois qu'on s'est vu, c'était pour le spectacle des Enfoirés.
1: Oui, oui.
0: Tu vois,
1: et
0: voilà.
1: Là, il y a genre 20 artistes de plus que la taille du truc. C'est incroyable.
0: C'est énorme.
1: Je suis impressionné. Le stade, les artistes qui sont là, ça va être dingue.
0: Tiens, je sais que tu es un très bon pédagogue, Icar, parce que toi-même, tu as bénéficié, tu me l'avais raconté en émission, des services d'une merveilleuse répétitrice qui, en un été, t'avait fait rattraper tout ton retard,
1: oui,
0: en français,
1: absolument,
0: etc.
1: Au collège.
0: Alors, eh bien voilà, quand on a reçu, il faut redonner. Alors, apprends-moi à dire quelque chose en corse, puisque ce soir, tu as fait ta répétition en Corse avec le groupe La Vinta.
1: Ouais.
0: Et demain, vous allez chanter ensemble au Vélodrome. Apprends-moi un petit bout de phrase en corse, s'il
1: te plaît. En vrai, si on était chez les Gaulois, dans le village des Gaulois d'Astérix, on m'appellerait Phonétix.
0: Tu es Phonétix.
1: Voilà, je suis Phonétix parce que j'ai tout simplifié, évidemment, pour la prononciation. Je pense qu'on est tous un peu dans ce cas-là.
0: Ouais.
1: Mais ce qui est très important, ce n'est... Oui, il faut bien chanter les mots, mais il faut surtout les comprendre, parce que c'est des chansons riches de sens. Il ne faut pas chanter sans comprendre une chanson, sinon on ne veut pas la porter.
0: C'est vrai.
1: C'est ça mon seul, dans ma petite pédagogie minuscule, mm-hmm, le seul truc que je dis, c'est comprendre les mots qu'on chante, parce que c'est une île forte de valeurs et de, qui manque, et de beaux principes. Et donc ça fait du bien d'avoir des chansons glorieuses comme ça, avec, ouais, des textes dingues.
0: Quand il t'a contacté, Patrick Fiori, pour rejoindre cette aventure Corsou Mezzo Mezzo, toi tu connaissais la musique corse, t'étais déjà allé en Corse, c'était quoi ton niveau de corsitude?
1: C'était à peu près proche du néant, pour,
0: ouais,
1: ne pas dire le néant. Et il m'avait appelé à midi pour la première fois sur le Corso Mezzo. C'était à Ajaccio, il y avait une soirée à Ajaccio,
0: okay,
1: il y a 2-3 ans. Et il me dit, est-ce que tu me rends un service? Je lui dis oui, il me dit, tu vas regretter d'avoir dit oui. Je lui dis quoi? Il me dit, s'il te plaît, il y a cette chanson, voilà. Je te demande un remplacement d'urgence. Est-ce que tu peux le faire? J'ai pris l'avion, je suis arrivé, j'ai appris la chanson en phonétique, en corse, en exprimant évidemment, en
0: oui,
1: lisant le sens.
0: Oui, tu t'es fait expliquer, tu savais ce que tu
1: sens,
0: chantais.
1: Voilà,
0: ouais.
1: Et je suis arrivé et j'ai chanté avec La Vinta il y a 3 ans, comme si je l'avais chanté toute ma vie en phonétique, et j'ai pris un plaisir incroyable et j'ai intégré Corsou Mezzo 2,
0: okay,
1: une chanson que j'ai chantée avec Diana Salicetti. Et puis, et là, ça reprend et on est là au Vélodrome, après la Défense Arena, sous le regard bienveillant,
0: oh là là,
1: de Bruno
0: Benabar. Salut, oui, Benabar.
1: Tu sais, on dirait qu'on est des commentaires PM. Il y a les chevaux qui passent et tout.
0: Genre, Benabar est en tête. Il rattrape
1: Benabar.
0: Patrick Fiori devant le bar.
1: Ouais.
0: Oui, ah non, bah,
1: devant le... T'as choisi ton lieu.
0: Pardon, on a installé le studio dans un endroit stratégique de
1: magnifique
0: la soirée. C'est comme ça qu'on a fait. Eh ben, viens nous dire bonjour en direct.
1: Viens nous dire bonjour. Viens,
0: allez,
1: viens.
0: Benabar.
1: Allez, viens, bah, dire bonjour, Bruno. Viens, Bruno.
0: De toute façon, t'étais invité. Regarde,
2: ah bah, désolé de m'incruster pendant ton
1: interview. Jamais.
0: Mais non, je demandais à Icar comment il avait rejoint l'aventure Corsou Mezzo Mezzo, mais ça m'intéresse pour toi aussi. Alors lui, il a dépanné Patrick et finalement il a été adopté par la famille. Et toi?
1: Un heureux hasard.
2: Bah, j'ai dû le dépanner aussi. Il m'a appelé. Moi, j'ai fait partie du premier.
0: Ah.
2: Quand il faisait, wow, ça dans un sous-sol en banlieue avec son camarade, curieusement corse d'ailleurs, ce qui,
0: ouais,
2: est assez surprenant. Et puis après,
1: pas
2: on
1: tout
2: s'attendait pas du tout à l'époque, ça allait devenir ce phénomène incroyable.
0: Mais c'est ça. Là, ça a pris une ampleur. Alors déjà, il y a eu un énorme concert il y a 2 ans à Paris, la Défense Arena, plus grande salle fermée d'Europe, 40 000 personnes. Là, ici, le Vélodrome, c'est plus de 50 000. C'est quand même incroyable. Est-ce que vous auriez parié là-dessus, monsieur?
2: Ah non, pas du tout. Et d'ailleurs, je ne crois pas que c'était l'ambition de Patrick de voir aussi grand. C'était surtout rendre hommage aux Corses. Et surtout, le truc qui était sublime dès le début, c'était d'avoir un chanteur corse et un chanteur du continent.
0: Ouais.
2: Ou chanteuse, évidemment. Et ça, c'était vraiment, c'est ça qui a donné quand même l'esprit et la philosophie, ouais, du truc.
1: L'esprit mezzo mezzo, qui veut dire,
2: voilà,
0: moitié.
1: Genre, voilà, c'est
0: vous
1: ce
0: avez
1: lien
0: dit, professeur Icar, il nous a trompé. Et un
2: non
0: truc.
2: Pas mezzé, je
1: mezzé,
2: dis ça pour les
0: chanteurs libanais.
1: Absolument.
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0: Dans les coulisses de l'énorme concert Corsou Mezzo Mezzo. Est-ce que mon accent est bon? Je sais pas, je vais vérifier. Avec Chico, Chico et les Gypsies, salut.
4: Bonjour.
0: Là on est à la fin des répétitions. Chico, comment ça s'est passé?
4: Super. super et puis impressionné par ce stade incroyable.
0: Il est très beau, hein.
4: Il est magnifique et la scène, elle est incroyable.
0: C'est super. Alors, comme tous les artistes continentaux, vous êtes en binôme avec des artistes corses.
4: Ouais.
0: C'est ça l'idée. Comment ça s'est passé alors ?
4: Ben, ça s'est passé très bien parce que cette chanson, elle est magnifique que nous chantons. Et puis, le partage est là, et il y a l'émotion, et le public sera là. Donc, il y a vraiment les ingrédients pour se régaler.
0: Tu parles corse ?
4: Non. Et j'adore.
0: Et donc tu chantes quoi en phonétique ?
4: En phonétique, ouais.
0: Ah, c'est génial. Tu l'as déjà fait parce que faut bien dire que voilà, avec les Gypsy Kings ou Chico et les Gypsy, de toute façon, tu fais le tour du monde.
4: Ouais.
0: Quand t'es, par exemple, j'en sais pas, au Japon, tu chantes un peu en japonais aussi en phonétique ou pas ?
4: Parfois, il y a un musicien qui met des mots en japonais et ça les surprend et ils adorent.
0: Ils sont hyper heureux, bah
4: ils sont super heureux. Ouais. Et puis surtout, ils sont surpris. Mais je trouve que c'est bien de c'est des petits clins d'œil comme ça de dire, écoutez, on est chez vous, on va partager quelque chose qui vous appartient, ouais. Mais qui en même temps nous unit, c'est des sons, c'est de l'amitié.
0: Moi je trouve ça beau la langue corse, je la trouve un peu mystérieuse, elle est belle, elle est majestueuse. Hein.
4: J'adore, et puis les Corses, ils adorent la guitare, ils adorent chanter, ouais. Et puis on a été souvent nous jouer en Corse, hein. Au Festival de Patrimonio, à Ajaccio ou dans d'autres villes, c'était magnifique. Hein.
0: Sublime, bon, ici aussi ça va être dingue, le stade Orange Vélodrome ici à Marseille, transformé en village corse. Merci pour notre rencontre ce soir.
4: Merci, et puis c'est un bel hommage à Patrick Fiori et je suis ravi de participer à cette aventure.
0: Ah, génial. À bientôt, Chico, merci.
4: Et vive Marseille.
0: Ah, oui, évidemment. Évidemment.
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3: Bonjour à toutes et à tous. J'espère que vous allez bien en cette fin de semaine. Peut-être le début des vacances pour certains ou la fin pour d'autres. Dans tous les cas, bon courage si vous êtes sur la route, car bison futé, voire rouge dans le quart sud-est, dans le sens des retours. Aujourd'hui, au programme des meilleurs moments au taquet, il y aura des tortues au nom rigolo, un hôtel où on n'a pas très envie de séjourner, des puzzles où il manque des pièces, des pigeonneaux élevés comme des animaux de compagnie et plein d'autres choses sur votre radio ici.
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3: Direction l'année 2004 maintenant avec Camaro et un titre qui va vous donner envie de chanter et de danser, Femme Like You, sur votre radio ici.
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0: Like You, Camaro sur votre radio ici. Alors, est-ce que vous êtes déjà retrouvé dans un hôtel où vous regrettiez d'avoir réservé? C'est ce qui est arrivé à Jocelyne d'ici Grenoble, qui raconte son aventure à Valérie Damidot et Eric Bastien. Quant à Gaëtan d'ici Provence, c'est un grand fan de radio, mais vraiment à tel point de faire des kilomètres pour un objet très particulier sur votre radio ici.
1: Allez, nous allons parler de Jocelyne. Nous savons qu'elle a rencontré Jean-Pierre grâce à sa meilleure amie. Alors, est-ce que c'est avec cette même amie que tu as été dans l'hôtel, là, quand tu allais à La Rochelle ou pas?
2: Oui, tout à fait.
1: Comment qu'elle s'appelle, celle-ci?
2: Comment
1: elle s'appelle, ton amie?
2: Fabienne.
1: Eh ben voilà, elle est en chemin pour La Rochelle avec Fabienne et elles font une halte dans un hôtel. Et qu'est-ce qui s'est passé?
2: Ben, c'est-à-dire qu'on voulait faire une halte et j'ai essayé de trouver un petit hôtel sympa. Et en fin de compte, c'était un vieil hôtel en face d'une gare qui n'existait plus. Et l'hôtel, il était très rustique. Et on en discute encore et on se marre encore au bout de plus de 25 ans après, quoi.
1: Mais vous y avez dormi quand même?
2: Oui, on a dormi quand même, on avait réservé, donc on a dormi, mais enfin les lits, c'était à l'ancienne, quoi. Donc quand tu te mettais chacun de ton côté, tu allais au milieu obligatoirement, avec un petit lavabo rustique, et les WC et les douches étaient au fond du couloir, quoi.
1: Ah, ça c'est donc, bien
2: chaque couple avait sa chambre, et on était écroulés de rire le lendemain matin.
3: Quoi. Sans parler des fantômes qu'on croise, hein, c'est pareil. Hein.
2: Oui, voilà, mais on se marre encore, parce que bon, on était partout au mois d'août, il n'y avait pas trop de place, et j'ai dit, bah, c'est sur la route, on va trouver ça sympa, et c'était sympa, quoi.
1: Ouais, enfin, c'était sympa, dis donc, tu sais qu'il y a beaucoup de films d'horreur qui démarrent comme ça.
2: C'est ça, voilà.
1: Quatre amis s'embarquent en week-end et tombent dans un hôtel tenu par des psychopathes.
2: Un peu, oui.
1: Vous n'aviez pas revu l'Auberge Rouge avant, hein, parce que...
2: Non, heureusement.
1: Oui, parce que là, c'était quand même... Bon, allez, hop là. Ouais. Bon, ça, c'est magnifique. Bien, écoute, tu as 6 points, donc tu es pour l'instant en tête. Peut-être que tu vas marquer 5 points de plus avec... tu croises les doigts, les pieds, tout ça.
2: Tout ça.
1: Tout, croise tout. Les oreilles, le nez. Nous allons tout de suite avoir un petit extrait. Je ne me rappelais pas de ce monsieur Groscola qui chantait, mais...
3: Pierre.
1: Pierre Groscola, mais...
3: Lady.
1: Oui, mais...
2: Ça, je connaissais
1: celle-là, je connaissais moins, tu vois, donc... Alors, écoute bien. C'est très simple. C'est très facile. C'est un truc que t'apprends à la maternelle. Alors...
2: C'est loin, ça.
1: Non, du. Écoute bien. Combien de mois de l'année ont 31 jours? Combien il y a de mois dans l'année qui ont 31 jour, top chrono, 10 secondes. Combien il y a de mois qui ont 31 jours?
2: 7.
1: Et oui, quand on était dessus, on apprenait ça avec les jointures de la main. Il y a 7 mois, janvier, mars, mai, juillet, août, octobre et décembre. Bravo, ça te fait 5 plus 6, tu as 11.
3: Ah oui, mais je viens de calculer, mais moi j'en avais 8. 1, 2, 3, 4, 8, mais en fait ça s'arrête avant.
1: Alors, c'est janvier,
3: janvier, février, mars, avril, mai.
1: Juin, juillet, août, septembre, octobre, novembre,
3: décembre. Et voyez, il y a encore un petit toss qui reste le dernier.
1: Et bah oui,
3: pour moi, il y en avait 4 et 4, ça faisait 8.
1: Ouais, bien sûr. Allez.
3: Je suis fatigué, Gaëtan.
1: J'aimerais qu'on appelle les parents de Éric Bastien, j'aimerais leur donner vraiment toute mon admiration d'avoir été capable
3: de me supporter, ouais, je comprends très bien.
1: Grandir à tes côtés, quoi.
3: Oui, évidemment. Dis-moi, Gaëtan, alors là, c'est extraordinaire. Il est technicien radio dans une radio bénévole, on le rappelle, Maria France, du côté de Toulon. Et en septembre, il a contacté...
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6: Ici, Azur, oui. Pour aller récupérer un... panneau avec écrit l'ancien nom de la radio, du coup, France Bleu Azur.
3: Alors voilà, ce panneau, ça c'est trop mignon.
6: Oui, il mesurait plus de 5 mètres de long et il était haut quand même en hauteur. Et bien, du coup, je suis allé le récupérer à Nice. Je suis passé dans le tramway sans souci, à la gare de Nice sans souci avec. Et j'ai pris le train de Nice jusqu'aux Arcs sans souci et des Arcs jusqu'à Pignan, là où j'habitais. Ben, je me suis pris une amende.
3: Ouais, parce que le contrôleur t'a dit, vous ne montez pas et toi, rien à faire. T'es monté,
6: Oui, je suis monté, mais bon, j'avais pas laissé le panneau à la gare quand même.
3: Ouais, 200 euros le panneau, dis donc, ici Azur, ils peuvent te donner une médaille en chocolat. Parce que c'est
1: qu'est-ce que tu as fait de ce panneau, mon chéri?
3: À la maison.
6: Et là, je l'ai accroché à la maison. dans la chambre.
3: Il fait 5 mètres sur 1,50
0: mètre, le panneau. C'est génial.
6: Oui.
3: Ah, c'est vraiment un vrai fan.
6: C'est génial. Ma mère, elle était contente après pour le déménagement.
3: On salue toutes les équipes de France Bleu Azur, avant devenues ici Azur. Bravo, hein, franchement, merci d'être fan.
6: Et on salue en particulier Thierry Messenage et aussi Julien Trembouze.
3: Et ben voilà.

0: vous écoutez ici Alex Warren, Ordinary. Valérie Damido et Eric Bastien sont maintenant avec Pascal, qui aime beaucoup faire des puzzles. Et il préfère quand ils sont entiers, c'est sûr, c'est plus pratique. Et Julie d'ici Occitanie qui parle de sa rencontre avec Grégory sur votre radio ici.
1: Alors, on est avec Pascal et Julie. Pascal, tu as 4, Julie, tu as 6. Mon Pascal qui habite donc en Dordogne, hein, qui joue avec ici Périgord. Et alors, dis donc, il paraît que tu fais partie de l'amicale des vieux et que t'es le plus jeune.
2: Oui.
1: C'est-à-dire, les autres, ils ont 100 ans, ils ont. Qu'est-ce que c'est? Pourquoi?
2: Non, mais c'est au Bruges, à Ribérac, ils ont tous entre 75 et 92, et moi, j'ai 69, donc c'est moi le plus jeune.
1: T'es le jeuneau, quoi, t'es le jeuneau de la bande, quoi.
2: Voilà. Ouais, voilà. Ma partenaire a 90 ou 11, je crois, je sais plus, ou 12, peut-être.
1: Ah oui.
2: Elle est hyper en forme, tout va bien. Je lui fais un grand coucou, je sais pas si elle m'écoute peut-être pas aujourd'hui, mais je lui fais un grand coucou à Monique, et puis voilà.
1: Monique, bravo. Monique. J'espère que je serai en forme aussi à 91 ans.
3: Bah, on fera encore au taquet.
1: Bien sûr. Alors, il paraît que tu adores faire des puzzles de 4000 pièces.
2: Oui, l'hiver. Oh.
1: Alors, qu'est-ce que c'est, par exemple? Tu choisis quoi? Des paysages? Tu choisis quoi? C'est quoi tes trucs préférés?
2: Oh, n'importe. Moi, je me fous, c'est... Pour qu'il y ait de la couleur, et puis le dernier que j'ai fait, là, j'étais furax parce qu'il me manquait deux pièces, c'était un d'occasion que j'avais acheté.
1: Oh.
2: Et puis bon, tu finis le puzzle, il y a deux trous, quoi. C'est dommage,
1: mais bon. Alors ça, c'est rageant. Ah, ça, j'aurais pas aimé. Ça, je n'aime pas.
2: Et à chaque fois, il dit, on m'a encore volé une pièce. Alors, ça fait rigoler ma femme, parce que je lui fais à chaque fois le coup, quoi.
1: Bah, bien sûr, évidemment. Mais il faut les couper. Tu prends, tu les coupes, et puis tu les
2: fais. Oui, bien sûr. Ouais,
1: mais... Non, après, qu'est-ce que t'en fais quand tu les as finis? Tu les ranges?
2: Je les laisse dehors un certain temps, et puis après, je les mets dans la boîte.
1: Et alors, combien t'as de boîtes?
2: Je sais pas, moi, une trentaine.
1: Ah, ça va. Attends, moi, j'ai une copine, Emilie, elle en a 150, hein, des boîtes. Voilà. Donc...
2: Ouais, mais bon, bah, je fais ça l'hiver, hein, parce que quand il pleut, quoi.
1: Mais oui, voilà, exactement. Sinon, t'as mieux à faire. Alors, il paraît que tu détestes les piqûres.
2: Oh, mon Dieu. Arrête.
1: Ah oui, c'est vrai que...
2: Même quand c'est la télé, je regarde pas, alors.
1: Ah ouais. Mais alors, 69 ans, t'es un peu comme moi. Tu fais des analyses de sang. Comment tu fais pour les prises de sang?
2: Ça va qu'elles sont mignonnes, mais... J'aime pas ça, hein.
1: Ça va qu'elles sont mignonnes, ouais. Bah, moi, elles sont mignonnes, mais j'en ai rien à faire. Alors, bon. Alors, elles sont mignonnes. Est-ce que tu vas marquer 5 points de plus? Ça m'arrangerait, hein.
2: J'aimerais bien.
1: C'est la question cash.
2: Et Julie est forte.
1: Mais bien sûr, allez, Tina Arena pour te... Cloche sonne. Et on ne parle pas d'Éric Bastien, bien sûr. Alors,
3: ça suffit, écoute
1: bien cette question, mon petit Pascalou. Quelle grande ville est la destination symbolique des cloches de Pâques? Quelle grande ville est la destination symbolique des cloches de Pâques? Elles vont où, les cloches de Pâques? Le lundi de Pâques, dans quelle ville? Top chrono, 10 secondes.
2: Bah, il y a Rome.
1: Tu dirais Rome? Eh ben, tu as totalement...
3: C'était facile.
1: Oh, hé. Hey. Mmh. Oh, ok.
2: Elle trouvait une difficile pour Julie, parce que au moins, comme ça, je pouvais.
1: Eh ben, écoute, t'as 9.
2: Excuse-moi, Julie.
3: Non, ce sera facile, Julie, aussi. T'inquiète pas, ça va arriver dans un instant. Julie, qui a 6 points pour l'instant, qui est avec nous depuis midi, qui passe l'aspirateur, hein, je vous rappelle, entre midi et 13h, qui fait le ménage dans le Tarn, à Saint-Julien du Puy. Alors, on a dit que tu étais mariée fraîchement, sous 38 degrés, avec Grégory, et nous allons parler de ta rencontre avec Grégory. Ah. Et vas-tu oser nous avouer ton état ce jour-là, Julie? À la feria.
4: Pardon? Oui.
3: Dans quel état tu étais ce jour-là?
4: On était bien.
3: Oui, on était bien accompagnés avec, disons-le, quelques drames, hein?
4: Oui, exactement, ouais. On était frais, comme on dit chez nous,
3: avec modération. Bon, donc c'était la feria. Alors, qu'est-ce qui s'est passé? Tu connaissais le frère de Grégory, je crois, que tu as aperçu.
4: Oui, c'est ça.
3: Ouais. Et alors?
4: C'est ça, et puis en fait, donc du coup, on était tout un groupe, hein, et puis du coup, moi, je le connaissais pas du tout, alors que son frère, on se voyait dans d'autres soirées et tout ça,
3: ouais.
4: Et puis du coup, on s'est présenté, et puis le soir même, on va dire que je lui ai donné mon numéro, il m'a dit, donne-moi ton numéro, et je lui ai donné comme ça, à haute voix.
3: D'accord, et alors?
4: Et puis quelques jours plus tard, il m'a rappelé. Et puis ce qui est rigolo, c'est que il s'en est très bien souvenu puisqu'il a appelé un de mes oncles pour avoir mon numéro.
3: Ah oui, donc il se souvenait pas du tout du numéro que tu lui avais donné, mais il t'a fait croire. Ah d'accord, il t'a fait croire qu'il s'en était souvenu alors qu'il a été récupéré le numéro auprès d'un oncle. D'accord.
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0: Gaëlle, viens, je t'emmène. Et nous aussi, nous vous emmenons dans votre région dans moins d'une minute avec l'agenda de votre été qui vous propose des sorties et des activités dans votre coin. Puis retour de la musique avec Michael Sambello sur votre radio ici.
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0: Soyez les bienvenus si vous nous rejoignez. Nous sommes ensemble jusqu'à 13h pour s'amuser avec Valérie Damido, Eric Bastien et les meilleurs moments d'Otaquet. La suite juste après Michael Sambello, Maniac sur votre radio ici.

0: Madame Sambello et une chanson que l'on a beaucoup passée dans Otaka car nos candidats avaient tendance à être maniaques. Faisons la connaissance de Sandrine maintenant. Sandrine qui a donné des noms sympas à ses tortues. Et Rémi d'ici Touraine qui a le même humour qu'Éric Bastien, figurez-vous. Et cela a beaucoup plu à Valérie Damido sur votre radio ici.
1: Alors Sandrine, tu joues avec ici La Rochelle, ah quelle belle ville. Tu habites Bréville en Charente, ah quelle belle région. Alors tu es brévilloise?
2: Oui, c'est ça. Oui.
1: C'est magnifique, tu as 53 ans, ah quel bel âge. Tu es mariée à Steve, tu as deux enfants.
3: Quels beaux enfants,
1: comment ils s'appellent? Comment s'appellent tes enfants?
2: Kevin et Jérémy.
1: Quel beau prénom. Non, j'ai décidé que vu qu'on vit dans un monde un peu compliqué, tout va me... Je vais positiver tout.
3: C'est votre côté Jacques Martin.
1: C'est ça. Tu as deux petits-enfants, Charlie et Pablo.
2: Oui, c'est ça.
1: Ah, voilà. Et alors,
2: Que du bonheur.
1: Bah, les tortues, au moins, quand tu... au moins, tu n'as pas besoin de les emmener courir dehors. Parce que tu as deux tortues. Et tes tortues, elles ont des noms. Mon Dieu, qu'elles me font rire. Elles s'appellent Chris et Marquez.
2: Oui, c'est ça, c'est mes petits-enfants.
1: Voilà. Alors, Chris Marquez, si tu nous entends, sache que des tortues portent ton nom. Tu leur as mis des perfectos avec des clous comme Chris Marquez ou pas du tout?
2: Non, pas du tout, non.
1: Ah bah il faut, hein, au cas où tu l'aies pas vu, Chris Marquez, tous
2: non,
1: les...
2: Non, mais ils avaient les petits chocolats de Pâques sur la carapace. Quand
1: ah
2: même.
1: Bah voilà, bah c'est ça, bah c'est les perfectos de Chris Marquez, hein, j'ai envie de dire.
3: Consécration d'une carrière pour lui.
1: Bah voilà, Chris Marquez, champion du monde de salsa, et bah il finit avec des
3: tortues. Chocolat sur la tête.
1: Tu es agent territorial et tu t'occupes des enfants à la cantine de l'école primaire, c'est sympa?
2: Ouais, très sympa.
1: Bah c'est bien. Alors... On va essayer, ma petite Sandy, de marquer ton premier point avec la première question, vrai ou faux. Allez, extrait.
4: Qui n'a pas mis déodorant?
1: Moi, je salue Céline Maréal qui a le don de nous trouver des chansons. Il y a une chanson sur le déodorant. Bon, bah ça, comment te dire?
3: Oh, quelle belle réalisatrice!
1: Alors, ma petite Sandy, écoute bien. Chaque seconde dans le monde, il se vend 111 flacons de déodorant. Chaque seconde dans le monde, il se vend 111 flacons de déodorant. Vrai ou faux, top chrono, 5 secondes.
2: J'irais vrai.
1: Eh ben, t'as bien raison, parce que c'est vrai. Ça fait 3,5 milliards de déodorants vendus chaque seconde. Et voilà, c'est magnifique. Un point pour toi.
3: Rémi est avec nous, avec ici Touraine. Comment ça va, Rémi? Bonjour.
5: Bonjour,
3: Rémi, 42 ans, qui habite à Saint-Avertin en Indre-et-Loire. Comment on appelle les habitants de chez toi, Rémi?
5: Ah bah les bons.
3: Les bons?
5: Les meilleurs, je sais.
1: Ah d'accord, oh là ok, là quelle là belle vanne.
3: Oh là là, je sens qu'on va bien s'entendre avec Rémi. D'ailleurs, je vais tenter de rivaliser. Écoute bien, c'est de bonnes vannes que je mettrai dans mon spectacle. Je découvre que tu es marié à Gwenaëlle, à une fille. Ah t'es marié, t'as une fille, donc tu n'es pas...
5: Ah bah marié. Ah bah ça me l'a fait toute ma vie.
3: Voilà, voilà, voilà.
5: J'ai le droit tout le temps.
3: Ouais, bah oui. Mais moi je te l'avais jamais
5: j'ai
3: fait à titre personnel.
5: Bah, en
3: oui.
5: Primaire, j'ai le droit au collège, j'ai le droit au lycée et dans mon ambulance, et bah j'ai encore le droit.
1: Et comment, excuse-moi, mais comment s'appellent tes parents?
5: Je sais plus. Non, j'ai compris. Et Brigitte.
1: Bah, on les remercie de t'avoir donné ce prénom.
3: Mon Dieu, tu as un chat qui s'appelle.
5: En fait, c'est le prénom de mon grand-père.
1: Ah, d'accord. Bah, dis donc, il était moderne, ton grand-père.
5: Donc, c'est mon grand-père qu'il faut. Mon arrière-grand-père, d'ailleurs. Ouais.
1: Bah, c'est bien.
3: Rémi, il sait plus où il habite, quoi. Franchement, il sait plus qui est sa famille, le père, le grand-père. Oui. Comment s'appelle ton chat? Tu t'en souviens?
5: Kaline.
3: Et le chien?
5: Isis.
3: T'hésites quand même, c'est fou ça. Et Rémi.
5: Non, mais je l'appelle pas, je le siffle.
3: Oui, bah oui, bien sûr. Alors, justement, c'est marrant que tu parles de ça parce qu'on te surnomme le siffleur. Est-ce que tu peux nous dire pourquoi?
5: Eh ben, parce que je siffle tout le temps. Dans le cas, je fais du vélo, je siffle. Je travaille, je siffle. Je conduis, je siffle. J'adore siffler.
3: Bah, t'es un mec heureux, quoi. Vas-y, ça donne quoi quand tu siffles, là, quand tu joues au taquet? Je joue au taquet, je siffle, ça donne quoi?
5: Vous êtes prêts?
1: Ouais. Ouais, vas-y.
5: Allez. Je vous fais un soprano.
1: Vas-y.
3: Bravo,
1: tu vas avoir tous les clébards du quartier qui vont venir chez toi, ça peut être simple.
3: Ont du talent. Rémi est ambulancier, tu viens de l'évoquer. Avant, tu travaillais dans une usine dans l'agroalimentaire. Mais petit, tu voulais être un héros avec un lasso.
5: Eh oui. Exactement. Quand on me demandait ce que je voulais faire plus tard, au collège, ouais. Alors déjà, je savais pas trop, bah, je voulais être Indiana Jones.
1: Oh là là. Normal.
3: Génial.
5: Bah ouais, classique. Top. Puis bah, je les regarde encore. Hein.
3: Bah bien sûr.
5: Les derniers, je les ai en DVD.
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0: sur scène, version Jennifer dans la playlist d'ici. Jennifer qui prépare d'ailleurs un album hommage à Dalida. Nous sommes toujours avec Sandrine d'ici à La Rochelle qui avoue être une mauvaise perdante dans les meilleurs moments d'Au Taquet. Et Rémi d'ici Touraine qui est râleur par principe. Valérie D'Amido et Eric Bastien ont vraiment beaucoup ri avec ces deux candidats en avril dernier sur votre radio ici.
1: Alors Sandrine, tu as 3 points, tu es largement en tête, mon petit bouchon. Et tant mieux d'ailleurs, parce qu'il paraît que tu es mauvaise perdante.
2: Oui, c'est vrai. Oui, je confirme.
1: Il paraît que ton mari ne veut plus jouer avec toi.
2: Bah non. Et encore, je me suis calmée. Dans les débuts, non, il voulait plus jouer avec moi.
1: Ah oui, non mais là, c'est-à-dire que si tu perds, comment ça se passe? Tu hurles, tu cries, qu'est-ce qui se passe?
2: Eh ben, je dis que c'est eux qui trichent et que...
1: Ah oui, tous les...
2: Oui. Voilà.
1: Ah d'accord, ok. Tous les jeux, où il y a un jeu en particulier où tu n'aimes pas perdre?
2: Ah non, tous les jeux.
1: Ah oui, tous les jeux, d'accord, on n'est pas...
2: Tous les jeux, oui, voilà. Mais ma sœur est un peu pareille quand même. Hein.
1: Ah oui, d'accord, c'est de famille donc.
2: Ouais, je crois bien que cette famille, on a hérité ça, mais...
1: Très bien, ok. Bon, ok. Alors, si tu devais déjeuner avec une célébrité, toi, t'aimerais bien déjeuner avec elle.
2: Oui.
1: Mylène Farmer, tu l'aimes bien, Mylène, hein?
2: Ah oui, je l'aime bien.
1: Ah oui. Ah oui, toi, tu trouves qu'elle est mystérieuse, tout ça, qu'elle fait des clips incroyables. Toi, t'adores, hein?
2: Oh ouais, voilà, j'aime bien. J'aime bien ce côté mystère. Elle ne fait pas beaucoup parler d'elle. Et voilà. Tout ce qui est mystérieux, moi, j'aime bien.
1: Oui, puis comme t'aimes le noir, on est dans le gothique. On est parfait pour Mylène.
2: C'est ça.
1: Exactement. Alors ma chérie, c'est la question à choix multiple. Tu vas pouvoir marquer 3 points de plus. Je pose la question, je te fais des propositions et à mon top chrono, tu auras 10 secondes pour me donner ton choix. Tu as une petite ambiance. Les épices. Les épices, ah les épices. Alors écoute bien. Quelle épice est traditionnellement utilisée pour parfumer le goulash, le célèbre ragoût de viande? Alors, le paprika, le curry, la cannelle, le bastiano.
3: Eh oui.
1: Alors, quelle épice est traditionnellement utilisée pour parfumer le goulash, paprika, curry, cannelle ou bastiano?
3: Très épicé.
1: Top chrono, 10 secondes.
2: Paprika.
1: Paprika. Eh bien, est-ce que c'est une bonne réponse? C'est une bonne réponse.
3: Oh là là, bravo.
1: C'est oui. Voilà, il y a des oignons, du paprika, de la viande. C'est un plat traditionnel hongrois et c'est magnifique. Ça te fait 3 points de plus, tu as 6.
3: Rémi est avec nous pour l'instant. Rémi, tu as 2 points, mais attends, on n'a pas encore joué. Rémi en Touraine qui habite à Saint-Avertin. Tu nous as dit que les habitants, c'était les bons, les meilleurs. Ouais. Et jusque-là, tu le prouves, ça va. Mais attention, ne te laisse pas aller non plus, Rémi. Rémi, ambulancier depuis maintenant 5 ans. Alors, il y a un truc un peu étrange. C'est que tu as confié au professeur Coupès que tu ne supportais pas tous les trucs étranges qui sortent de notre corps.
4: Oh putain non.
1: Oh, mais c'est quoi cœur. Les trucs
3: mais
1: étranges parce que
3: mais oui, tu penses à quoi?
4: Bien, depuis que je travaille dans le secteur de l'ambulance, une nouvelle règle est apparue que j'ai instaurée. Quand on salit l'ambulance, on nettoie l'ambulance. Et bien je vais vous dire, les gens, quand ils ont envie de vomir, ils serrent les dents.
3: En gros, t'aimes pas si on vomit, des choses comme ça, quoi. C'est à ça que je pense, moi.
4: Ah, le vomi, je ne supporte. Tu vomis, je vomis.
3: Oui, ah, ah, bah oui, oui. Ah oui.
4: Donnant.
3: Ouais. Donnant. Ouais. T'as bien choisi, ambulancier, hein. Du coup. Bon, bah écoute, c'est une des règles que tu as mis en place. Alors, une autre règle que ta femme essaye de supporter, c'est ton côté très maniaque et très râleur. Parce que j'ai découvert, Rémi, que t'étais un grand râleur.
4: Ah ben monsieur, je suis français. Et de par tradition, je râle, effectivement. Ma pizza n'est pas assez cuite, mon steak n'est pas saignant. Je me suis levé ce matin et il y avait la table qui n'était pas rangée. Et je râle. Et oui, monsieur.
3: Rémi, monsieur, c'est la France. C'est normal.
4: Oui, c'est la France.
3: Mais bien
1: oui,
3: sûr.
1: Monsieur, la France, pays de râleurs, oui.
3: Et il n'accepte pas la critique. Il est français. Évidemment. Il est rancunier. Il est français.
1: Cœur, ben la main sur le cœur. Oui, monsieur.
3: Ben,
1: monsieur.
3: Ben, oui, monsieur. Tout énerve. Bah, tout doit être rangé à sa place. Alors que ta femme s'en moque totalement. Elle a l'habitude de mettre tout dans les boîtes. Ce qui t'énerve aussi, Rémi.
4: Attends, ma femme t'entend là. Fais gaffe.
3: Oui, ben, je t'embrasse, Gwenaëlle.
4: Doucement.
3: Gwenaël, vive la France, vive la France, vive la France, Gwenaël, vive la France. Bon, Rémi est extraordinaire. Rémi, tu nous fais bien rire en tous les cas.

0: Souvenir de 1971, la maison près de la fontaine, Nino Ferrer, sur votre radio ici. Dans un instant, Valérie Damido et Eric Bastien joueront avec Christine, d'ici Isère, qui a élevé des pigeonneaux. C'est tout mignon comme histoire. Et Fabien, d'ici Besançon, qui lui, aurait aimé être un oiseau. À tout de suite sur votre radio ici.
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2: Ah là là là, Christine, on parlait des animaux. Tu aimes tellement les animaux que tu t'es même retrouvée à élever des pigeons.
3: Ah oui, des pigeonneaux.
2: Et alors, tu les as trouvés où?
3: Des pigeons. Et bon. Bah, on me les a amenés, c'est mon ex-conjoint qui me les avait amenés, qui a récupéré ça, je ne sais pas où, dans une grange ou sur un chantier, je ne sais pas. Il me les a amenés tout bébés, donc j'ai dû leur donner la béquille, comme leur maman. Je les prenais contre moi, j'ouvrais le bec, et tous les deux, pi, pi, pi, pi, quand c'était un, c'était pas l'autre, quand c'est l'autre, c'est l'autre. Et c'était un mâle et une femelle, et je les appelais Laurel, la femelle, et Hardy, le mâle.
2: Oh, pourquoi tu les as pas gardés?
3: Ah ben, j'ai pas de maison, puis j'ai pas de volière, donc du coup, ce que j'ai fait, je les avais amenés une fois dans un parc, un immense parc. Je me suis dit, bon, ben maintenant ils sont adultes, ils vont se débrouiller tout seuls, je leur ai appris à voler. Je les soulevais comme ça entre mes deux mains en l'air, puis je les envoyais en l'air comme ça. Bah, au début, ils se cognaient un peu à droite, à gauche. Et puis après, bah, ils ont écarté leurs ailes et ils ont appris à voler. Et quand ils étaient adultes, je les ai amenés dans un immense parc, je ne sais pas, pas trop loin, mais pas en bas non plus de mon domicile. Je les ai posés sur un tronc d'arbre, juste le tronc. Je leur ai posé quelques graines dessus. Et puis je leur ai dit, bah, au revoir mes bébés, maintenant il va falloir que vous grandissiez. Sans moi, je suis juste votre mère adoptive, il n'y a plus moi.
2: Ben voilà.
3: Je me suis retournée les larmes aux yeux, je me suis dit, oh là là, est-ce qu'ils vont arriver à se nourrir tout seuls?
4: Mais que, oui, évidemment.
3: Je ne sais pas, donc je suis rentrée à mon domicile, j'étais avec mon papa âgé, et ben ils étaient rentrés avec moi.
2: Et voilà,
3: avant moi.
2: Et ben, bien sûr.
3: Ils étaient rentrés avant moi, ils étaient sur ma balustrade. Tous les deux, là, et quand je suis rentrée, je leur ai fait un bisou sur la tête. J'ai dit, oh, mes petits chouchous.
2: Et voilà, fallait t'en servir comme pigeon voyageur. Alors, on va voir si tu marques 5 points de plus avec la question cash et le générique, tiens. Une fille, Hélène et les garçons, ah là là. Alors, Hélène et les garçons, c'est une série, tu connais Hélène et les garçons, Christine?
3: Oui.
2: Alors, dans la série Hélène et les garçons, de quel instrument de musique jouait Christian alias Cri-Cri d'amour? De quoi jouait Cri-Cri d'amour? Top chrono, 10 secondes.
3: Le tambour, de la batterie, je sais pas.
2: Ah bah, faut choisir.
3: La batterie.
2: Évidemment que tu as bien de la chance parce que c'est de la batterie. Exactement, il y avait Nicolas qui jouait de la guitare, Étienne de la basse, bravo. Ça te fait 5 points et ça fait 9.
5: Mais vous savez que je collabore avec lui, hein. C'est lui qui compose d'ailleurs la batterie, toutes mes blagues pas drôles. Hein. Ah, c'est lui, c'est Cri-Cri ça. C'est Cri-Cri d'amour qui me le fait.
2: Ah, ouais,
5: c'était très drôle parce qu'il faisait que de l'air batterie. Il faisait 1, 2, 3, 4, voilà, puis il jouait jamais en fait.
2: Dépêche-toi.
5: Bon, Fabrice, faut se dépêcher. Fabrice avec ici Besançon qui voudrait déjeuner avec Danny Boone.
6: Que je passe mes vacances tout à l'heure.
5: Ça, hein, tu adores
7: le ch'téri, bah oui.
5: Mais tu parles le ch'ti?
7: Bah ouais, je voudrais dire à Christine, dans le Nord, ceux qui font des pigeons, l'achelor, bah, c'est des colonneux.
5: Des colonneux, d'accord. Ça, c'est comme ça qu'on appelle les oiseaux, quoi. C'est ça.
7: Eh ben, c'est ceux qui élèvent les pigeons.
2: Et voilà.
7: Ils font des courses.
5: C'est marrant, c'est marrant qu'on parle de ça, parce que si t'étais un animal, on ne se l'est pas dit, t'aurais justement voulu, tu aimerais être un oiseau, toi.
7: Ah, un oiseau, ouais. Pour voir le monde d'en haut, pour voir tout la méchanceté d'en haut, quoi, puis de partir, visiter, comme ça.
5: Je comprends bien. Bah, demande à Christine de t'élever, elle connaît bien la béquille des petits oiseaux, elle va s'occuper de toi, elle va te poser sur un trou, elle va te dire, allez, il faut s'envoler, ça va le
7: faire. Moi, je suis d'accord avec les avis de Christine, avec les animaux, tout ça.
5: Bah, je sais que c'est un grand défenseur de la nature, blague à part.
2: Et ben voilà.
5: Jouons à présent, parce que l'émission avance, et qu'à un moment donné, Wendy Bouchard nous dit, oh, les gars, 13h. Voici 5 points, 5 points qui arrivent, peut-être, extrait.
8: Quand
5: j'adore cette pépite. Merci Céline Lebrun. Jean-Louis Aubert a chanté un jour une chanson qui s'appelle Plâtre et ciment. C'est ça, là.
2: C'était un hommage à mon
5: Déco,
2: travail.
5: Bien sûr. Évidemment, c'est tellement
2: Jean-Louis
5: logique.
2: Est un maroufleur.
5: Vous me l'avez ôté de la bouche, celle-là.
2: Voilà.
5: Comment appelle-t-on l'outil, Fabrice, qui permet de lisser le plâtre? Comment appelle-t-on l'outil qui permet de lisser qui... le plâtre? L'outil, top chrono, 10 secondes. L'outil.
7: Qui permet de lisser le plâtre?
5: Oui, c'est ça.
7: La spatule.
5: La spatule.
7: La truelle, la spatule.
5: Oui, non, j'ai inscrit la spatule et la spécialiste du genre. Oh, Rose, nanani, nanana.
2: Ouais, c'est vrai, c'est une spatule ou une taloche, bravo.
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0: Redescendons sur Terre. Bon début de journée, vous êtes ici.
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0: En ce vendredi du mois d'août, j'ai le plaisir pour la dernière fois cet été de vous saluer à vous, les lève-tôt ou les couches très tard. Ici, dès 5h, c'est la bonne dose d'infos près de chez vous, les conseils, vie pratique au quotidien et la musique, évidemment, Joe Dassin et les yeux d'Émilie pour débuter juste après le journal de 5h. Bonjour Cyril Ardoredon.
2: Bonjour Johan Rock, c'est donc la dernière fois que je vous dis ça.
0: Ben oui.
2: Oh, ça me rend un peu triste.
0: Les orages ce vendredi à la une de l'actualité.
2: Oui, nous serons encore sous les deux préfectures des deux départements alerte sur des rafales importantes et d'importantes averses qui sont attendues aujourd'hui.
0: On y revient dans un instant. Attention à la stretch flation. Qu'est-ce que c'est, me direz-vous? Bah, c'est une pratique commerciale trompeuse dont par ici les économies vous met en garde dans une dizaine de minutes. Et puis en ce dernier jour de la semaine, on a hâte de vous entendre sur l'antenne d'ici. En ce week-end de presque déjà fin d'été, venez nous dire justement ce que vous avez prévu de faire ces deux prochaines journées. 0810 055 056.
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0: C'est vendredi le 21 août, bon réveil, il est 5h. Le journal Cyril Ardoredon et de violents épisodes orageux sont donc attendus aujourd'hui dans les deux départements corse.
2: La préfecture de la Haute-Corse appelle les habitants à rester chez eux et à ne pas prendre la route. Météo France a placé toute l'île en vigilance orange aux orages. L'équivalent d'un mois de pluie est attendu localement avec des rafales de vent allant jusqu'à 150 km/h. Tous les massifs et tous les cours d'eau sont fermés. Les activités de pleine nature sont interdites. Et hier après-midi, c'est la Drôme notamment qui a connu un épisode de forte pluie, notamment à Valence, Louise Joyeux, où un magasin de sport a dû être évacué.
3: Locmen, un client était tranquillement en train de faire ses achats quand tout d'un coup la pluie a causé une grosse inondation dans le magasin.
4: Ils ont eu une petite galère avec leur toit ou une canalisation qui a explosé ou je sais pas. Franchement, c'était un bon petit déluge, ouais. Franchement, c'était bien costaud. Hein. D'un coup, ça a explosé un vrai film, ouais. Et c'était vraiment bien inondé.
3: Résultat, il a dû évacuer. Cyril, lui, a trouvé refuge sous un parking couvert. Il est arrivé juste après les dégâts.
5: Ah ben non, on était sur la route de Saint-Marcel-les-Valences et il y avait de la grêle. Bah après, on s'est réfugié effectivement là puisque c'est couvert. Mais j'ai entendu l'alarme incendie, mais je pensais que c'était juste momentané.
3: Mais le magasin est bien resté fermé toute la journée. Michel est venu spécialement de Die pour faire réparer son vélo. 30 minutes trop tard, lui aussi était sur la route au moment du déluge.
6: J'ai tendance à pas trop voir quand il y a de la pluie, etc. Donc j'étais obligé de conduire doucement. Et puis dans ces cas-là, on ralentit, hein, comme tout le monde. Bah, disons, on avait l'impression que c'est une pluie tropicale. C'est vraiment un seau d'eau, quoi.
3: Mais pour cet habitant du Diois, l'orage était très attendu après la canicule et les incendies.
2: Le reportage de Louise Joyeux, ici de Romardèche. Et ce matin, outre les deux départements Corse, le Var et les Alpes-Maritimes sont en vigilance orange aux orages. Et pour pluie, inondation, vos prévisions météo complètes à la fin de ce journal.
0: C'est un nouveau week-end chargé qui nous attend sur les routes.
2: Bison futé, voie orange dès aujourd'hui pour toute la moitié ouest du pays dans le sens des départs. Pour les retours, c'est une France coupée en deux, en rouge au sud et en orange pour la moitié nord. Journée compliquée aussi demain, notamment pour les retours où toute la moitié ouest de la France sera en rouge. La moitié est, elle, sera en orange. La marche arrière du gouvernement, au moins temporaire, sur le doublement du plafond des franchises médicales. L'exécutif avait annoncé il y a moins d'un mois le doublement de 100 à 200 euros par an du montant maximum des franchises payées par les assurés sociaux sur les boîtes de médicaments, les actes paramédicaux, les transports et les consultations médicales. Mesure qui avait provoqué la colère d'associations de patients et de certains professionnels de santé. C'est aujourd'hui l'ouverture de la chasse aux oiseaux d'eau et la Ligue de protection des oiseaux demande au gouvernement un report d'un mois. Les canards ou bécasses sont affaiblis fortement par le manque d'eau et la sécheresse. Marc Giroux est de la LPO Bourgogne-Franche-Comté.
7: L'action de chasse va générer un dérangement de ces espèces. Donc c'est des pressions supplémentaires sur des oiseaux qui n'ont pas forcément besoin d'en avoir autant, quoi. Nombre d'étangs sont à sec. Des mares ont disparu du fait de la sécheresse et puis les cours d'eau également sont particulièrement bas. Derrière, ça implique que les oiseaux vont se concentrer sur les pièces d'eau qui restent et vont donc être particulièrement vulnérables à une ouverture de la chasse anticipée, avec une faible capacité de report sur d'autres sites, puisqu'ils sont beaucoup plus rares. La date d'ouverture générale, c'est à la fin du mois de septembre, à une période où on peut espérer que les précipitations seront venues re-remplir les ressources en eau, notamment des étangs, des mares, et gonfler à nouveau un petit peu les rivières. On n'est pas fondamentalement opposé à la chasse, on aimerait juste que la chasse prenne en considération les enjeux des situations particulières météorologiques, comme on l'a pu le constater en 2026.
2: Et selon la LPO, cette chasse va aussi perturber des espèces non chassables et protégées, à l'image des cigognes, des hérons ou des spatules blanches.
8: Vous écoutez ici 5h04, un homme libéré de garde à vue dans l'enquête sur le meurtre d'une tiktokeuse.
2: Le deuxième suspect a, lui, vu sa garde à vue prolongée selon le parquet de Nîmes. Ils ont été interpellés mercredi, une semaine après la découverte du corps partiellement carbonisé de Sonia Bellina, une influenceuse suivie par plus de 250 000 personnes sur les réseaux sociaux. Le corps a été retrouvé dans des vignes à Saint-Gilles, petit village à une vingtaine de kilomètres de Nîmes.
8: Et puis en football, c'est la reprise de la Ligue 1 ce week-end.
2: Avec Marseille et Strasbourg ce soir à 20h45, premier match de la saison. Et sur ces deux clubs, seul l'OM est entraîné par un Français. C'est un peu à l'image du reste du championnat. Sur 18 équipes, seuls 9 coachs sont français. C'est une tendance qui se confirme, Hugo Duport. Les entraîneurs tricolores ont de plus en plus de mal à séduire.
9: Oui, et ce phénomène serait lié notamment à l'augmentation de capitaux étrangers dans le championnat, selon Philippe Montagnier, ex-entraîneur de la Real Sociedad ou encore de l'AS Saint-Etienne.
10: En France, ce sont les capitaux étrangers qui détiennent les clubs et qui naturellement se tournent vers des staffs et des joueurs étrangers, peut-être par affinité, par habitude aussi de travail, mais quand on regarde de près... Les entraîneurs français, il y a un vrai savoir-faire, mais je dirais que nos actionnaires étrangers ont moins confiance.
9: Et pour gagner cette confiance, ils poussent les tacticiens français vers l'étranger.
10: On voit le succès de Régis Lebris à Sunderland. On voit Pierre Sage arriver en Première Ligue. Donc nous, il ne faut pas qu'on s'obstine à être contre les actionnaires, parce que ceux qui sont propriétaires ont le droit de faire ce qu'ils veulent. Mais c'est à nous de peut-être rayonner un peu plus. Et peut-être qu'en s'expatriant, qu'en se faisant connaître à l'étranger, bah, les fonds étrangers seront plus attirés à mettre des entraîneurs français dans leur club français.
9: Une solution qui pourrait porter ses fruits en France, où le football s'internationalise, mais également en Angleterre, où 75% des clubs sont détenus par des investisseurs étrangers. Outre-Manche, sur 20 équipes en championnat, 3 seulement ont un manager anglais.
2: Les explications d'Hugo Duport et donc début de la saison de Ligue 1 ce soir à 20h45 avec Marseille-Strasbourg. Allez, on jette un coup d'œil au ciel, Johan, et la tendance météo est donc ce matin à l'orage.
8: Des orages qui touchent l'extrême sud-est, pourtour méditerranéen, et puis encore plus fortement et particulièrement, vous le disiez il y a quelques instants, l'île de Beauté, des orages violents ce début de journée avec de fortes rafales de vent, jusqu'à 100-110 km/h, accompagnées de fortes pluies. La vigilance reste donc de mise partout sur le reste du pays. On respire avec une alternance de soleil, de passages nuageux, un risque aussi orageux, modéré, en revanche, sur la Gironde. Et puis quelques températures pour ce matin, 17 degrés à Toulouse, 16 à Paris, 21 à Montpellier, 25 à Ajaccio. Et puis dans l'après-midi, un ciel variable qui va se mettre en place avec une alternance de pluie et d'éclaircies et la disparition progressive des orages sur le sud-est, à l'exception de la Corse où ils resteront très présents. Orages et dans une moindre mesure cet après-midi aussi un temps orageux sur le nord du pays. 24 à Lyon, 21 à Strasbourg. Et chez vous, comment ça se passe? Vous nous l'écrivez, vous nous postez vos petits messages comme vous avez l'habitude de le faire sur la page Facebook d'ICI. On fait la météo ensemble.
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8: À 5h08, rien de tel pour commencer la journée que les yeux d'Émilie. Joe Dassin sur votre radio locale.
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0: Comment ça va vous ce matin? Ici, dès 5h, on se réveille ensemble, évidemment, avec le sourire.
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0: C'est l'histoire d'une famille qui cet été devait partir en vacances à la montagne, mais qui finalement n'est jamais arrivée à destination. La raison, Chanel, 1 an et demi, leur chat, alors que la famille était tranquillement en train de pique-niquer sur une aire d'autoroute en Isère, eh ben le chat s'est fait la malle. Impossible de le retrouver sur le parking de cette aire d'autoroute. Dès lors, hors de question de reprendre la route des vacances sans Chanel, la petite famille a décidé de s'installer dans un hôtel pas très loin de l'aire d'autoroute et pendant 10 jours, elle a organisé des battues nocturnes aidées par les habitants du coin. Ils ont utilisé des pièges photographiques, des caméras de chasse, des appels dans la nuit. Bref, une opération quasi militaire, comme l'a résumé le père de famille, mais seulement voilà, tout ça en vain. Après 10 jours de recherche, la famille a dû se rendre à l'évidence. Chanel est introuvable. Tout le monde est donc rentré à la maison. Pour autant, il y a quelques associations iséroises et des habitants qui continuent là-bas de sillonner le secteur. Et puis pour information, la famille revient dès demain, samedi, pour élargir le périmètre de recherche. Chanel a une petite puce. Elle est craintive, dit-on. Alors, on pourrait peut-être la retrouver un peu plus loin que cette aire d'autoroute. Tant qu'on ne l'aura pas retrouvée, on ne lâchera pas, dit le père de famille. On souhaite donc bon courage à cette famille pour enfin retrouver Chanel. L'espère-t-on en tous les cas. Il est 5h13 dans l'info d'ici ce vendredi. Cyril, on part pour la Gironde.
2: Oui, où des manifestants se mobilisent tous les jeudis contre un projet de méga ferme au saumon. On vous explique tout dans quelques instants.
0: Et tous les matins ici, la musique est notre meilleur allié. Avec Donna Lewis qui arrive d'ici quelques instants pour vous réveiller. Pour le moment, il est temps d'économiser. Bonjour Valère Coréard. Chaque jour, vous nous partagez vos conseils pour maximiser notre pouvoir d'achat. Et aujourd'hui, vous nous parlez de la stretchflation. C'est quoi exactement?
3: Une pratique commerciale dénoncée par l'ONG Foodwatch qui en parle très bien. La stretchflation ou stretchflation, de l'anglais stretch en fait, qui signifie étirer, et de la contraction d'inflation qualifie l'augmentation du poids d'un produit et l'augmentation plus importante de son prix. Le principe, gonfler le format d'un produit, souvent de quelques grammes seulement, tout en augmentant son prix au kilo ou au litre. Alors souvent, cette augmentation de prix, nous dit-on, est exagérée et disproportionnée par rapport aux quelques grammes de produits gagnés. Concrètement, lorsque vous êtes en magasin, vous avez par exemple un paquet de biscuits sur lequel il est écrit « format plus généreux ». Légitimement, vous pouvez vous dire que ça va être plus intéressant d'un point de vue financier. En d'autres termes, que vous allez payer le prix habituel. Mais on va vous en donner plus. Mais en fait, c'est le contraire. Enfin presque. En réalité, vous en avez certes un petit peu plus, généreux, mais ça vous coûte beaucoup plus cher.
0: Bon, d'accord Valère, mais est-ce que c'est légal de faire ça?
3: Bien sûr, elle est parfaitement légale. Pourquoi? Tout simplement parce qu'il n'est pas écrit que c'est moins cher. On vous dit juste que c'est plus généreux. Et c'est vrai, il y en a un petit peu plus que dans le paquet habituel, sauf que le prix, lui, explose par rapport à la nouvelle quantité. Vous vous retrouvez donc avec une inflation des prix déguisée. Alors, on va être honnête, c'est difficile de citer les marques qui ont cette pratique commerciale. C'est vraiment du cas par cas. Donc, ma recommandation, soyez juste vigilants. Si vous voyez une promesse du style « nouveau format », vérifiez le prix avant et après. Et vous alors, racontez-moi, est-ce que vous avez déjà été confronté à ce phénomène? Pensez à m'envoyer un petit mail, je réponds à chaque fois et surtout à la fin, comme je le dis souvent, ça aide tout le monde. Par ici les économies, @radiofrance.com.
0: Ça va toujours mieux en le disant. Merci Valère, passez un bon week-end. 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Vous écoutez ici, c'est vendredi, il est déjà 5h15.
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0: C'est dans l'info d'ici, ce vendredi, comme chaque jeudi de l'été, des manifestants se sont mobilisés hier en Gironde.
2: Mobilisation contre un projet de méga ferme au saumon, au Verdon-sur-Mer, dans le Médoc. L'élevage a été validé par la préfecture du département il y a 2 semaines, et Paola Guzzo. Pour les opposants, c'est la colère et l'inquiétude.
5: Alors que de grandes enceintes diffusent de la musique, Zoé et Hugo arrivent sur la plage avec une immense pancarte dessus, un grand poisson et quelques phrases.
6: Il y a marqué « Nos salmones, ne touche pas pas ma planète, un estuaire à protéger, une usine à refuser.
7: J'espère que l'usine ne va pas se construire. Ça va polluer toute notre plage.
5: Comme beaucoup dans la foule qui s'amasse, Alain porte un t-shirt noir et blanc. Dessus deux mots, nos salmones, pas de saumon en français.
8: C'est une aberration, on n'entend pas les gens, on n'écoute pas les gens.
5: Le feu vert de la préfecture de Gironde, il l'a mal vécu. Lui qui vit au Verdon-sur-Mer, à deux pas du lieu prévu pour la méga ferme de saumon.
8: De toute façon, elle a fait passer le projet en plein été pour essayer de le passer en force. C'est habituel, c'est classique. Hein.
5: En plein été, alors que la Gironde était dévastée par les flammes, note Sabine, venue pique-niquer avec un grand groupe de Montalivet.
9: On a eu besoin d'énormément d'eau pour éteindre les incendies. Et voilà, ça va être un désastre écologique parce qu'on va avoir besoin d'énormément d'eau pour aussi refroidir les installations. Oui, il y a beaucoup d'incompréhension, de la colère. Ouais.
5: Pierre aussi est en colère.
10: C'est déjà un estuaire qui est endommagé, hein. Mais c'est dramatique en fait de faire ça, c'est dramatique.
5: 30 ans qu'il est pêcheur dans l'estuaire.
10: On se dit, franchement, on nous demande plein d'efforts. Nous, pêcheurs, depuis 20 ans, on évolue, on nous met des quotas. On a joué le jeu, on joue le jeu depuis le début. Et dans l'autre sens, c'est encore l'argent qui continue à dominer en fait. Et si on pourrit un estuaire, tant pis.
5: Tous se sont regroupés pour garder espoir, explique Christophe, glacière à la main.
11: Pour essayer d'appuyer la bataille qui peut se mener maintenant au niveau juridique contre les institutions qui ont boycotté toutes les manifestations qui montraient les dangers de ce projet.
5: Parce que des recours vont être déposés, annoncés par une dizaine d'ONG. Marc Porcheron fait partie du collectif La Fraie Sauvage qui a organisé ce type de pique-nique le jeudi soir pendant tout l'été.
12: Les choses ne sont pas du tout écrites. Il y a des recours qui sont portés par plusieurs associations et ONG. Les gens sont de plus en plus opposés, de plus en plus en colère. On est complètement dans quelque chose dont les gens ne veulent plus.
5: Il appelle à une grande manifestation début octobre, date butoir pour le dépôt des recours.
2: Le reportage de Paola Guzzo ici est signé ici Gironde et les recours doivent être déposés avant le 3 octobre. Parmi les ONG regroupées, on compte la LPO, L214, Greenpeace France ou encore France Nature Environnement Nouvelle-Aquitaine.
0: Il est 5h18 ce matin. Kev Adams est l'invité des coulisses télé. Dans quelques jours, il sera le maître de cérémonie de l'humour à la plage, 3e édition. Sur TF1, une grande soirée de rigolade. Pour l'heure, un peu de douceur. Tiens, voici Donna Lewy.

0: Merci, c'est toujours un plaisir de commencer la journée en votre compagnie. On se réveille ensemble, il est 5h21. Et c'est un 21 août qu'elle est née. On souhaite aujourd'hui un bon anniversaire à Alizé. Alizé qui, à ses débuts, s'est faite connaître au premier télécrochet d'M6, alors qu'elle était devant la télé. Mylène Farmer a eu le coup de foudre artistique. Elle lui a écrit deux albums. Alizé qui fêtait l'année dernière ses 25 ans de carrière. Elle aurait eu 37 ans aujourd'hui, la comédienne américaine Hayden Panettiere, révélée dans la série Heroes et Nashville, qui est décédée dimanche dernier dans des conditions mystérieuses. Et puis c'est un 21 août qui était commercialisé, le tout premier interphone, une invention géniale qui, lorsque vous êtes à l'entrée d'un immeuble, vous permet de converser avec l'un des résidents et parfois, eh ben, vous comprenez ce qu'il dit.
1: Oui, non, mais c'est vrai que c'est bien pratique.
0: Enfin, 21 août 1911, on volait le tableau de la Joconde. 2 ans il a fallu pour le retrouver après que le voleur ait tenté de le vendre à un antiquaire qui a quand même reconnu la toile et a alerté les autorités. On vous souhaite un bel anniversaire si c'est un 21 août que vous êtes né. Il est 5h22 ce vendredi dans les coulisses télé. On vous emmène à Juan-les-Pins, lieu où est tourné le gala de l'humour à la plage. Imaginez, 3000 spectateurs massés devant une grande scène sur laquelle toute une soirée va défiler la crème de la crème de l'humour. Avec derrière, la Méditerranée pour toile de fond. Cet été, c'est déjà la 3e édition de cette grande kermesse de la rigolade diffusée en prime sur TF1 avec Kev Adams pour maître de cérémonie.
2: Et c'est ça l'ambiance qu'on veut jouer les pas, c'est comment ce soir ? Les amis, je les pas tellement heureux de vous retrouver pour cette nouvelle année. Tout le monde est en forme ?
0: Kev Adams, qui au-delà de la présentation de cette soirée événement, fabrique en coulisses ce divertissement très particulier. La recette, quelques têtes d'affiche, après Franck Dubosc et Gad Elmaleh, les éditions précédentes, cette année seront présentes Jamel Debbouze, Jarry et Élodie Poux. Et puis des animateurs télé, Nikos Aliagas, Jean-Luc Reichmann, Laurent Ruquier. Et puis enfin des talents émergents que l'humour à la plage, qui est d'abord un festival, se fait fort de dénicher. Une tâche loin d'être évidente pour les raisons exposées par Kev Adams.
3: L'exercice d'aller faire un sketch en télé, pour les humoristes, c'est certainement un des plus compliqués, quoi. C'est-à-dire que la télé crée un prisme qui est très étrange. Vous pouvez être très très fort dans un comedy club ou en live, et d'un coup le sketch passe à la télé et il n'a pas du tout le même effet, quoi. Quand on dit du spectacle vivant, c'est pas pour rien. Il y a même certains sketchs, moi, qui m'ont fait pleurer de rire de certains humoristes quand je les voyais en live, et en les revoyant à la télé, ça me crée une distance où je me disais ouais bon sympa, mais c'est pas aussi drôle que ce que je pensais. Et donc on essaye de pas brûler non plus des talents, de respecter chaque année le bon timing, voilà.
0: Au cours de cette soirée, vous verrez donc humoriste confirmé et star en devenir réunis sur scène pour interpréter des sketchs inédits. Une formule gagnante depuis 2 ans, à une époque où l'humour à la télé est plutôt en perte de vitesse. À voir Kev Adams présenter son show, je lui ai demandé s'il ne se verrait pas un jour ou l'autre enfiler pour de bon le costume d'animateur télé.
3: J'exclus pas de le faire dans les années à venir sur d'autres choses, mais il faudrait effectivement que, comme sur l'humour à la plage, je puisse avoir les clés des sketchs et de ce que je vais proposer au public. Je pense que je serais mal à l'aise de faire le rôle d'un simple présentateur. Je serais pas bien dans mes bottes d'envoyer, un jeu qui soit pas un truc où je puisse pleinement aussi faire mon rôle de comédien, quoi.
0: L'humour à la plage, 3e édition, c'est jeudi prochain, 21h10 sur TF1, ce qui vous laisse le temps de rattraper les 2 premières saisons dispo en replay sur TF1+. Et si ce matin, vous nous racontiez ce que vous comptez faire de ce week-end qui arrive à grands pas, 0810, 055, 056, vous connaissez le principe. Dès l'heure que vous passez sur l'antenne, vous gagnez votre pack, un pack été rempli de plein de surprises, 0810, 055, 056. Ça s'appelle 65 Le Retour, c'est le nom de la tournée de Florent Pagny. Il est là ce matin.

0: s'appelle le braquage des sentiments. C'est le nouveau Florent Pagny. Ici, le matin, vous le savez, à 7h06, c'est une tradition. On part voyager dans le temps avec Stéphane Bern. Aujourd'hui, Stéphane, on remonte à l'époque des Templiers et des Chats Noirs.
1: Vous craignez les vendredis 13, mais savez-vous seulement pourquoi? Amis superstitieux, écoutez donc cette histoire. Nous sommes le 13 octobre 1307. L'aube est froide sur le royaume de France. Ce vendredi-là, les sénéchaux ébahis du roi Philippe le Bel frappent à toutes les commanderies du temple. Toc toc, qui est là? Surprise! En quelques heures, des milliers de moines chevaliers sont arrêtés, les coffres saisis, les sceaux brisés. Mais pourquoi une telle rafle? Ça fait un moment que les Templiers, fondés deux siècles plus tôt pour reconquérir les lieux saints, sont devenus plus banquiers que croisés. Ils gardent les trésors de l'Église, gèrent l'argent des rois et prêtent même à Philippe le Bel. Bref, des banquiers blindés en armure blindée. De quoi donner des boutons à un souverain ruiné.
2: Rends-moi mon argent, coquin !
1: Mais il y a aussi de vieilles rancunes. Les Templiers ont refusé de payer la rançon de Saint-Louis lors de la 7e croisade. C'est pas bien ça. Et Philippe s'en souvient. Alors il frappe fort. Il accuse les Templiers d'hérésie et d'opulence. Le pape Clément V suit le mouvement. L'ordre est dissous en 1312. Et le Templier Jacques de Molay monte sur le bûcher. Dans les flammes et avec son tempérament de feu, il jette sa célèbre malédiction. Pape Clément, roi Philippe, avant un an, je vous cite à comparaître devant Dieu. Maudit, maudit, soyez maudit jusqu'à la 7e génération du Grand Théâtre version barbecue. Et devinez quoi? Ben, le pape et le roi meurent l'année suivante. Un simple hasard. Depuis, chaque vendredi 13 semble porter l'ombre du temple. Ce qui explique clairement pourquoi ce jour-là, certains préfèrent rester sous la couette.
0: Passez un bon week-end, Stéphane Bern. On voyage tous les jours dans le temps sur votre radio locale ici. Est-ce que vous avez une playlist de chansons sur votre smartphone? Ce matin, on va parler avec notre invité des plateformes d'écoute en streaming. Ce sera aux alentours de 6h-10. En attendant, il est 5h30. L'info en France et dans le reste du monde, c'est l'heure du 90 secondes avec vous, Cyril Ardo-Redon.
3: Des rafales de vent allant jusqu'à 150 km/h, l'équivalent d'un mois de pluie attendu par endroit. Les deux départements corses sont en vigilance orange aux orages aujourd'hui. Tous les massifs et cours d'eau sont fermés. Les Alpes-Maritimes et le Var sont quant à eux en vigilance orange aux orages et pour pluie inondation. Attention sur le littoral aquitain, l'alerte reste maximale face aux baïnes sur les plages des Pyrénées-Atlantiques, des Landes, de la Gironde et de la Charente-Maritime. Un nouveau week-end compliqué sur les routes selon Bison Futé avec une carte colorée de rouge et d'orange. Aujourd'hui, c'est orange dans le sens des départs pour toute la moitié ouest. Dans le sens des retours, c'est rouge pour la moitié sud, orange pour la moitié nord. Une information judiciaire ouverte contre 4 hommes âgés de 17 à 25 ans pour meurtre et non dénonciation de crime après la mort d'un sans-abri d'une soixantaine d'années à Alençon dans l'Orne. C'est le parquet de Caen qui l'annonce. Les faits remontent à la nuit de lundi à mardi. Une agression sur fond d'alcool. La mairie de Bois d'Arcy, dans les Yvelines, près de Paris, annonce avoir porté plainte après la découverte de croix gammées et de slogans nationalistes tagués sur les murs de la police municipale le week-end dernier. Les images de vidéosurveillance sont en cours d'analyse. Et puis en basket, les Bleus se sont inclinés de peu en match amical contre la Serbie, 90-87. C'était le retour de Victor Wembanyama en équipe de France pour la première fois depuis les JO 2024. Les deux nations se retrouvent dimanche pour une deuxième rencontre à Orléans.
0: C'est dans l'info d'ici, ce matin à 5h31, c'est aujourd'hui l'ouverture de la chasse au gibier d'eau partout en France.
3: Une ouverture décriée par les associations de protection de l'environnement en raison de la sécheresse des dernières semaines qui a déjà affaibli les canards, les bécasses et les autres volatiles. La Ligue pour la protection des oiseaux réclame un report au 20 septembre de cette chasse. Et Morgane Guillaumard, parmi les régions très touchées par le manque d'eau, il y a les Pays de la Loire.
4: La canicule, la sécheresse et la diminution de la ressources en eau poussent la LPO à réclamer un peu de répit pour la faune sauvage.
5: Tous les gibiers d'eau sont en souffrance biologique aujourd'hui.
4: Michael Potter, coordinateur de la Ligue pour la protection des oiseaux dans les Pays de la Loire.
5: Beaucoup de zones humides sont désormais asséchées et aujourd'hui ces zones humides leur servaient de lieu pour se reposer et surtout pour s'alimenter. Donc les espèces sont fragilisées. Donc elles vont chercher les quelques microzones qu'il reste ici ou là sur lesquelles il y a encore un peu d'eau et sur lesquelles vont se concentrer beaucoup d'autres oiseaux.
4: Des oiseaux épuisés, ce n'est pas ce que constate Arnaud Oex, le président de l'association des chasseurs de gibier d'eau en Loire-Atlantique.
6: Les zones humides souffrent, là il n'y a pas de problème. Par contre les oiseaux, ils volent, ce sont des migrateurs, ils font des milliers de kilomètres. Donc en fait, s'il n'y a pas d'eau à un endroit, ils vont aller ailleurs. Donc il ne va pas être en souffrance.
4: Les chasseurs sont d'ailleurs nombreux à ne pas sortir leurs fusils aujourd'hui, notamment en Brière, touchée par une épidémie de botulisme, comme l'explique Denis Dabot, directeur de la Fédération de chasse du département.
7: On n'a pas besoin de la LPO en fait, et on n'a pas besoin de réglementation pour savoir s'il faut aller à la chasse ou pas. Il y a des communes en Brière qui ont fait le choix de ne pas aller à la chasse. La commune de Crossac, la commune de Saint-Malo-de-Garsac ont fait le choix de ne pas chasser.
4: Par ailleurs, un quota s'applique en Loire-Atlantique, 5 canards colvert maximum par jour et par chasseur.
3: Le reportage ici, Loire-Océan de Morgane Guillaumard. En Loire-Atlantique, 5000 personnes pratiquent ce type de chasse au gibier d'eau. Johan, la vigilance est de mise ce matin quant aux orages dans le sud.
0: Des orages qui touchent l'extrême sud-est pour tour méditerranéen et en particulier des orages très violents en ce début de journée sur l'île de Beauté avec de fortes rafales en Corse, beaucoup de pluie. Une vigilance donc de mise et puis sur le reste du pays en revanche, c'est une alternance de soleil et de passages nuageux, un petit risque quand même orageux sur la Gironde mais de bien moindre mesure et puis des températures ce matin. 17 à Toulouse, on relèvera 16 en milieu de matinée à Paris, 12 à Charleville-Mézières, 21 à Montpellier, 25 à Ajaccio. Et puis dans l'après-midi, les orages sur le pourtour méditerranéen vont s'estomper, ils vont perdurer en Corse. Et puis sur le reste du pays, toujours cette alternance de beau temps et de nuages. Le mercure, lui, qui affichera 24 à Lyon en milieu d'après-midi, 21 à Strasbourg, 24 à Bordeaux, 27 à Perpignan. Chez vous, comment ça se passe? Eh bien, vous nous l'écrivez, vous postez des petits message, comme vous avez l'habitude de le faire sur la page d'ici. Comme l'a fait Denise, qu'on salue, elle vit à Lagarde dans le Var. Chez elle, il fait 22 degrés. Ce matin, la pluie est arrivée avec des orages, nous écrit-elle. Bon début de journée à vous, Denise. Jean-Patrick, lui, est dans le Var également, à Brignoles. Il fait 22 degrés. Enfin, chez Maggie, 19 à Tavel, dans le Gard. Tous les matins, ici, on fait la météo ensemble.
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0: C'est l'une des dernières légendes vivantes de la soul. Ce vendredi matin, on a rendez-vous avec Stevie Wonder, part-time lover, 5h35. Bon réveil.

0: À 5h39, vous écoutez ici votre radio locale déjà allumée alors que le soleil, lui, est encore couché. Vous faites bien d'être avec nous.
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0: Et à cette heure-ci, tous les jours, nous débusquons les arnaques. Et aujourd'hui, une arnaque plus particulièrement qui se répand sur WhatsApp, Cyril.
2: Oui, avec un inconnu qui vous promet de l'argent facile. Audrazo nous dit tout dans quelques instants.
0: Et en cette veille de week-end, la musique ici, toujours là pour vous accompagner avec Oshi dans quelques minutes. Et avant de partir avec Oshi, on va accueillir Pascal. Bonjour Pascal.
3: Bonjour Johan.
2: Bonjour Pascal.
0: Vous nous appelez d'où ce matin ?
3: De Marteau.
0: Marteau, ça se trouve où ? Dans l'heure ?
3: Ah, Marteau.
0: Dans l'heure,
3: c'est dans l'heure, entre Pont-de-l'Arche et Boeuf, à 20 km de Rouen.
0: Bon. Pourquoi vous êtes réveillé aussi tôt, vous, à 5h40 aujourd'hui ?
3: Ben, comme j'expliquais, j'avais oublié de mettre en recharge ma voiture.
0: Ah, voiture électrique ?
3: Alors, elle n'est pas électrique 100%, elle est hybride rechargeable.
0: D'accord, donc ça vous a fait vous réveiller en pleine nuit, vous dites, mais parce que vous avez quoi, un long trajet à venir dans les prochaines heures ?
3: Non, non, c'est parce qu'elle était à recharger pour qu'on puisse consommer l'électrique pendant le trajet de travail de mon épouse.
0: D'accord, bon, qu'est-ce que vous avez prévu, vous, de faire ce week-end ?
3: Ben là, j'ai de la peinture aujourd'hui, puis demain, j'ai nos enfants qui reviennent de vacances, donc on va prendre ma petite fille, et puis on va aller à la piscine. On va l'emmener à la piscine, comme ça, ils vont être tranquilles un peu, et puis va lui faire du bien.
0: Et puis vous aussi, comme ça, du coup, vous pouvez vivre votre vie. Il y a des vacances de prévues pour cet été ? Elles sont déjà passées, ou c'est à venir ?
3: Non, c'est à venir, au mois de septembre. En septembre, on va avoir une cousine dans le midi.
0: Bon. Eh bien, écoutez, on va vous souhaiter donc, avec un peu d'avance, de bonnes vacances et on va vous envoyer dans l'heure chez vous le pack été. Vous allez voir, c'est un beau sac avec le logo d'ici, puis à l'intérieur, un bouquin, des surprises à foison. Ça arrive chez vous d'ici quelques jours. Et puis en attendant, dès que vous voulez, vous prenez votre téléphone et vous nous rappelez pour nous raconter un petit peu comment ça se passe votre vie au quotidien.
3: Mais bien sûr, merci à vous et puis merci à tous ceux qui font votre émission, car on écoute tous les matins ici.
0: À très bientôt. Pascal, le matin, on se réveille dans un instant, on vérifie les arnaques à éviter.
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0: À 5h42 chaque matin, c'est pas vrai, Audrazo nous évite de tomber dans le piège des arnaques en tout genre. Aude, ce matin, une arnaque très dangereuse circule en ce moment sur WhatsApp à un inconnu qui vous promet de l'argent facile. Bah voyons.
4: Oui, c'est une collègue qui m'a alertée. Elle se retrouve soudain dans un groupe WhatsApp alors qu'elle n'a rien demandé. Il y a 77 personnes dans ce groupe, elle ne les connaît pas. Et parmi ces gens, une certaine Emma Robert propose à tout ce petit monde de suivre des comptes sur Instagram, de liker des vidéos sur Instagram. En échange, dit-elle, vous toucherez à chaque fois 10 euros de la part du commissaire aux comptes. C'est le terme un peu vague qu'elle utilise.
0: Mais c'est qui cette Emma Robert ?
4: Eh bien déjà, je mets ma main à couper qu'elle ne s'appelle pas du tout Emma Robert. Coup d'œil à son numéro, il commence en plus 880. J'ai vérifié, c'est l'indicatif du Bangladesh. Et attention, elle n'est pas la seule escroc dans cette discussion WhatsApp. J'en ai repéré d'autres. Je vois un certain Joanne Pelletier, numéro nigérian. Il fait semblant de demander des précisions sur la procédure à suivre. Manon Rousseau, elle nous fait une capture d'écran du premier paiement qu'elle a apparemment reçu, 10 euros. Elle aussi, je l'ai repéré avec son numéro du Bangladesh. Tout ça est quand même très élaboré, vous avez remarqué. Et quel est le but ? Eh bien que les cibles innocentes, comme ma collègue dans ce groupe WhatsApp, se laissent tenter. Au début d'ailleurs, vous allez gagner de l'argent, 10 euros par-ci, 10 euros par-là, rien qu'en likant des posts Instagram, c'est quand même ultra rentable. Et puis viendra le moment où Emma Robert, ou je ne sais qui, vous proposera de verser de l'argent pour en gagner encore. encore plus, 50 euros, 200 euros, 400 euros. L'escroc, lui, finit par ne plus rien vous verser du tout. Et tout l'argent que vous aurez investi, ce sera, pouf, envolé. Ne rentrez surtout pas là-dedans, c'est très très dangereux.
0: Merci Audrazo, c'est pas vrai. Tous les liens utiles à retrouver sur ici.fr. À 5h44, une petite question. Est-ce que vous savez ce que c'est faire le colibri que ne savent pas faire les autres oiseaux? Rassurez-vous, moi non plus, mais dans ce cas-là, on fait appel à Benoît Prospero. Lui, il a toujours ses réponses. Le monde merveilleux du vivant est annoncé dans les 3 prochaines minutes. Le temps d'écouter Oshi, je partirai sur votre radio locale.

0: À 5h46, si vous venez d'allumer votre radio, soyez les bienvenus, vous êtes ici. Et à ce moment de la journée, précisément, on s'intéresse à la nature et à ses meilleurs éléments. Un nouvel épisode du monde merveilleux du vivant qui s'ouvre ce matin avec aujourd'hui trois choses à savoir sur un oiseau miniature. Bonjour Benoît Prospero.
1: Oui, et dit comme ça, c'est très poétique. Il est tout petit. Bonjour à toutes et tous. Et on peut rajouter un oiseau au plumage bleu-vert-mauve, comme une pierre précieuse, avec un long bec fin pour butiner les fleurs, qui peut être plus long que son corps, et des ailes capables de battre à une vitesse vertigineuse. Le colibri, ou plutôt devrais-je dire les colibris, puisqu'il en existe plusieurs centaines d'espèces. Et donc on va parler de marche arrière, d'œufs, et de cerveau. Et donc, première chose à savoir, chez le colibri, tout n'est que vitesse et précision. Avec un cœur qui peut battre jusqu'à 1200 fois par minute, il sait battre des ailes jusqu'à 53 fois par seconde. Et ça, ça lui permet de réaliser un vol d'une très grande finesse. Il est capable de rester parfaitement en suspension, de manœuvrer avec une agilité extrême et de modifier son orientation en plein vol et même effectuer un déplacement en marche arrière, ce qui est exceptionnel dans le monde des oiseaux.
0: Petit, mais agile.
1: Ah ben exactement, on parlait tout à l'heure d'un oiseau miniature, certains colibris mesurent moins de 10 cm. Et à ce propos, deuxième chose à savoir, parmi tous les oiseaux, le colibri détient un record étonnant. Vous savez lequel ? Il produit les plus petits œufs connus. Chez certaines espèces, il ne mesure qu'à peine 1 cm, ce qui est minuscule.
0: Mais quelque chose me dit que tout n'est pas très petit chez lui.
1: Ah ben en effet, vous avez raison de le souligner. Troisième chose à savoir, chez le colibri, il y a un détail assez surprenant. Par rapport à son corps, il possède le plus gros cerveau de tous les oiseaux. Mais attention, ce genre de comparaison ne doit pas être mal interprété. La taille du cerveau ne se traduit pas directement en niveau d'intelligence. C'est simplement une observation biologique. En clair, c'est pas parce qu'on a un gros cerveau qu'on est forcément plus intelligent. Appelle-moi girafe et regarde-moi dépasser les conversations sans comprendre. Le monde vivant est merveilleux. Merci Charles Thévenin, chef de projet ornithologique.
0: Tous les épisodes du monde merveilleux du vivant sont à retrouver sur ici.fr. Merci Benoît Prospero, grâce à vous aujourd'hui on sait que le colibri s'est volé en marche arrière.
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0: À quasiment 6h-10, ce vendredi, on parle musique, Cyril.
3: Oui, c'est la une de la presse, plus précisément des playlists disponibles sur les plateformes d'écoute de musique en ligne. Le Parisien Weekend y consacre un article. Avec nous ce matin, la directrice de la rédaction du magazine.
0: Bonjour Christine Monin.
4: Bonjour Johan.
0: Ces playlists qu'on trouve sur les plateformes, elles sont devenues le mode d'écoute dominant aujourd'hui ?
4: Complètement. En fait, des playlists, il y en a pour tout, pour courir, pour danser, pour chiller. Il y a les playlists de nos chansons favorites qu'on compile soi-même, celles qu'on pique à ses amis, les playlists générées par les plateformes. Bon, en gros, les playlists, c'est partout et elles représentent 2/3 des écoutes en ligne.
0: On écoute davantage des playlists qu'on a faites soi-même ou alors qui sont déjà faites prêtes à l'emploi ?
4: Dans la majorité, c'est celles faites par les plateformes. Et là-dedans, il y a deux types. Il y a celles qui sont faites par des êtres humains, ce qu'on appelle des éditeurs ou des curateurs. Et puis, il y a celles qui sont faites par des algorithmes à partir des choses que vous avez aimées, de celles que vous n'avez pas aimées, et puis des tendances du moment.
0: Qu'est-ce qui explique la popularité de ces playlists aujourd'hui ?
4: En fait, les playlists, ça a toujours existé. On a toujours fait ces compiles. Autrefois, on faisait ça sur ces cassettes audio, vous savez, à la main.
0: Et puis après,
4: il y a les... Voilà, exactement. Après, on a fait les CD. Après, il y a eu les maisons de disques qui sont mis à produire le meilleur de la bossa nova, le must des chansons de Noël. Et puis, tout a changé. En fait, tout s'est accéléré quand les plateformes de streaming se sont développées au début des années 2000. D'un coup, les gens ont une offre pléthorique de chansons et ça n'avait plus trop quoi choisir. Elle est toujours un peu vers les mêmes choses. Du coup, les plateformes se sont dit il va falloir aider les gens pour qu'ils aillent écouter des choses nouvelles. Et c'est comme ça que se sont démultipliées les playlists pour vous guider dans le labyrinthe de l'offre musicale.
0: Pour un jeune artiste, être intégré à une playlist, c'est un enjeu aussi important que d'être joué à la radio, selon vous ?
4: Oui, c'est vraiment, vraiment important parce que, effectivement, on est en compétition avec plein d'autres artistes quand on débarque sur le marché. Alors, il y a les plateformes ont mis en place des programmes de découverte et d'accompagnement de ces jeunes artistes. C'est comme ça que des artistes comme Angèle ou Zao de Sagazan en ont bénéficié au départ. Donc, c'est un des éléments qui les aide à être visibles. Après, bien sûr, il y a la radio. Il y a effectivement aussi les articles qu'on peut écrire sur eux. Et puis après, ce qui est intéressant pour les jeunes artistes, c'est de pouvoir commencer dans une plateforme comme ça et puis après de rentrer dans des playlists de plus en plus écoutées. Et ça peut démultiplier sa visibilité. Et puis derrière, il y a aussi l'enjeu, outre la découverte, de la rémunération, puisque les plateformes rémunèrent les artistes et les maisons de disques au nombre d'écoutes.
0: Vous-même, Christine, vous avez une playlist en ce moment ?
4: Alors moi, je suis très éclectique, donc j'aime bien essayer toutes les playlists.

0: Vous écoutez ici ce vendredi. Bientôt, il sera 6h, le temps de retrouver le journal et toutes vos infos, celles de votre région. En attendant, Muriel Jordan nous a rejoint. Muriel, aujourd'hui, vous allez vous intéresser à une tendance inquiétante, celle d'afficher son animal sauvage sur les réseaux sociaux.
1: Oui, vous avez peut-être vu passer ces vidéos de gens qui s'affichent aux côtés d'un raton laveur, d'un renard, d'un bébé tigre, comme s'il s'agissait d'un animal de compagnie. Là, vous avez par exemple une jeune femme, suivie par presque 1 million d'abonnés, qui possède un serval, un grand chat sauvage d'Afrique. Alors, on la voit jouer avec lui, le caresser, partager un repas, alors que l'animal est 100% carnivore. Là, vous avez un homme en Amérique du Sud qui rigole en regardant son jaguar faire la sieste à côté de son petit chien qui lui mordit l'oreille pour jouer.
2: So Juniper is obsessed with coffee.
1: Ah, et puis ici, vous avez le renard Juniper qui vit avec sa maîtresse. Et là, c'est Pumpkin, le raton laveur, qui joue à cache-cache avec sa maîtresse sous les yeux amusés de 3,7 millions d'abonnés. Il y a aussi des vidéos beaucoup plus problématiques hein, où l'on voit par exemple des hommes, des combattants faire du tir à la corde avec des tigres ou d'autres monter sur des autruches qui sont totalement apeurées. Le hic, c'est que ces animaux ne sont pas des animaux domestiques. Ils ne chercheront jamais à se faire caresser. Ce ne sont pas des peluches et ce mode de vie ne leur est absolument pas adapté.
0: Et ce sont des contenus qui sont dénoncés par un collectif qui

0: il dénonce justement la maltraitance animale et qui met en garde les internautes.
1: Oui, dans un rapport, ils alertent sur ces contenus qui misent sur la mignonnerie. Les vidéos sur Instagram ou TikTok ne montrent que des moments amusants et derrière ce côté mignon, il y a des animaux sauvages totalement retirés de leur environnement physique et social. Et cette tendance participe à un cercle vicieux. En nous faisant croire que les animaux sauvages sont un peu comme des animaux de compagnie, que les éduquer, c'est pas si compliqué que ça. Et ben, ça augmente la demande pour ces animaux exotiques. Donc, ça encourage le trafic d'animaux sauvages, le braconnage, sachant que le trafic d'espèces sauvages est numéro 3 dans le monde, après la drogue et les armes.
2: Papa, tes copains, va les voir. Allez voir.
1: Là, voyez, vous avez Kiki, un chimpanzé domestique, une star sur Internet. Plus de 20 millions de vues pour ses vidéos. Plusieurs collectifs, en France comme à l'étranger, nous mettent en garde et nous dissuadent de liker ses vidéos. Anaïs Théron, fondatrice de l'association Réseau Sauvage, s'est exprimée à ce sujet sur BFM TV.
3: Les influenceurs ont tout intérêt à développer ce type de contenu parce que l'algorithme les booste, ce qui fait beaucoup plus de vues, beaucoup plus de commentaires, beaucoup plus de likes. Et souvent, ces personnes n'ont aucune idée que leurs likes, leurs commentaires, leurs partages participent au crime organisé.
1: Bref, les animaux sauvages sur les réseaux sociaux, c'est une tendance dont on se passerait bien face à ce fléau. Les associations ont bien raison de montrer l'écrou.
0: Merci Muriel, ici.fr pour retrouver toute la collection des 7 tendances. Ce fut un plaisir de démarrer toutes ces journées d'été à vos côtés. Merci de rester fidèle à ICI au quotidien, ces journalistes, ces animateurs, ces techniciens qui au quotidien font tout pour vous mériter. À compter de la semaine prochaine, moi, je change de radio. De radio, oui, mais pas de voix. Si vous me cherchez, vous devriez arriver facilement à me trouver. En attendant, 6h30, Cyril.
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0: Et puis vous retrouvez toute l'équipe d'ici matin, aujourd'hui, qui vous accompagne pour vous réveiller de bonne humeur et tout en information. Excellente journée à vous.
5: Merci Johan.
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8: Bonjour à toutes et bonjour à tous. Quel plaisir de vous retrouver en ce jour toujours attendu de la semaine, le vendredi. Bonjour Nolwenn Lejeune.
9: À qui le dites-vous, le vendredi? Bonjour Richard, bonjour à tous.
8: Ah, il est attendu,
9: oui,
8: vendredi.
9: On l'attendait, bah écoutez.
8: Il est là.
9: Mais on a passé cette semaine de manière très agréable.
8: Voilà, et puis celle d'avant aussi.
9: Et ben voilà, déjà. Exactement.
8: C'était 15 jours top. Et on va terminer en beauté aujourd'hui.
9: Et ben j'espère
8: ensemble,
9: bien.
8: Avec Antoine qui est à la technique ce matin. Salut Antoine. Voilà, le vendredi, moi je me suis levé en plus de bonne humeur parce que j'ai vu une petite info badminton qui m'a beaucoup plu.
9: Oui,
8: là.
9: oui, absolument. La victoire d'Alex Lanier. Ouais. Voilà, il continue son aventure au championnat du monde à New Delhi.
8: Jusqu'où ira-t-il? Peut-être au bout. Ah, on croise les doigts pour notre sportif du Calvados. On va en parler de toute façon dans votre
9: absolument.
8: Journal.
9: Absolument.
8: Dans quelques instants, les infos arrivent.
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8: Excellent réveil à vous tous avec Ici Normandie. Il est 6h. Les choses n'ont pas traîné à Alençon.
9: Trois jours après la mort d'un homme d'une soixantaine d'années sans domicile fixe, battu à mort lors d'une agression sur fond d'alcool, quatre personnes ont été mises en examen hier. Sarah Saltiel-Rago.
10: Quatre personnes âgées de 17 à 25 ans qui ont passé la soirée de lundi avec la victime, un sans domicile fixe bien connu à Alençon. Ils s'alcoolisent, puis se séparent, mais à court de boisson dans la nuit, deux reviennent voir le SDF à qui ils ont laissé une bouteille. Ce dernier est alors jeté au sol, roué de coups, frappé avec sa béquille par l'un des deux, alors que l'autre filme la scène. Laissé pour mort, il est conscient à l'arrivée des secours, mais décède une vingtaine de minutes plus tard dans l'ambulance. Sur place, la police recueille des témoignages et des vidéos qui permettent d'identifier et d'interpeller rapidement les agresseurs présumés. Tous ont été mis en examen hier, trois pour non-assistance à personne en danger et ou non-dénonciation de crime. Ils sont laissés libres sous contrôle judiciaire. L'auteur présumé des coups, âgé de 21 ans, est lui mis en examen pour meurtre sur personne vulnérable. Il a été placé en détention.
9: Et il encourt la réclusion criminelle à perpétuité.
8: Une période ininterrompue de chaleur de 23 jours en France.
9: Il faut remonter à l'année 1983 pour retrouver pareil événement climatique selon Météo France. Et aucune région de France n'a été épargnée par la canicule. En Normandie comme ailleurs, on a sué à grosses gouttes et les installateurs de climatisation ont vu leur activité exploser cet été à tel point qu'Anthony Petit, chauffagiste installé à Saint-Martin-de-Fontenay au sud de Caen, a travaillé non-stop depuis le mois de juin.
5: Sur cet été, l'été 2026, on a une demande, une augmentation de 30 à 40% de demandes supplémentaires sur la climatisation par rapport aux étés précédents. Alors, j'ai eu pas mal de personnes âgées qui, justement, s'y prennent à la dernière minute, qui ont vécu la première vague de canicule cet été. Moi, la première période de rush était juin. Là, je pense que je vais être complet jusqu'au 31 décembre. L'été 2026, c'est l'été qui va changer notre façon de voir notre mode de chauffage. Parce que maintenant, on va penser à la climatisation. En Normandie, ce n'était pas une nécessité les années précédentes d'avoir une climatisation. Je pense à recruter. C'est un sujet auquel je réfléchis déjà depuis pas mal d'années. Parce qu'en fait, j'ai une entreprise qui fait que d'accroître en termes de chiffre d'affaires. Donc évidemment, quand vous travaillez tout seul, normalement, vous êtes limité en fait. Et j'ai travaillé 6 jours sur 7, voire parfois même 7 jours sur 7 en juillet et début août, forcément. Mais j'ai dû décaler mes congés d'une semaine.
9: Anthony Petit pose en moyenne 2 à 3 climatisations par semaine. Comptez 3000 euros pour un équipement de qualité. On viendra sur le boom des climatisations dans l'info d'ici à 6h30.
8: La liste des interdictions de baignade qui s'allonge dans le Calvados.
9: Il était déjà impossible de faire trempette à Bénerville, Tourgéville, Blonville-sur-Mer, Deauville, Trouville, Villers-sur-Mer et Villerville à cause des fortes précipitations de mercredi. Interdiction également à Courseul. C'est désormais aussi le cas depuis hier à Tracy-sur-Mer et à Houlgate. La baignade est également toujours interdite à Pont-l'Évêque à cause d'un taux trop élevé de cyanobactéries. Un restaurant de Deauville fermé en urgence par la préfecture du Calvados pour de graves manquements à l'hygiène. Le Kikar est situé à place Gabriel-Chanel entre le bassin et la gare. Les agents des services sanitaires ont découvert des traces de moisissures, de la nourriture mal conservée et des locaux sales. L'établissement va rester fermé jusqu'à nouvel ordre et ne rouvrira que quand plusieurs opérations de nettoyage auront été effectuées.
8: Suzanne Sarandon, mais aussi Catherine Deneuve.
9: La programmation complète du 52e Festival du cinéma américain de Deauville a été dévoilée hier. La mythique Louise de Thelma et Louise de Ridley Scott va venir recevoir un hommage. L'icône du cinéma français viendra elle offrir au public une carte blanche sur son cinéma américain. Toutes les deux fouleront le tapis rouge dans quelques jours. Le festival démarre le 4 septembre et Odès Baird, sa directrice, promet une édition foisonnante.
11: On a 6 invités d'honneur, donc on est extrêmement contents parce que les Américains n'étaient pas aussi nombreux depuis longtemps après des années de crise, de Covid et des années qui continuent parce que Hollywood traverse une crise, donc on est extrêmement contents. On a à la fois les grandes légendes du cinéma américain comme Suzanne Sarandon et Faye Dunaway, mais aussi les nouveaux visages comme Sophie Thatcher, très liés au genre, donc pour les jeunes notamment, Patrick Schwarzenegger qu'on connaît par la série White Lotus. D'abord, il y a un grand attachement à la France parce que la France c'est aussi le pays où parfois on crée même des auteurs américains qui sont pas forcément reconnus chez eux et qui le sont en France, parce qu'il y a un vrai amour et une culture de la cinéphilie ici en France. Et puis Deauville, la Normandie, c'est quand même un rapport très particulier avec les Américains. Ce sont les plages du débarquement. D'ailleurs, on va montrer Pusher cette année, en avant-première, dans lequel Brendan Fraser joue Eisenhower. Et c'est les 72 heures qui ont précédé le débarquement et tous les affres des décisions sur le jour où va devoir avoir lieu le débarquement en fonction de la météo.
9: Et il y aura aussi des stars françaises, Catherine Deneuve, on le disait, mais également Bérénice Bejo ou encore Juliette Binoche. On vous a mis toutes les infos sur notre site ici.fr.
8: Vous écoutez Ici Normandie, il est 6h05. Un air de Tour de France hier à Argentan.
9: Argentan, terme de la première étape du Tour de l'Avenir qui avait pris le départ le matin de Ouistreham. Cette course rassemble les jeunes de moins de 23 ans, futurs stars du peloton. C'est le Belge Niels Driessen qui s'est imposé hier devant une foule enthousiaste, Rachel Cocchio.
12: Derrière les barrières, la foule est amassée pour encourager les cyclistes. Jean-Baptiste est venu de Chartres avec ses deux fils.
13: On a amené des sièges, on a de quoi manger. Il y a un peu de monde, j'étais étonné, je ne savais pas trop à quoi m'attendre. Il fait beau, il y a une bonne ambiance, c'est festif.
12: Quelques minutes avant l'arrivée, une invitée pas vraiment la bienvenue fait son apparition.
14: Maintenant, quelques gouttes de pluie commencent à tomber.
12: Pour le public, ça ne gâche rien à la fête.
15: C'est un temps de Normandie, mais quand on est passionné, c'est pas la pluie qui va nous arrêter.
16: On s'adapte, hein, on allait le pays dans la voiture. Mais encore faut-il pouvoir y aller, donc c'est un peu compliqué.
17: Aujourd'hui, c'est un Belge qui va y aller.
12: Noah, Paul et Liam rôdent autour du podium en habits de cycliste. Les trois amis ont des étoiles plein les yeux et cherchent à récupérer les gourdes des coureurs professionnels.
18: Ça nous motive à faire plus de vélo et devenir comme eux plus tard.
19: Et c'est bien parce que c'est accessible aussi. Les coureurs, ils sont plus près de nous, tout ce truc-là.
12: On est quand même un peu loin de l'ambiance du Tour de France avec la caravane, mais pour Annick et Didier, c'était important de venir.
20: C'est l'avenir du cyclisme. C'est assez rare que ça passe dans notre région. Il faut venir les encourager.
15: On a eu Paul Sexas quand même qui l'a fait. Et puis Maquet maintenant, il a quand même fait un super beau Tour de France. C'est encourageant pour les jeunes qui courent ici.
12: Mais peut-être que l'année prochaine, c'est bel et bien le Tour de France qui passera à Argentan. En tout cas, le maire Emmanuel Flouva est loin d'être fermé à l'idée.
9: Et aujourd'hui, les coureurs prennent le départ de Nogent-le-Rotrou, direction Amboise en Indre-et-Loire. En football, la victoire du Stade Malherbe-Caen hier soir 1-0 sur Aubagne. Victoire laborieuse puisque le but a été inscrit à la 93e minute. Les Rouges et Bleus jouaient à 10 après l'expulsion d'Ivan Botella au classement de Ligue 3. Malherbe est 4e. Et puis en badminton, le Canet, Alex Lagnier s'est qualifié pour les quarts de finale au championnat du monde à New Delhi. Il s'est imposé 2-7-0 face au Hongkongais Kalung Angus et il affrontera le numéro 2 mondial, le Thaïlandais Kunlavut Vititsarn, dans la journée.
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9: Je vous vois sourire, Richard, je sais que vous appréciez ma prononciation parfaite du thaïlandais.
8: Oui, et puis votre opiniâtreté surtout. Hein. Vous voulez la météo en Thaïlande ou
9: bah écoutez, en thaïlandais, je l'avais bien.
8: En non, thaïlandais,
9: ouais, mais en Normandie, mais...
8: Je m'entraîne pour 6h30, d'accord. Bon, ce matin, on a droit à quelques éclaircies hein, dans notre région, mais surtout des nuages quand même sur tout le territoire. Et ça va rapidement devenir pluvieux, à commencer par le bord de mer et le Bessin. Dans l'après-midi, les averses vont devenir courantes sur un petit peu toute la région, avec même un risque d'orage. Hein. D'ailleurs, on est en vigilance jaune aujourd'hui. Et le soleil pourrait peut-être refaire un petit coucou en toute fin de journée, notamment sur le bord de mer. Mais le programme de la journée, c'est plutôt de la pluie quand même. Hein.
9: Du côté des températures, ça donne quoi?
8: Eh bien, ce matin, vous avez entre 12 et 15 degrés au réveil. C'est pas chaud chaud, mettez un petit pull hein, si vous voulez sortir le chien, par exemple. Et puis, ça va monter doucement. Vous aurez 18 sur la côte à Merville-Franceville, 19 à Flers, 19 à Carouge ou encore à Bagnoles-de-l'Orne. Vous aurez 19 à Bayeux et à Vire, 20 degrés à Isigny, 20 degrés à Caen, 20 degrés dans le Sud-Manche, comme à Saint-James, 20 degrés à Alençon, à L'Aigle ou encore à Falaise. Et les maximales 21 pour Lisieux, pour Argentan ou pour Bellem.
9: Ça s'est quand même bien rafraîchi. Et pour ce week-end?
8: Eh ben, ce week-end, c'est le soleil qui sera là. Hein, moi, je m'y attendais pas trop, parce que pour l'instant, on voyait plutôt une journée de samedi un peu maussade. Finalement, une journée bien ensoleillée pour demain, sur toute la région, et pareil pour dimanche. Comme un week-end sympa qui se profile, les températures qui vont remonter un petit peu, jusqu'à 23 demain et jusqu'à 25 degrés dimanche.
9: 6h09, les conditions de circulation, qu'en est-il à cette heure-ci?
8: Eh bien écoutez, ça circule plutôt bien, mais je vous communique quand même quelques informations. A priori, il y aurait de la fumée, c'est ce que nous dit Baison Futé. Alors que c'est un véhicule, j'ai pas trop d'infos pour l'instant, mais soyez vigilants, à hauteur de Beaumont-en-Auge sur l'autoroute A13, dans le sens Paris-Caen. Attention à cette fumée, et puis je suis en train de découvrir des infos qui viennent tout juste de tomber sur l'A29 entre Caen et Saint-Quentin. Là, il y aurait un obstacle sur la chaussée dans le sens Caen-Saint-Quentin. Voilà, là aussi, soyez extrêmement vigilants. On refait un petit point ensemble dans une trentaine de minutes. Bonne route à tous.
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8: La Louane, à 6h10, vous êtes prête à danser le jerk électronique, faire sortir votre démon de la danse sur des pistes noires de préférence?
9: Bien sûr.
8: Vous êtes toujours prête à danser, vous?
9: Évidemment.
8: Surtout le vendredi.
9: On commence à s'échauffer, là.
8: Doom Dilla. Allez, Étienne Dao, tout de suite. Tombez pour la pièce.

0: Tomber pour la France, le son des années 80 avec Étienne Dao.
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0: 6h14, nous sommes le vendredi 21 août. Le 21 août, on a un anniversaire à fêter, tiens.

0: Alizée, l'idole de toute une génération au début des années 2000, 42 ans pour l'interprète de Lolita. Et un autre anniversaire, attention, ça va aller très vite. Oui, 40 ans pour Usain Bolt, le Jamaïcain multiple recordman du monde, notamment sur le 100 mètres en 9 secondes 58. Je ne sais pas s'il sera battu un jour ce record, mais bon, on verra ça. 6h15 maintenant, dans 5 minutes, c'est votre rendez-vous Les Pieds dans l'eau avec Julia. Elle termine sa semaine à Grand Cormézy et on va la retrouver, Julia, à la plage.
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0: Earth, Wind and Fire à 6h20 avec Boogie Wonderland. Et c'est l'heure de retrouver Julia, bonjour.
1: Richard, bonjour.
0: Les pieds dans l'eau avec vous, une dernière fois cette semaine, on profite des joies de la baignade sur le littoral du Bessin.
1: Profitons des chaleurs estivales et des derniers jours de vacances sur le littoral, les pieds dans l'eau. La plage de Grand Cambaisy, comme un peu partout sur le sable de Normandie, les vacanciers profitent du soleil. Les enfants construisent des châteaux de sable et les baigneurs se rafraîchissent dans la Manche.
2: Ah donc, je m'appelle Alizée Lucas, j'ai bientôt 20 ans et je suis à la SNSM depuis maintenant 3 ans.
1: Alizée, comme Titouan que l'on va rencontrer plus tard, sont étudiants et leur job d'été consiste à surveiller les plages.
2: J'étais nageuse et j'ai grandi dans une famille où on est assez proche de l'eau, donc ça a été normal de se rapprocher de la mer en tant que job d'été. J'avais quand même l'attrait pour apporter de l'aide aux gens et du moins être présente en cas de besoin. Et c'est un travail qui allie et prévention et intervention. Notre principal moteur, c'est d'abord les préventions pour éviter toute intervention, justement. Ouais.
1: Et là, on est sur la plage de Grand Cambaisy. C'est un lieu stratégique, là ?
2: Oui. La cale, ça permet d'avoir un œil sur la plateforme. Où on a beaucoup de monde qui vient souvent dans cette zone-là et de toujours garder un œil derrière nous, qui fait partie également de la zone de bain. Donc là, le principal point, c'est plutôt la plateforme où il y a beaucoup d'enfants qui y jouent et quand c'est marée montante avec les vagues, il faut se méfier aussi.
1: Assurer la sécurité des baigneurs, c'est permettre à chacun de profiter sereinement des joies de la plage. Et justement, sur le sable, comme dans l'eau, les vacanciers sont nombreux à savourer ces plaisirs simples de l'été.
2: Et ça me fait aussi plaisir de voir que les gens peuvent prendre du plaisir en étant sereins, en se disant qu'ils sont surveillés et qu'ils n'ont pas peur de... Ou du moins qu'ils ont moins d'appréhension en rentrant dans l'eau.
1: Ouais. Et parlons de votre équipement.
2: Oui, donc ça c'est une rescue tube. Donc c'est une bouée de sauvetage qu'on vient accrocher derrière les personnes. Et qu'après on tire à l'aide de la corde juste là et nos palmes, toujours nos palmes, puisque avec le courant, dans beaucoup de plages on peut avoir l'impression que la mer est calme mais il y a du courant qui tire et sans palmes c'est compliqué de remonter.
1: On a oublié le sifflet.
2: Oui, le sifflet c'est l'outil de communication. Donc les palmes, la rescue tube et le sifflet qui nous permettent de communiquer et la VHF bien sûr quand on est en dehors de l'eau mais quand on est en intervention dans l'eau sinon... Le sifflet, c'est la valeur sûre.
1: J'avais oublié aussi la crème solaire.
2: Ah oui, bien sûr, la crème solaire. Quand il y a des UV, oui, là, c'est l'outil indispensable, sauveteur, crème solaire, protéger les autres, mais aussi nous protéger nous-mêmes.
1: Et ce jour-là, à Grand Cambaisy, j'ai rencontré un autre étudiant qui passe l'été à surveiller les baigneurs, les vacanciers. Il s'agit de Titouan.
3: Moi, j'aime beaucoup travailler avec les gens, être en équipe et aussi avoir beaucoup de contact avec la population. En général, parce que quand on va surveiller au bord de l'eau, on croise les gens, on les informe, on les renseigne. Et moi, c'est ça que j'aime bien, c'est le contact avec les gens. Je pense qu'il faut arriver sur les gens avec un grand sourire. C'est une chose des plus importantes. Pour que les gens pensent qu'on est là pas pour les agresser ou pour leur faire la police, on est là pour les renseigner, pour leur montrer comment faire. Parce qu'il y a beaucoup de gens qui ne savent pas forcément les marées, les courants, les risques de la mer, que la mer c'est dangereux. Et leur montrer qu'on peut se baigner. Et sans mettre sa vie en jeu. Et je trouve ça intéressant de mêler le travail et la mer.
1: Depuis leur poste d'observation, rien ou presque ne leur échappe. On surveille, on informe et on prévient.
3: Il y a beaucoup de gens, surtout ici en Normandie, qui se font piquer par des vives. Les méduses, on n'en a pas eu trop eu. Et c'est important, moi je trouve que c'est important de sensibiliser les gens à ça et de leur expliquer dans les deux cas comment les différencier. Et comment faire pour traiter dans les deux cas, parce que nous on n'est pas forcément toujours là quand on n'est que là que pendant les horaires de surveillance. Et les piqûres, ça n'arrive pas que pendant les horaires de surveillance.
1: Alors expliquez-moi, comment on peut confondre une méduse avec une vive? La vive, c'est le poisson, hein?
3: Oui, c'est ça. La vive, c'est le poisson, et la méduse, c'est quelque chose qui va faire un truc mou. Ça va faire une piqûre comme une forme de griffure, en fait. Une griffure qui gonfle. Alors que la vive, ça va faire juste une petite piqûre. Mais sauf que les gens, ils se disent « Je me suis fait piquer dans la mer, je connais que la méduse, c'est la méduse qui m'a piqué. » Alors, et c'est pas du tout le même traitement en fonction de la méduse et de la vive.
1: Bon, qu'est-ce qu'on fait alors?
3: La vive, ça libère un venin qui est thermolabile, donc c'est-à-dire que ça se détruit avec la chaleur. Donc on met le pied dans l'eau chaude. Et la méduse, il faut mettre du sable chaud, ou nous, on fait avec de la mousse à raser et une carte de crédit pour enlever tous les filaments. Et après, il faut rincer surtout à l'eau de mer et pas à l'eau douce, parce que ça peut aggraver les symptômes.
1: Ça sert à ça, une carte de crédit.
3: C'est ça, voilà. Comme quoi, une carte de crédit, ça sert à tout.
1: Observer, prévenir, rassurer et parfois intervenir, telle est la mission, le job d'été d'Alizé et Titouan tout au long de cette saison estivale. C'est aussi grâce à eux qu'on se sent en sécurité pour passer de bonnes vacances à Grand Cormézy, une destination où l'on aime passer du temps, les pieds dans l'eau.
0: Et c'est un reportage qui est à retrouver sur ici.fr. Julien, on vous retrouve lundi dans les Normands d'ici. Vous irez à la rencontre des Houlgatais. Mais tout de suite, à 6h25, c'est Pierre Demar qui est avec nous. Son dernier single, Je pense à vous.

0: Pierre Demar, je pense à vous. 6h27, dans quelques minutes, c'est l'info qui revient, mais d'abord l'horoscope.
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0: L'horoscope comme tous les matins avant 6h30 avec Catherine Viguier. Bonjour.
4: Bonjour à tous.
0: Alors Catherine, on va de l'avant.
4: En réfléchissant avant. Bélier, un vendredi agréable qui vous porte, vous transporte, où que vous soyez.
5: Taureau, une rencontre se produit. Une personne suscite votre admiration ou votre tendresse.
6: Gémeaux, c'est un été particulier au cours duquel vous faites le point comme amoureux ou célibataire.
7: Cancer, soignez-vous si vous avez mal. Avec Mars dans votre signe, vous prenez les choses en main.
8: Lion, super vendredi. Profitez de vos sorties, d'un spectacle ou d'un lien qui vous rassure.
9: Vierge, alors c'est un peu agité, mais vous devriez pouvoir maîtriser toutes les perturbations de ce jour.
10: Balance, quelle jolie journée faite de discussions, de voyages et d'enrichissement de vos connaissances.
11: Scorpion, vous changez votre manière de consommer et gagner votre vie prend un nouveau sens à vos yeux.
12: Sagittaire, vous avez le premier rôle et malgré ce succès, en vous subsistent beaucoup d'interrogations.
13: Capricorne, acceptez de travailler en équipe, cela vous aidera dans tous vos projets.
14: Verseau, profitez de chaque minute de ce jour, vous vivrez de très bons moments.
15: Poissons, alors si vous êtes en congé, difficile d'en profiter pleinement, vous avez 1000 idées en tête, y compris côté travail.
16: Et pour nous tous, on s'invente un rêve et on décide de passer à l'acte.
0: Merci beaucoup Catherine Viguier, on vous retrouve demain à la même heure. Et on retourne à l'info à 6h30 avec vous, Nolwenn Lejeune.
17: Dans l'info d'ici en Normandie, les installateurs de climatisation débordés dans la région. Les carnets de commandes sont pleins jusqu'au mois de décembre. Reportage à suivre dans un instant.
0: Mais d'abord, c'est le 90 secondes présenté ce matin par Cyril Ardo-Rodon.
18: La préfecture de la Haute-Corse appelle les habitants à rester chez eux. Météo France a placé toute l'île en vigilance orange aux orages. Par endroit, l'équivalent d'un mois de pluie est attendu avec des rafales de vent jusqu'à 150 km/h. Les activités de plein air sont interdites. Le Var et les Alpes-Maritimes sont en vigilance orange aux orages et pour pluie, inondation. Prudence si vous êtes sur le littoral de Nouvelle-Aquitaine. L'alerte reste maximale face aux baïnes dans les Pyrénées-Atlantiques, les Landes, la Gironde et la Charente-Maritime. Du monde sur la route, avant-dernier week-end de l'été, une France coupée en deux pour les retours, du rouge au sud, de l'orange au nord. Pour les départs, tout l'ouest du pays est en orange. Le rétropédalage du gouvernement sur les franchises médicales, au moins pour un temps. Il y a un peu moins d'un mois, l'exécutif avait annoncé le doublement de 100 à 200 euros par an du montant maximum des franchises que l'on paye sur les médicaments, les actes paramédicaux, les transports ou les consultations médicale, mesure qui avait provoqué la colère notamment d'associations de patients. L'ouverture de la chasse au gibier d'eau aujourd'hui dans toute la France, la Ligue de protection des oiseaux demande au gouvernement un report d'un mois afin de préserver les populations déjà affaiblies par les sécheresses. Et puis le retour de la Ligue 1, fin des vacances pour les footballeurs. Ce soir à 20h45, coup d'envoi de Marseille-Strasbourg dans le viseur une nouvelle fois de toutes les équipes. Le PSG évidemment qui tentera de décrocher cette année un 15e titre de champion.
17: Merci Cyril Ardo-Redon. L'info d'ici en Normandie, c'est la ruée vers les clims. Cet été, pour supporter les températures caniculaires, les Normands n'avaient jusqu'à présent pas vraiment eu besoin de tels équipements, mais les fortes chaleurs les ont poussés à contacter les professionnels, des chauffagistes comme l'entreprise Larcher Service basée à Cormel-le-Royal près de Caen, qui n'a pas arrêté de l'été, Jeanne d'Anglejean.
19: Cet été, le téléphone du standard de l'Archer Service n'a pas arrêté de sonner. Parmi les personnes au bout du fil, il y a eu par exemple un couple de personnes âgées qui vit à Bretteville-sur-Lèze. Il faisait 34 degrés dans leur salon. Installer une clim était urgent et ce genre de demande n'est pas un cas isolé.
20: Ça a été un été particulier parce qu'on a eu 264% de demandes en plus par rapport à la même période l'année dernière.
19: Alain Le Breton, directeur général de l'entreprise.
20: Le pic d'appel a eu dès les premières vagues de chaleur. Des gens qui y réfléchissaient se sont décidés finalement.
19: L'entreprise a donc mobilisé toutes ses forces vives pour passer sereinement ce pic d'activité.
20: Comme on forme énormément des gens qui plutôt l'hiver font de l'entretien de chaudières, mais qui sont habilités, certifiés et formés, ont posé de la climatisation. C'est un métier d'avenir. L'année dernière, déjà, on avait posé plus de climatisation qu'en 2024. Je pense qu'on aura autant de climatisation en Normandie que dans le sud ou le reste de la France.
19: Aujourd'hui, l'entreprise Larcher Service pose principalement des climatisations réversibles RR qui chauffent en hiver et rafraîchissent en été. Ça s'explique par le coup de pouce de l'État qui a baissé la TVA à 5,5% pour ce type d'installation. Mais pour Alain Le Breton, il y a aussi d'autres facteurs.
20: La géopolitique, le prix de certaines énergies qui augmente, et cette idée écologique, et tant mieux, font que les gens se tournent plutôt vers des pompes à chaleur RR.
19: Et cette tendance s'est exprimée un peu partout en France, alors forcément, il y a eu des pénuries.
20: C'est compliqué, c'est surtout d'avoir le matériel aujourd'hui, et pas que l'appareil, mais tout ce qui entoure l'appareil, notamment les coulottes, etc. Les constructeurs n'ont pas pu ouvrir les usines qui pouvaient être éventuellement fermées, ou étaient déjà en train de travailler sur de la pompe à chaleur pour l'hiver prochain, et ne peuvent pas adapter directement comme ça une climatisation et suivre, s'adapter comme nous, on a su le faire parce que nous sommes une PME locale et familiale. Et on a pris tout ce qu'il y avait en stock et il faut maintenant que les constructeurs refabriquent pour qu'on puisse avoir du matériel.
19: Et ils ont du pain sur la planche. Chez Larcher Service, la liste d'attente pour la pose de climatisation réversible s'étend jusqu'au 31 décembre.
17: L'info d'ici en Normandie, reportage de Jeanne d'Anglejean que vous pouvez réécouter dès à présent sur ici.fr. À suivre dans le journal de 7h, la situation dramatique de plusieurs cours d'eau dans le Calvados à cause de la sécheresse, la Touque notamment, où les truites manquent d'oxygène. La fête du vélo à Argentan avec l'arrivée hier de la première étape du Tour de l'Avenir. Et puis du football avec la victoire dans la douleur du Stade Malherbe hier soir sur Aubagne. Ça a été laborieux. La météo, Richard, vigilance jaune aux orages.
0: Oui, tout à fait. Pour toute la journée, sur toute la région, il risque d'y avoir effectivement quelques éclairs cet après-midi. Mais d'abord, pour ce matin, des éclaircies, mais surtout des nuages sur tout notre territoire. Et ça va redevenir même pluvieux, à commencer par le bord de mer, par le Bessin. Des averses qui vont se généraliser dans l'après-midi sur toute la région, avec donc, on le disait, ce risque d'orage jusqu'à ce soir. Alors, le soleil pourrait peut-être refaire un petit coucou, une petite apparition en toute fin de journée, notamment sur le bord de mer, mais c'est pas très sûr.
17: Les températures ?
0: Entre 12 et 15 degrés pour ce matin au réveil. C'est vrai que c'est un petit peu descendu quand même depuis hier. Et puis, bon, ça va remonter, mais tout doux. Aujourd'hui, vous aurez 18 degrés au mieux cet après-midi sur la côte comme à Cabourg. Vous aurez 19 à Échaloux, 19 à Carouge ou encore à Domfront. 19 degrés également à Bayeux, à Vire. 20 degrés à Isigny. Vous aurez 20 à Caen. 20 dans le Sud-Manche comme à Mortain. Vous aurez 20 à C ou encore à la Ferté-Fresnel, 20 degrés à Bretteville-sur-Lèze, 21 à Lisieux, ce sont les maximales, 21 aussi à Sarceaux ou encore à Rémalard.
17: Alors si ça continue de descendre, on va remettre les doudounes ce week-end ?
0: Eh bien, pas forcément, parce que ce week-end, c'est le soleil qui doit revenir.
17: Eh bien.
0: On doit avoir deux belles journées selon Météo France, demain et après-demain, et les températures qui vont remonter un petit peu. Bon, on est loin des 30 degrés maintenant, mais demain jusqu'à 23 quand même.
17: Très agréable.
0: Agréable, et dimanche jusqu'à 25. Ça, c'est quand même un été comme on l'aime, ça.
17: 6h36, à l'instant, comment circule-t-on sur les routes de la région ?
0: Alors, ça circule bien, ou pas de bouchons, pas de ralentissement à vous signaler, mais j'ai quand même des informations à vous donner. Cette fumée qui, a priori, persiste, nous sommes sur l'A13, et apparemment, donc, c'est dans les deux sens que ça peut être gênant, cette fumée. Nous sommes à hauteur de Beaumont-en-Auge, donc vraiment dans les deux sens de circulation, soyez vigilants. Et puis, un accident donc qui a été signalé par Bison Futé sur l'A29, nous sommes dans le sens Caen Honfleur, on va dire Caen Le Havre, Caen Honfleur, à hauteur de Gonneville sur Honfleur, un accident qui concernerait un véhicule léger. Là aussi, soyez vigilants. On refait un petit point dans une demi-heure et si vous constatez quoi que ce soit, bien sûr, vous nous appelez 02 31 44 48 44.
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0: 6h37, il peut s'en passer des choses, à 5h du mat ou même à 6h du mat.
17: J'ai des frissons.
0: Oh, on a des frissons, on claque des dents, on monte le son. Ouais. Les aventures de chagrin d'amour au petit matin, ça c'est mythique.
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0: 6h40, bon courage si vous attaquez vous aussi votre dernière journée de la semaine, bientôt le week-end, dans quelques heures. Mais bon, on se donne de la force, du courage, on se donne la pêche avec des titres comme celui-ci. 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
0: Dans 10 minutes, on va terminer notre série autour de la location pour les étudiants à Caen, mission compliquée de nos jours. On s'intéresse ce matin au dossier à constituer. Mais d'abord, c'est l'heure de la chronique. Ça se passe ici avec vous, Julia.
3: Bonjour Richard, bonjour à tous.
0: Bonjour. Alors en avril dernier, notre studio s'était installé à Bagnoles-de-l'Orne, sur la scène du centre des congrès en plein festival des Andenneries. Et bien, on va revenir avec vous sur ce très bon moment pour nos oreilles et pour nos zygomatiques.
3: Vous le savez, l'humour sur votre radio locale, c'est un incontournable. On l'a vu et entendu lors de cette émission dans le cadre du Festival des Andenneries. Et puis aussi, chaque matin à 7h40, vous le sentez ? Ça pique, ça gratte, c'est le piment normand avec ceux qui font tout leur possible pour égayer notre quotidien, les humoristes. Et parmi eux, Adrien Beltoise.
4: T'as voulu voir, on fleure et on a vu, on fleure. Même jour, même heure, même port, chantait le fameux Jacques Bruel. Honfleur est son port mythique fondé par les Vikings et dont les habitants de la ville se prénomment aujourd'hui les Parisiens. Et c'est encore un plaisir aujourd'hui flâner pendant des heures sur les quais de Honfleur, d'une parce qu'il est impossible de trouver une putain de place pour se garer, c'est vrai, de deux pour admirer les bâtiments pittoresques. Attention cependant, trois d'entre eux risquent bien de vous tomber sur la gueule un jour prochain, mais vous avez voulu voir Honfleur et vous avez vu Honfleur, un port qui perd ses façades, mais pas la face.
5: Adrien Beltoise, s'il vous plaît.
6: Bravo.
3: Adrien, vous le connaissez bien maintenant, il pratique l'humour sur scène, à la radio et sur différents supports. Et depuis quelques temps, eh bien, il a aussi pris ses quartiers dans notre matinale. Le principe est simple, regarder l'actualité, la vie quotidienne ou notre bonne vieille Normandie, mais légèrement de travers.
7: Pour titiller une action portée par mon collègue Stéphane Bern, désolé mon Steph si tu m'écoutes, hein. Ouais, on est devenu proche depuis qu'on se croise à la machine à café le matin. Il dit même que j'ai les yeux de Frédéric II de Prusse et le fessier bombé de Georges III d'Angleterre. Oui, oui, on est très très proche.
3: Autodérision, jeu de mots, mauvaise foi, parfaitement assumé, juste ce qu'il faut pour commencer la journée avec le sourire. Alors si vous avez raté ces chroniques dans la matinale, pas de panique, le piment normand est à retrouver en replay sur le site d'Ici Normandie. Et c'est peut-être la meilleure façon de vérifier une théorie très sérieuse. Une bonne dose d'humour le matin, ça ne résout pas tous les problèmes, mais ça aide quand même à supporter les autres.
0: Merci beaucoup Julia, Adrien Beltoise, notre humoriste, que vous retrouverez dès lundi matin sur votre radio locale Ici Normandie.
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0: Comme tous les matins de la semaine, à 7h moins le quart, on retrouve le docteur Fabin pour ses conseils vétérinaires. Bonjour.
11: Bonjour.
0: Alors au programme ce matin, la bouche de nos chats et surtout tout ce qui s'y accumule, notamment le tartre. Pierre, comment est-ce qu'on peut savoir si notre chat a besoin d'un détartrage ?
11: Le problème, c'est que les chats sont très forts pour cacher qu'ils ont mal. Donc vous pouvez ne vous douter de rien jusqu'au jour où ils commencent à manger moins ou à trier ses croquettes. Ce qui doit vous alerter, une haleine qui sent le vieux fromage, des gencives un peu rouges, des dents jaunes ou même carrément du tartre brun qui recouvre ses molaires. N'hésitez pas à lui soulever la babine pour regarder. Et si votre vétérinaire confirme que c'est bien un souci dentaire, la solution, c'est le détartrage. Mais attention, ça n'a rien à voir avec ce qu'on fait chez le dentiste humain, parce que non, votre chat ne va pas sagement ouvrir la bouche sur commande. Le détartrage chez le chat, ça se fait sous anesthésie générale. Sous anesthésie, on peut bien inspecter toute la bouche, vérifier l'état des dents et surtout retirer le tartre en profond à l'aide d'un petit appareil à ultrasons.
0: Et alors, est-ce qu'on retire des dents parfois ?
11: Et oui, et plus souvent qu'on ne le croit. Le tartre, ce n'est pas juste un souci esthétique ou d'haleine. Ça crée une inflammation des gencives qui peut devenir très douloureuse. Et parfois, la dent est déjà tellement abîmée qu'il n'y a pas d'autre choix que de l'extraire. C'est un peu la double peine. La dent est morte, elle fait mal et elle empêche votre chat de bien manger. Donc, autant la retirer pendant qu'on a votre chat endormi, avec une bonne gestion de la douleur derrière, évidemment. Et on peut aussi en profiter pour faire un vrai bilan bucco-dentaire, parfois des radiodentaires, surtout chez les chats âgés ou ceux qui ont des problèmes de gingivite chronique.
0: Et une fois que c'est fait, comment éviter que le tartre revienne ?
11: Alors là, c'est un sujet un peu sensible, parce que brosser les dents d'un chat, c'est un sport de combat. Et pourtant, c'est la solution idéale, avec une brosse à dents spéciale sous forme de doigtier et un dentifrice adapté aux animaux. Pour les chats qui se laissent faire, c'est génial. Pour les autres, il existe des solutions complémentaires, croquettes spécifiques, lamelles à mâcher, poudre à ajouter dans l'eau ou à l'alimentation. Rien n'est parfait, mais c'est mieux que rien.
0: Merci docteur Fabin. 6h46, vous êtes peut-être vous à cette heure-ci en train de vous laver les dents, prêt à prendre la route pour aller au boulot. Et ben on va le faire en musique, en chanson. Je vous laisse chanter en espagnol, tiens. Vous êtes prêts? Sympa ça.

0: Por qué te pasa? C'était Jeannette à 6h50. Et 6h50, c'est l'heure de retrouver les 3+. Alors cette semaine, on s'intéresse aux difficultés de logement pour les étudiants en Normandie, en particulier à Caen. Alors pour terminer notre série aujourd'hui, eh bien on va s'intéresser aux dossiers à constituer pour un jeune afin de se positionner sur un appartement. Voici les conseils de Hugues Boutin, agent immobilier à Caen et membre de la FNIM Normandie.
1: Je dirais qu'un jeune, c'est pas les dossiers des jeunes, c'est pas du tout les plus compliqués puisque vous avez ces sous, ils se présentent souvent avec des parents comme garants. Donc en général, les dossiers sont pas trop complexes à constituer. C'est vrai qu'il faut avoir un dossier complet. On a beaucoup de demandes en même temps, donc on privilégie c'est le premier qui va donner un dossier complet, qui va avoir le logement, on va dire.
0: Faut être réactif.
1: Faut être réactif. Aujourd'hui, il y a des aides avec dossier facile, par exemple. On peut constituer son dossier préalablement et il est validé et du coup il peut être adressé en une fois. Mais bon, moi j'ai pas trop, il y a pas trop de soucis avec la constitution des dossiers. Bien sûr, faut être prêt. Donc c'est-à-dire pièce d'identité, avis d'imposition, attestation d'hébergement, justificatif, une facture, on va dire téléphonie, eau ou quelque chose comme ça. Bon, c'est pas des choses trop compliquées à obtenir.
0: Le maître mot, réactivité et puis patience dans les recherches. Bon courage à tous les jeunes et puis aux parents aussi qui nous écoutent. Une petite idée de sortie pour ce week-end dans le Bessin. Aujourd'hui et demain, toute la journée, c'est une grande braderie qui vous attend dans les rues de Bayeux. L'occasion de refaire sa garde-robe pour la rentrée. Les commerçants de la rue Saint-Martin et de la rue Saint-Malo vont vous proposer leurs articles à prix cassé. Attention à pas trop faire chauffer la CB non plus. Et pour l'occasion, ces deux rues seront fermées à la circulation. Je vous dis ça pour anticiper un peu vos déplacements dans Bayeux. Et puis le don du sang, c'est important, surtout en cette période estivale où il y a de gros besoins. Collecte mobile à noter demain matin à Alençon, entre 9h30 et 13h à la Halle aux Toiles. 6h52, l'heure de retrouver maintenant un grand artiste de la chanson française. C'est Laurent Voulzy avec un de ses tubes, Le Soleil Donne. Le soleil qui est en train de se lever là. Ah oui, les journées raccourcissent, il n'est pas encore 7h, il fait toujours nuit. Allez, tout de suite, Laurent Voulzy.

0: La jolie plume de Laurent Voulzy, toujours des beaux messages qui sont communiqués. C'était Le Soleil donne à 6h56. Un bassin unique sur la côte, un charme inimitable. Julia vous donne ses bons plans pour une balade au top du top à Honfleur dans le carnet de route. Ce sera dans une dizaine de minutes.
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0: Et comme tous les matins avant 7h, on retrouve Fred Ballard. Bonjour Fred.
7: Bonjour à tous.
0: Pour l'humour en tube. Alors Fred, l'amour ne rime pas toujours avec toujours. Alors pour nous aider à survivre à une rupture amoureuse estivale, eh bien vous avez réuni quelques experts vous, hein, et puis quelques signes avant-coureurs aussi.
8: C'est un sketch très court que j'ai écrit un jour où vous étiez très pressé. Chérie, faut que je te trompe. Faut que je te parle. Merde. Voilà.
7: Ah oui, certains lapsus sont révélateurs d'une relation qui part en cacahuète. Alors

0: Pour nous aider à ne pas sombrer dans un profond désespoir, Vincent de Dienne a tout prévu.
1: J'ai une technique pour être heureux. Elle vaut ce qu'elle vaut, mais enfin, je vous la donne quand même. Elle est assez chasse-spleen. Je mange un bon coq au vin. Voilà. Et moi, mon petit truc à moi, c'est que j'enlève le coq. Voilà. Que je donne à mon chat, justement. Comme ça, mon chat est obèse, mais heureux de vivre avec un type qui vit seul avec son chat. Bien.
0: Voilà, quand l'humour absurde et surréaliste vient au secours des cœurs brisés, eh ben ça peut aider ou pas. Encore faut-il avoir un chat, un coq et aimer le vin, avec modération, hein, toujours. Mais sinon, pour se consoler d'un chagrin d'amour, il suffit de se dire que même les stars se font larguer. Ça aide. Ou pas.
2: Beyoncé, elle a pas notre vie. Dans son clip, elle se fait larguer. Vous l'avez vu, elle est au top. He broke my heart. Elle s'est fait larguer, fait des chorégraphies. Même sa larme, elle fait un cœur. Toi, dans la vraie vie, quand tu te fais larguer, t'es en survette. T'as tellement pleuré que t'as les yeux de Gollum. Et toi, c'est pas ta larme, mais ta morve qui fait un cœur. Reviens, bébé, reviens.
0: Oui, on a bien l'image, hein, avec la bulle en forme de cœur qui pend sur la narine gauche. C'est pas ce jour-là qu'on va retrouver l'âme sœur, mais suivons les préceptes de notre love coach, Nawel Madani. Si l'amour cesse un jour, l'humour, lui, dure toujours. Donc, un coq au vin, une bulle de morve, un fou rire, et ça repart.
3: Et hop, c'est reparti, évidemment. Merci, Fred. On vous retrouve toujours avec plaisir pour rigoler un coup tous les matins avant 7h. Tiens, j'en profite, nous sommes le 21 août. Je souhaite une bonne fête, une bonne fête. Alors, il y a pas mal de fêtes aujourd'hui, hein. Bonne fête au Christophe, bonne fête au Noémie, bonne fête au Omblines qui nous écoutent. Tiens, Nolwenn, c'est quand votre fête à vous?
4: Je crois que je sais pas, dans le calendrier breton il y en a une, mais je sais plus.
3: Au moins vous pouvez pas en vouloir aux gens qui ne vous souhaitent pas votre fête.
4: Non, bah comme les gens ne m'en veulent pas, je ne sais pas le jour des fêtes des gens, donc voilà, donc donnant
3: c'est l'avantage.
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3: Le soleil se lève, très bon début de journée avec Ici Normandie, il est 7h. L'actu locale avec vous, Nolwenn Lejeune. La première rivière de truites de mer en France dans une situation dramatique.
6: Cette rivière, c'est la Touque, plus exactement le fleuve côtier, puisqu'il se jette dans la Manche. Mais en tout cas, avec la sécheresse et tous les bassins versants du secteur qui ont atteint le seuil de crise, la Touque est actuellement en très mauvaise santé, Martin Cotta.
7: Pour une fois, les galets du fond de la rivière sont visibles.
8: Puis là, on voit des taches brunes, hein, des herbes envahissantes, hein, clairement, qui profitent de la chaleur et de la lumière.
7: Et les truites sont là malgré le faible débit d'eau, explique Fabien Thomas, président de la société de pêche l'Exovienne.
8: Elles se cachent, voilà, sous les pierres, sous les racines, dans les fosses un peu plus creuses, etc. Donc effectivement, à partir de là, on a une concentration de poissons. Donc c'est aussi pour ça qu'on interdit. On ne peut pas les manipuler, les sortir de l'eau, etc. Ça fait un contraste de chaleur trop important pour des poissons qui ne supportent pas les eaux très chaudes. Hein.
7: Fabien Thomas a stoppé sa pratique dès le mois de mai. Par précaution, la pêche à la truite pour ses 550 adhérents est censée se terminer en septembre.
8: En plus, on est sur des rivières calcaires. Pour que l'eau revienne, ça va être très long. La moindre pluie qui va tomber va être d'abord absorbée par la végétation présente et après va finir dans la rivière. Mais bon, ça va être trop compliqué, quoi.
7: Confirmation avec Fabien Marie, cette fois-ci directeur du syndicat mixte du bassin versant de la Touque.
9: Absolument, on est ici sur des nappes phréatiques qui sont relativement grandes en termes de capacité de stockage. Concrètement, on le voit tous, on n'a pas de pluie depuis de très très nombreuses semaines, donc ça va dépendre de l'hiver prochain. Et là, concrètement, les dés y sont jetés jusqu'à la fin du mois d'octobre, sans problème.
7: D'après ce professionnel, il faudrait de la pluie, non pas en quantité, mais dans la durée, afin que l'eau infiltre les sols pendant longtemps.
6: Et sur ici.fr, on vous a mis des photos de la Touque avec ses niveaux d'eau très bas.
3: Quatre personnes mises en examen après la mort d'un SDF à Alençon.
6: Un homme d'une soixantaine d'années roué de coups dans la nuit de lundi à mardi. Agression sur fond d'alcool. Grâce à des vidéos et des témoignages, la police a rapidement pu interpeller quatre personnes, des jeunes âgés de 17 à 25 ans, qui ont été présentés hier au juge d'instruction à Caen et mis en examen. L'auteur présumé des coups, un jeune de 21 ans, a été placé en détention. Les autres sont sous contrôle judiciaire. Un restaurant de Deauville fermé en urgence hier. Les services de l'État ont constaté de graves manquements à l'hygiène, des moisissures, des aliments conservés à des températures bien trop élevées, des locaux mal entretenus. Bref, le Kikar, restaurant situé en face du bassin près de la gare, est fermé jusqu'à nouvel ordre. Interdite à la baignade jusqu'à nouvel ordre également, les plages de Villerville à Villers-sur-Mer, en passant par Deauville et Trouville. 5 plages au total, celle de Courseulles-sur-Mer l'est également. Et depuis hier, 2 nouvelles plages se sont rajoutées, celle d'Oulgat et de Tracy-sur-Mer près d'Arromanches.
3: C'était l'événement à Argentan hier. On a vu passer les futures stars du peloton.
6: Argentan où s'est jugée l'arrivée de la première étape du Tour de l'Avenir, remportée par le Belge Niels Driessen. Ce Tour de l'Avenir réservé aux cyclistes de moins de 23 ans est considéré comme un réservoir à champions. Paul Sexas l'a gagné l'an dernier. Tadej Pogacar l'avait gagné en 2018. Et ce Tour de l'Avenir a en tout cas suscité l'engouement populaire à Argentan. Et ce n'est pas pour déplaire à son maire, Emmanuel Flouva.
10: C'est un super événement, beaucoup de monde sur Argentan, beaucoup de monde sur la route.
11: Là, on entend le public, là, ça bouge, voilà. Ça unit les foules. Tout à l'heure il faisait beau, maintenant il pleut, il y a tout le monde qui est là encore.
10: C'est vraiment un événement populaire. Donc nous c'est ce qu'on veut, hein, c'est déplacer un peu des masses sur Argentan, faire voir l'attractivité d'Argentan. On a vu des camping-cars arriver, on voit beaucoup de gens arriver, les bars, les restaurants, bah, ça se remplit. Oui forcément un événement comme ça, ça draine du monde. Une grande fierté avec toutes les équipes, voilà, toute la municipalité.
12: Le Tour de l'Avenir, c'est un peu le mini Tour de France.
10: Ouais.
12: Il y a des aspirations pour plus tard?
10: C'est secret. Non, on aimerait bien, pourquoi pas. Oui, ça serait bien que, voilà, on a eu des grands coureurs cyclistes argentins. Ça peut être, voilà, il faut faire une démonstration de ce qu'on est capable de faire. Ça fait voir qu'on peut continuer, qu'on est sur la bonne voie de ce qu'on veut faire d'Argentan, et c'est important pour Argentan.
6: Des propos recueillis au micro de Rachel Coquio. Nous entendrons ce reportage en longueur dans l'info d'ici en Normandie. À 7h30, notez que le jeune Virois Esteban Fouché, coureur de l'équipe Groupama FDJ, a seulement 21 ans, s'est classé 34e de cette première étape, et le peloton prend le départ ce matin de Nogent-le-Rotrou, direction Amboise, en Indre-et-Loire.
3: 7h04 dans Ici Matin, on reste dans le sport, mais on passe au football.
6: Avec la victoire 1-0 hier soir pour le Stade Malherbe-Caen sur Aubagne, victoire arrachée dans les dernières secondes de la rencontre. Il a fallu attendre les arrêts de jeu et la 93e minute pour voir Fahd El Koumisti inscrire le seul but de la rencontre sur un débordement du jeune Kanouté. On retiendra surtout la victoire et les 3 points, car sur le plan du jeu, on était loin de la victoire 4-0 face à Valenciennes. La soirée a été compliquée, Olivier Duc.
13: Tout était réuni pour voir le SMC abandonner de précieux points à la maison face à une équipe d'Aubagne limitée. À l'image de ses stats avant la rencontre, 0 point et aucun but marqué. Il y a d'abord ce groupe canet privé de 3 titulaires, dont le capitaine Denis Sapia, ce qui a amené Gaël Clichy à titulariser pour la première fois à 18 ans Otniel Pembele en défense centrale. Malherbe aura ensuite patienté près d'une heure avant de cadrer une frappe, sa deuxième du match, faute de réussir à mettre du rythme et à se montrer dangereux. Et quand à 2 minutes de la fin, les Canets se retrouvent à 10 contre 11 avec les expulsion d'Ivan Botella, on se dit qu'ils n'y arriveront pas. C'était sans compter l'exploit, l'inspiration de Diabé Kanouté, 18 ans, rentré à une minute de la fin. Son débordement, plein d'audace, trouvait El Koumisti. Le meilleur buteur canet ne se faisait pas prier pour transformer son seul ballon potable de la soirée en son 5e but de la saison. Dornano pouvait exploser, et c'est ce que l'on retiendra de la soirée. Une victoire et les 3 points.
6: Et ce matin, donc, à l'issue de cette 3e journée de Ligue 3, le Stade Malherbe pointe à la 4e place, à 3 points du leader Thionville, seule équipe à avoir remporté jusqu'à présent ses 3 premiers matchs. En badminton, Alex Lagnier s'est qualifié hier pour les quarts de finale des championnats du monde de badminton à New Delhi. Le badiste originaire de Dives-sur-Mer s'est imposé 2-7-0 face au Hongkongais Kalong Angus. Il affrontera le numéro 2 mondial, le Thaïlandais Kunlavut Vitti dans la journée.
3: Et puis on en sait plus sur la programmation de la 52e édition du Festival du cinéma américain de Deauville qui commence là le 4 septembre.
6: Et en plus des stars américaines qui seront mises à l'honneur comme Suzanne Sarandon ou Faye Dunaway, il y aura aussi des icônes françaises. Catherine Deneuve revient à Deauville. Elle aura une carte blanche pour parler de sa passion pour le cinéma américain et des films qui l'ont marqué. On attend aussi sur le tapis rouge les actrices Bérénice Bejo et Juliette Binoche. Sachez que c'est le chef Pierre Gagnaire qui sera au fourneau pour le dîner d'ouverture, et le pianiste Sofiane Pamar va jouer un medley inspiré par les musiques de films iconiques lors de la cérémonie d'ouverture. Retenons aussi que la Normandie sera mise à l'honneur sur grand écran avec le film Prêcheur d'Anthony Maras qui raconte les 72 dernières heures avant le débarquement sur nos côtes. Il sera présenté en première. Vous retrouvez toutes ces informations dans notre article sur ici.fr.
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6: La météo pour aujourd'hui, attention aux orages.
3: Oui, attention aux orages, nous sommes en vigilance jaune dans le Calvados et dans l'Orne. Ça pourrait effectivement claquer cet après-midi de façon assez locale, mais effectivement c'est fort possible. Pour ce qui est de ce matin, les éclaircies sont au rendez-vous, mais ça ne devrait pas durer très longtemps, hein. C'est vraiment les nuages. nuages qui vont prendre le dessus, que ce soit dans le Calvados ou dans l'Orne. Et puis c'est la pluie qui va se généraliser un petit peu partout dans le courant de la journée, à commencer par le bord de mer et puis le bassin. On l'a dit, dans l'après-midi, on pourra percevoir des éclairs, on pourra entendre gronder. Effectivement, on est toujours vigilant avec les orages. Et puis le soleil qui pourrait peut-être faire une petite apparition en toute fin de journée, notamment sur le bord de mer.
6: Du côté des températures,
3: pas très chaud ce matin, hein, entre 12 et 15 degrés au réveil. Ça va monter doucement. Vous aurez cet après-midi 18 sur la côte comme à Blonville-sur-Mer. Vous aurez 19 à Briouze ou encore à Carouge. 19 à Domfront, au Molay-Littry ou encore à Clessy. Vous aurez 20 degrés à Isigny, à Caen. 20 degrés dans le Sud-Manche comme à Ducé. 20 degrés à Alençon ou à L'Aigle. 20 degrés à Bretteville-sur-Lèze. Et on monte jusqu'à 21 pour Cambremer, pour Sarceau ou encore pour Bellem.
6: La suite.
3: Eh bien, ce week-end, ce sera mieux qu'aujourd'hui. Hein. On est content qu'il y ait de la pluie pendant quelques jours, puis on est content aussi de voir revenir le soleil. Ce week-end, ce sera du soleil samedi et dimanche. Deux belles journées, des températures qui vont remonter d'un petit cran. On aura 23 degrés au max demain et jusqu'à 25 dimanche.
6: 7h et tout juste 9 minutes, les conditions de circulation. Que se passe-t-il sur nos routes ?
3: Eh ben, tout va bien, il ne se passe plus rien a priori. Hein. Je vous avais communiqué quelques événements, il y avait de la fumée, il y avait un petit accident sur la 29. Apparemment, tout est rentré dans l'ordre partout. Donc je vous souhaite une très bonne route. Et évidemment, le réflexe, si vous constatez une difficulté, un ralentissement, c'est de nous appeler. Sylvie est à l'accueil ce matin, 02 31 44 48 44.
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3: Nolwenn, je sais pas ce qui m'arrive en ce moment, là vraiment je me reconnais pas. J'arrive pas à dormir, ouais. Je fais que des conneries, j'ai envie de chanter la mer.
6: Mais vous auriez pas rencontré une Gabi ?
3: Si.
6: Oh.
3: Mais comment vous savez ça, vous ?
6: Écoutez.
3: Vous êtes un peu voyante, non ?
6: Voilà.
3: Oh là là. Bon. Ou alors faites référence à une chanson ?
6: Peut-être.
3: Ah.
6: D'Alain Bachung, là, tout de suite.
3: Ok.
6: Allez.
3: Oh bah écoutez ça, 7h10, bon réveil.

0: Gabi, oh Gabi, c'était Alain Bachung.
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0: Bon réveil et puis merci si vous nous rejoignez maintenant sur votre radio locale ici Normandie. Dans une dizaine de minutes, on va jouer ensemble. J'ai un beau tote bag collector avec moi là sous le coude. Il attend que vous, le tote bag spécial 40 ans de la radio. Je vous attends nombreux et nombreuses pour jouer à cette année-là. Et puis, je sais que vous aimez bien Aurel San, notre idole cannaise. Bah bougez pas, on en parle dans 20 secondes.
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0: 7h14, on retrouve Gérald Roux pour Mon œil dans le projecteur. Dans cette dernière partie de l'été, oui, on regarde ce qui nous attend d'ici la fin de l'année. Et ce matin, cap sur le mois de décembre avec toute une série de concerts d'Aurel San.
6: 15 concerts en 20 jours à l'Accor Arena de Bercy. Du jamais vu pour un rappeur français et même toutes catégories confondues. Aurel San va probablement égaler ou battre le record d'affluence de Jacques Higelin en septembre 1985. C'était les tout débuts de Bercy. La salle accueillait 17 000 spectateurs. Aujourd'hui, Aurel San peut compter sur une capacité de 20 000 places. En fait, au-delà de ses dates parisiennes, autour de Noël, le rappeur normand rencontre son public partout en France comme rarement un artiste le fait. On peut dire que dans les festivals, on a assisté à un été Aurel San, en Bretagne aux Vieilles Charrues, à Belfort pour les Eurockéennes, à Aix-les-Bains, à Musilac, à La Rochelle, aux Francopholies, à Nîmes ou au festival Beauregard, dont son fief du Calvados. Et il y aura bientôt l'automne Aurel San, puisque l'artiste reprendra la route le 19 octobre pour sillonner l'Hexagone. Deux zéniths à Strasbourg, deux autres à Toulouse, trois à Caen, deux à Nantes, j'arrête là. En fait, le rappeur a dû ajouter une vingtaine de dates à son programme initial. L'engouement a été à la mesure du succès de son dernier album, La Fuite en Avant. Quand il est sorti en novembre dernier, il a totalisé en une journée près de 6,5 millions d'écoutes sur la plateforme Spotify, le meilleur démarrage de 2025.
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6: Aujourd'hui, à 44 ans, Aurel San domine de la tête et des épaules le paysage musical français. Plus de 20 ans de carrière. Et un nouveau statut, celui de papa. Plusieurs titres de son album sont centrés sur cette nouvelle vie. Il parle grossesse, sage-femme, j'ai un enfant à élever, une famille à aimer, une grande responsabilité, ça m'effraie, dit-il. Bref, Aurel San, il n'est plus tout seul. Il va falloir gérer, comme on dit, gérer vie de famille et vie d'artiste. Avec ce succès, ses concerts, ça sera pas facile. Mais bon, comme il le dit aussi en ouverture de son album, tu l'as voulu, tu l'as eu, maintenant assume.
0: Ah, l'incroyable succès d'Aurel San. Merci Gérald Roux. Et en plus, il est fidèle à sa ville, Caen. Ça, c'est super d'avoir un artiste comme ça, qui repasse au Zénith de Caen, là, à l'automne prochain. 7h16, vous êtes peut-être encore dans votre lit, vous êtes peut-être encore un petit peu dans vos rêves, qui sait. Bah, ça tombe bien, vous allez pouvoir chanter avec moi là-dessus. Super Tramp, c'est Dreamer tout de suite.

0: Ah, plus de 50 ans et ça sonne encore tellement bien. Un tube, un vrai, c'était Dreamer de Supertramp. 7h19, on retrouve maintenant Julia, bonjour.
1: Bonjour Richard.
0: C'est le carnet de route avec vous, des idées pour découvrir ou redécouvrir notre région. Aujourd'hui, nous sommes sur la Côte Fleurie.
1: Aujourd'hui, je vous emmène à Honfleur. Entre façades à colombages, galeries d'art et monuments historiques, la cité des peintres a su préserver son âme authentique. Et malgré quelques mesures de sécurité localisées en raison de travaux, la ville reste entièrement accessible. Vous pouvez donc en profiter pleinement. Commençons par son patrimoine architectural unique, Honfleur. C'est d'abord le vieux bassin entouré de maisons serrées, les unes contre les autres, comme pour se protéger des vents marins. À son extrémité, la lieutenance, vestige des fortifications du 14e siècle, qui abrite aujourd'hui un centre d'interprétation de l'architecture et du patrimoine. Montez sur la terrasse pour un panorama à 360 degrés sur la ville et l'estuaire de la Seine. Et comment ne pas évoquer l'église Sainte-Catherine? C'est l'une des plus grandes églises en bois de France, construite par des charpentiers de marine. Elle est un chef-d'œuvre d'ingéniosité et de beauté, avec son clocher détaché et son autel Louis XIV. Le samedi matin, le marché s'installe tout autour, offrant ainsi une ambiance typiquement normande. Honfleur, c'est aussi la cité des peintres, berceau de l'impressionnisme. Les lumières changeantes de l'estuaire de la Seine ont inspiré de nombreux peintres, dont les œuvres se retrouvent exposées au musée Eugène Boudin, qui abrite une riche collection de tableaux pré-impressionnistes et contemporains. Le musée est aussi un lieu vivant avec des ateliers pour enfants, des jeux et même des puzzles qui reprennent notamment les œuvres de Boudin. Une visite à faire en famille pour découvrir l'art en s'amusant. Et puis pour s'évader en famille, il y a une sortie qui vous transporte vers des contrées lointaines. Le naturospace de Honfleur et sa serre tropicale. La chaleur vous enveloppe, l'air est humide et des centaines de papillons exotiques évoluent en liberté tout autour de vous. C'est une expérience sensorielle dépaysante. Enfin, parlons gourmandise. À Honfleur, les adresses ne manquent pas. Une parmi tant d'autres, le 4 mâts, une brasserie de la mer avec chaque jour les poissons frais des marins honfleurais qui sont présentés sur un banc d'écaillé. Au menu, fruits de mer, cuisine normande et pâtisserie à la française. Le tout dans une ambiance conviviale. C'est une adresse où l'on mange les pieds dans l'eau. Ou presque. Voilà quelques suggestions pour une balade dépaysante et pittoresque. Honfleur a de quoi vous donner envie de repartir avec une toile sous le bras. Bel été en Normandie.
0: Merci Julia. Et si vous voulez en savoir un petit peu plus sur Honfleur, n'hésitez pas à aller faire un tour sur le site de l'Office de Tourisme, www.ot-honfleur.fr.
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0: 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Alors, pour gagner ces cadeaux, eh bien, il faut retrouver une année entre 1986 et 2026. Et je vous donne des indices. Le premier indice, c'est tout de suite. Écoutez bien, cette année-là, le sourdin Pierre Garnier, la star Pierre Garnier, fête ses 18 ans. Ah, quand est-ce qu'il a fêté ses 18 ans? C'était en quelle année? Voilà la question que je vous pose. À vous de me faire vos propositions. Moi, je vous dirai si c'est plus ancien, si c'est plus récent. C'est une bonne réponse, peut-être. Et vous aurez un autre indice musical qui vous donnera peut-être un petit peu plus. Bonne chance à tous.
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0: Contrefaçon, un des tubes de Mylène Farmer, 7h26. L'actualité locale revient dans 4 minutes. Mais d'abord, on va jouer ensemble.
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0: Alors cette année-là, le sourdin Pierre Garnier fêtait ses 18 ans. 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Magali nous appelle de Moutier en Cinglais à côté de Thury-Harcourt. Bonjour Magali.
8: Bonjour.
0: Alors écoutez bien, cette année-là, on écoutait ça aussi.
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0: C'était Julien Doré, cette année-là. Alors, quelle année vous me proposez, Magali?
8: 2021.
0: Ah, 2021. Non, c'est plus ancien que ça, Magali. Je suis désolé. Je vous souhaite une bonne journée.
8: Merci, à bientôt.
0: Martine de La Ferrière aux Étangs. Bonjour, Martine.
10: Bonjour Richard.
0: Bonjour. Oh, vous avez une bonne voix vous ce matin. Ça a l'air d'aller, hein.
10: Ouais, hein.
0: Génial.
10: Alors, oui.
0: Pour vous, c'était en quelle année?
10: Bah moi, je dirais 2019.
0: Ah, 2019. Ah bah là, on est allé un peu trop loin en arrière, Martine.
10: D'accord, ouais. C'était 2020, quoi.
0: Je suis navré. Oui. Bah peut-être, peut-être.
10: Hein. Peut-être.
0: Bon, bonne journée à vous, Martine. À bientôt.
10: Merci. Au revoir.
0: Eh ben, on va aller voir Florence maintenant à Caen. On a quand même bien défriché le truc, hein. Florence, bonjour.
11: Bonjour.
0: Alors, qu'est-ce que vous me proposez? Il ne reste plus beaucoup de possibilités.
11: Ben, moi, je vais dire 2020.
0: Eh ben oui.
7: Bravo,
1: bravo.
7: C'est bien cette année-là.
0: Ah oui, c'était pas 2021, c'était pas 2019, c'était 2020. Bravo, Florence. 18 ans pour Pierre Garnier, il était majeur en 2020. Je vous souhaite une très bonne journée avec tous ces beaux cadeaux. Merci, Florence. À bientôt.
11: Merci. À bientôt.
0: Bonne journée.
11: Moi aussi.
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0: Nolwenn, le retour à l'actu avec vous.
12: Ce sera dans un instant à la fête du vélo à Argentan avec l'arrivée de la première étape du Tour de l'Avenir. Reportage à suivre.
0: Le 90 secondes tout de suite avec Cyril Ardo-Redon.
13: Près de 1400 personnes qui séjournent dans des campings mis à l'abri en Haute-Corse. Des vols au départ d'Ajaccio et de Bastia annulés. Les activités de pleine nature interdites. 1000 foyers privés d'électricité. La Corse est placée en vigilance orange aux orages par Météo France. Le Var et les Alpes-Maritimes sont en vigilance orange aux orages et pour pluie inondation. Des retours compliqués pour cet avant-dernier week-end des vacances d'été. La moitié sud du pays est en rouge selon Bison Futé. C'est orange pour la moitié nord. Pour les départs, c'est orange pour toute la moitié ouest de la France. Un homme libéré de garde à vue à Nîmes dans l'enquête sur la mort d'une TikTokeuse. Un autre suspect est quant à lui toujours entendu. Le corps carbonisé de Sonia Bellina, suivi par plus de 250 000 personnes sur les réseaux, a été retrouvé il y a une semaine à Saint-Gilles, petit village du Gard. Et dans les Yvelines, près de Paris, la mairie de Bois-d'Arcy annonce avoir porté plainte après la découverte de croix gammées et de slogans nationalistes tagués sur les murs de la police municipale le week-end dernier. Les images de vidéosurveillance sont en cours d'analyse. L'ouverture de la chasse aux gibiers d'eau aujourd'hui, comme les canards ou les bécasses, des oiseaux fragilisés par la période de sécheresse, dit la Ligue de protection des oiseaux, qui demande au gouvernement le report d'un mois de cette chasse. Et puis Marseille-Strasbourg pour le premier match de cette nouvelle saison de Ligue Ligue 1, c'est du foot, qui débute aujourd'hui. Le coup d'envoi, c'est à partir de 20h45.
12: Merci Cyril Ardo-Redon. Dans l'info d'ici en Normandie, un parfum de Tour de France hier dans les rues d'Argentan pour l'arrivée de la première étape du Tour de l'Avenir, une course qui rassemble les coureurs cyclistes de moins de 23 ans, les plus prometteurs futurs stars du peloton. L'an dernier, elle a été remportée par un certain Paul Sexas. Hier, c'est le Belge Niels Driessen qui s'est imposé sur la ligne d'arrivée devant un public enthousiaste, Rachel Cocchio.
14: Derrière les barrières, la foule est amassée pour encourager les cyclistes. Jean-Baptiste est venu de Chartres avec ses deux fils.
15: On a amené des sièges, on a de quoi manger. Il y a un peu de monde, j'étais étonné, je ne savais pas trop à quoi m'attendre. Il fait beau, il y a une bonne ambiance, c'est festif.
14: Quelques minutes avant l'arrivée, une invitée pas vraiment la bienvenue fait son apparition.
16: Quelques gouttes de pluie commencent à tomber.
14: Pour le public, ça ne gâche rien à la fête.
17: C'est un pont de Normandie, mais quand on est passionné, c'est pas la pluie qui va nous arrêter.
18: On s'adapte, hein, on allait depuis dans la voiture. Mais encore faut-il pouvoir y aller, donc c'est un peu compliqué.
19: Aujourd'hui, c'est un Belge qui va gagner.
14: Noah, Paul et Liam rôdent autour du podium en habits de cyclistes. Les trois amis ont des étoiles plein les yeux et cherchent à récupérer les gourdes des coureurs professionnels.
20: Ça nous motive à faire plus de vélo, devenir comme eux plus tard.
21: Et c'est bien parce que c'est accessible aussi. Les coureurs, ils sont plus près de nous, tout ce truc-là.
14: On est quand même un peu loin de l'ambiance du Tour de France avec la caravane, mais pour Annick et Didier, c'était important de venir.
22: C'est l'avenir du cyclisme. C'est assez rare que ça passe dans notre région, il faut venir les encourager.
23: On a eu Paul Sexas quand même qui l'a fait, et puis maintenant, il a quand même fait un super beau Tour de France. C'est encourageant pour les jeunes qui courent ici.
14: Mais peut-être que l'année prochaine, c'est bel et bien le Tour de France qui passera à Argentan. En tout cas, le maire Emmanuel Flouva est loin d'être fermé à l'idée.
12: Et parmi les 150 coureurs, il y avait le local de l'étape, comme on dit. Le jeune Virois Esteban Fouché, 21 ans, coureur de l'équipe Groupama FDJ. Il a fini 34e de cette première étape.
24: Franchement, ça s'est plutôt bien déroulé, j'aurais espéré un peu mieux. C'est une journée vraiment vraiment nerveuse avec la pluie, le vent, les risques de bordure et de chute. Toute la journée là, il a fallu être placé. J'étais dans la première et j'ai pris une petite cassure, donc je me suis retrouvé dans le deuxième groupe. C'est dommage parce que j'aurais pu jouer la gagne, mais bon, je m'en sors bien, on va dire, la journée est bien passée. J'ai déjà fait pas mal de grosses courses, mais ouais, le Tour de l'Avenir, c'est quand même la plus grosse course du 23, donc ouais, c'est la première fois. Ouais. Surtout qu'il y a un départ en Normandie, donc c'est de la satisfaction, beaucoup d'envie aussi. Déjà au départ, j'ai vu beaucoup de gens que je connaissais, même sur le circuit final encore, il y avait pas mal de gens qui m'encourageaient, donc je pense qu'il fallait que j'en profite parce que les prochains jours ça sera peut-être pas pareil, sachant que c'est plus à la maison. Bah là on a 4 jours assez simples, on va dire. Après il y aura les 3 derniers jours qui seront vraiment compliqués, donc faut profiter de ces 4 jours là pour aller chercher les opportunités. Faut que je garde la pointe d'amertume d'aujourd'hui pour aller chercher une belle victoire les prochains jours.
12: Et aujourd'hui les coureurs partent de Nogent-le-Rotrou pour aller jusqu'à Amboise en Indre-et-Loire. Vous pouvez réécouter dès à présent ce reportage complet de Rachel Cocchio sur ici.fr. À suivre dans le journal de 8h, 4 mises en examen hier après la mort d'un sans-domicile fixe battu à mort à Alençon en début de semaine. Les chauffagistes débordés en Normandie avec la canicule. La victoire sur le fil des footballeurs cannais hier soir face à Aubagne. Et puis la programmation complète du Festival du cinéma américain dévoilé hier à Deauville. La météo, Richard, des orages à craindre en fin de journée, c'est ça?
0: Oui, dans l'après-midi, effectivement, ça pourrait tonner, on pourrait voir des éclairs. Nous sommes en vigilance jaune pour le phénomène orage dans le Calvados, comme dans l'Orne. Alors, pour ce qui est de ce matin, hein, les éclaircies peuvent être au rendez-vous, mais c'est surtout des nuages qu'on va constater sur tout le territoire. Et il va rapidement y avoir des averses, à commencer par le bord de mer, par le Bessin. Dans l'après-midi, ce sont des averses pour tout le monde, et donc ce risque d'orage qui va persister un petit peu toute la journée. Alors, vraiment, ce soir, on pourrait peut-être recroiser quelques rayons de soleil, mais c'est pas sûr.
12: Les températures, c'est assez frais hein, ce matin.
0: Oui, c'est frais. On met son petit pull pour sortir ce matin, entre 12 et 15 degrés au réveil. Et puis ça va monter tout doucement. Vous aurez 18 sur la côte, comme à Villers-sur-Mer. Vous aurez 19 à Échaloux, encore à Carouge. 19 degrés prévus à Passet. 19 à Bayeux ou à Vire. 20 degrés à Isigny. 20 degrés aussi à Caen. Vous aurez 20 à Saint-James, dans le Sud-Manche. Vous aurez aussi 20 à Alençon, à L'Aigle ou encore à Falaise. Et jusqu'à 21 pour Moyaux, pour Sarceau ou encore pour Bellem.
12: Et ce week-end du soleil?
0: Ouais, c'est le soleil qui revient dès demain. Moi, j'étais un peu surpris parce que c'était pas prévu comme ça au départ. Mais belle journée ensoleillée demain et belle journée ensoleillée aussi dimanche. Voilà, on va se faire un beau petit week-end. Les températures qui vont remonter un petit peu jusqu'à 23 degrés demain et jusqu'à 25 dimanche.
12: 7h36, on jette un œil sur les conditions de circulation. Ça se passe comment, Richard ?
0: Oh, ça se passe vraiment bien. Pas de grosses difficultés à vous signaler. Je vous indique simplement cette information. Nous sommes sur la Nationale 13 dans le sens Caen-Cherbourg. Eh bien, il y a un véhicule en panne à hauteur d'Haussmanville. Et donc, on ne circule plus que sur une voie et non pas deux. Voilà, a priori, pas de ralentissement. Mais bon, quand même, soyez vigilants. Si vous constatez quelque chose, vous, bien sûr, vous pouvez nous appeler 02 31 44 48 44. On fait la route ensemble. 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Et oui, c'est l'actualité à Caen, ce tramway. Notre circulation est un petit peu impactée. Par exemple, le nord de la rue du Chemin Vert est passé en sens unique descendant. C'est un exemple parmi d'autres. Toutes les infos pratiques sont à retrouver sur ici.fr, mais aussi sur WhatsApp. Tapez projet tramway Caen-la-Mer.
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0: Nolwenn, il faut que je vous l'avoue, j'ai jamais rencontré une femme comme vous.
12: Oh.
0: À tout point de vue. Hein.
12: Vous vous prenez pour Edwin Collins.
0: Oui, est-ce que je peux même vous le dire en anglais ?
12: Allez-y, Richard.
0: I've never known a girl like you before.
12: Ooh.
0: Oh yeah. 7h37.

0: A Girl Like You, c'était Edwin Collins. Est-ce que vous vous intéressez un petit peu au judo? Parce que je ne sais pas si vous rêvez de hippon sur les tatamis. Eh bien, on a une graine de championne en France pour les années à venir. Olivia Leray nous fait la présentation dans quelques minutes. Mais d'abord, à 7h41, on va faire le lien entre les vaches et l'art. C'est la visite du jour.
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0: Suivez le guide. Aujourd'hui, on s'intéresse à un animal bien connu en Normandie, la vache. Et pour nous en dire quelques mots, j'accueille Oriane René. Bonjour Oriane.
3: Bonjour Richard.
0: Vous êtes chargée des publics au pôle muséal de la communauté d'agglomération Lisieux-Normandie. Et c'est une expo là qu'on peut découvrir en ce moment, même jusqu'au mois de novembre.
3: Tout à fait, jusqu'au 1er novembre au musée d'art et d'histoire de Lisieux.
0: Alors expliquez-nous un petit peu ce qu'on va découvrir durant cette visite.
3: C'est une exposition temporaire du pré à l'œuvre qui a vraiment pour but de montrer comment la vache, un animal qu'on connaît bien, hein, auquel on est très habitué, comment la vache s'est retrouvée dans les peintures, à la fois d'abord dans le décor, à l'arrière-plan, discrète, et puis petit à petit, elle a pris de plus en plus de place dans les œuvres, jusqu'à occuper la place principale sur des œuvres gigantesques.
0: Alors on va remonter loin dans le temps, hein, ensemble.
3: Oui, les plus anciennes représentations que nous avons, ce sont des aquarelles qui sont des relevés de la grotte des taureaux, de la grotte de Lascaux, pour montrer en fait l'ancêtre de la vache qui s'appelle l'auroch et qui était en gros une vache mais très grande.
0: Ensuite, on va tranquillement revenir vers les années plus contemporaines. C'est uniquement de la peinture ou il y a d'autres supports?
3: Alors, beaucoup de peinture, majoritairement en fait, hein, parce qu'en fait, on parle de la vache, mais on essaye d'étudier surtout le sujet de la peinture animalière à travers l'exemple de la vache. Donc, beaucoup de peinture, mais vous découvrirez aussi des sculptures et aussi installations et photographies pour la partie œuvre contemporaine.
0: Alors, qu'on soit passionné d'art ou simple curieux, hein, tout le monde y trouve son compte?
3: Tout le monde y trouve son compte, les petits comme les grands d'ailleurs, parce que nous avons des petites stations, des modules pédagogiques pour que les enfants s'amusent pendant que les parents profitent de l'exposition. Au musée de Lisieux, c'est quelque chose qui nous tient à cœur, on le propose toujours. Et si les adultes ont besoin d'approfondir, nous avons une médiation en salle, en permanence, mais aussi des départs de visites guidées réguliers.
0: Voilà, donc ces visites guidées pour découvrir du pré à l'œuvre, c'est le nom de cette exposition. Il y en a tous les jours en ce moment, hein.
3: Tous les jours en juillet-août, c'est une proposition estivale du mardi au samedi à 14h30. C'est une visite guidée qui dure à peu près une heure.
0: Voilà, et si jamais on n'a pas eu le temps pendant les vacances, pas de panique, on a une seconde chance. En septembre et octobre, il y aura d'autres possibilités, d'autres visites guidées. Hein.
3: Tout à fait. Jusqu'à la fin de l'exposition, nous avons le premier dimanche de chaque mois une visite guidée qui part à 15h. Et celle-ci, en plus, c'est bon à savoir, elle est gratuite.
0: Voilà, c'est pour découvrir du pré à l'œuvre. Merci beaucoup Oriane René. Je rappelle, vous êtes chargée des publics au pôle muséal de la communauté d'agglomération Lisieux-Normandie. Bonne journée à vous.
3: Bonne journée, un grand merci à vous.
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0: Oui, en 8h27. Vous n'êtes peut-être pas couché encore, Thierry, ici.
6: Si.
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0: 8h moins le quart, très bon début de journée à vous ce matin. Vos vacances ici vous emmènent dans l'un des palais les plus emblématiques de la Côte d'Azur, la Villa Effrussi de Rothschild à Saint-Jean-Cap-Ferrat, une demeure rose entourée de 9 jardins entre la rade de Villefranche et la baie de Beaulieu, une maison de collectionneuse pensée comme une invitation au voyage. Notre guide ce matin, c'est Océane Zitouni, journaliste à Ici Azur.
7: Au bout d'une allée bordée de végétation, la façade rose apparaît. Cécile s'interroge.
8: Il y avait une spécificité pour qu'elle choisisse le rose au niveau de la façade. Ce rose et blanc comme ça, magnifique.
7: Originaire de Cagnes-sur-Mer, cette mère de famille vit désormais à Paris. Elle revient avec son mari et leurs deux enfants découvrir cette villa inspirée de la Renaissance italienne qu'elle aperçoit depuis son enfance.
8: J'habite ici dans la région, mais j'ai jamais eu l'occasion de visiter la Villa Rothschild. Donc là, j'emmène toute la famille.
9: Alors moi, je suis peut-être un peu moins intéressé par la bâtisse, mais par les points de vue
5: vue.
7: La vue, justement, est époustouflante depuis ce promontoire rocheux. La Méditerranée apparaît de chaque côté. La famille en prend plein les yeux.
9: C'est un très beau lieu, comme papa avait dit. L'architecture aussi est très jolie.
10: Et toi, Constance ?
11: T'as la mer à gauche, t'as la mer à droite, t'as la fontaine, le jardin, c'est joli.
12: C'est beau, hein ?
7: Neuf jardins se succèdent ici. Le français, l'espagnol, le japonais, l'exotique ou le provençal. Le jardin principal ressemble au pont d'un navire avec le temple de l'amour placé à la proue. Sébastien est le chef jardinier.
13: Ce qui représente le plus la baronne, ça va être le japonais parce qu'elle était vraiment férue d'art asiatique. Voilà, la roseraie, c'est un clin d'œil à l'Angleterre puisque Rothschild est une branche anglaise aussi. Provençal parce qu'on est en Provence. Enfin, on ne peut pas les dissocier. On forme un tout en fait. C'est ce qui fait justement la particularité de la villa.
7: Le terrain est acheté en 1905 par Béatrice et Frusy de Rothschild et dans tous les recoins du promontoire, on retrouve sa patte, sa personnalité. Nathalie, administratrice du site, raconte son histoire.
14: Béatrice et Frusy de Rothschild venaient souvent en séjour sur la Côte d'Azur et en 1905, elle vit une période assez difficile. Elle se sépare de son mari et donc elle a besoin de renouveau dans sa vie. Elle découvre le Cap Ferrat, elle découvre ce promontoire rocheux sur lequel il n'y a strictement rien et donc elle décide de l'acquérir au nez et à la barbe du roi des Belges et elle décide de lancer la construction de cette maison qui va durer donc de 1905 à 1912.
7: À l'intérieur, près de 2000 objets et œuvres sont exposés. Environ tout autant sont conservés dans les réserves sous la villa. Ils sont actuellement inventoriés, restaurés pour permettre ensuite une rotation des collections. Marie, la régisseuse chargée des œuvres, elle veille notamment sur les fragiles porcelaines de Sèvres.
15: La collection comprend à peu près 6000 pièces et nous avons plus de 1500 pièces de porcelaine de Sèvres. Donc on voit que c'est une grande part de la collection et surtout de son goût puisqu'elle a aussi bien hérité des œuvres de ses parents qu'elle en a acheté.
7: En 1933, Béatrice lègue la propriété et ses collections à l'Académie des Beaux-Arts. Presque un siècle plus tard, sa Villa Rose intrigue encore ceux qui l'aperçoivent au loin et émerveille ceux qui en franchissent enfin les portes.
0: Ça donne envie cette villa, hein, exceptionnelle. Si jamais vous êtes de passage dans le sud, prochainement. Vigilance jaune pour les orages aujourd'hui dans notre région. Bah, c'est une belle occasion d'écouter Zao de Sagazan avec sa symphonie des éclairs. 7h48.

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1: Zao de Sagazan et la symphonie des éclairs. 7h51, j'accueille Olivia Leray. Bonjour.
2: Bonjour à tous.
1: Bonjour Olivia, vous mettez en lumière, vous, cet été, hein, les sportives qui compteront dans les années à venir. Et il est question de judo ce matin.
2: Pauline Cuc, elle aurait pu être patineuse artistique. C'est ça qu'elle faisait quand elle était petite, du patin. Pendant que son père et son frère font tomber les adversaires sur un tatami, elle glisse sur la glace. Et puis finalement, alors qu'elle n'aimait pas trop ça, à la base, elle a pris un virage à 360 degrés et elle a commencé le judo. Les champions qu'on connaît s'y mettent le plus tôt possible. Elle a mis son premier kimono à 12 ans. Son coach la pousse directement à entrer en sport-études et là, elle commence à se dire que c'est sérieux. Et oui, c'est sérieux. Aujourd'hui, elle en a 11 de plus et elle a tout gagné en junior. Et elle est en plus championne de France des moins de 52 kilos. Entre-temps, elle est entrée à l'INSEP de Niort, où elle est née, jusqu'à Paris, avec parfois dans son bagage son papa qui l'entraîne pour ne pas perdre trop ses repères. C'est lui qui a installé un petit dojo à la maison. Et pendant le Covid, par exemple, Pauline, son frère et son père s'exercent ensemble à se faire tomber à domicile. Sur le tatami, vous ne pouvez pas vous tromper. Elle est sereine, zen, tranquille. Elle a des yeux bleus comme un lagon et toujours deux mèches bouclées qui tombent sur son front. À l'école, c'est sérieux aussi, hein. Pauline, elle est arrivée à Sciences Po avec un an d'avance. Elle alterne les cours, les entraînements. Elle ne sait pas trop ce qu'elle voudra en faire de ce diplôme après sa carrière, mais les études, c'est non négociable. Ça prend du temps, mais elle les met au même niveau que son sport. Il va donc falloir gérer tout ça pendant 2 ans, tout en essayant de gagner sa place pour les Jeux Olympiques. Rien n'est sûr, mais elle se bat. Pauline Cuc, donc, elle aurait pu être patineuse artistique. À 23 ans aujourd'hui, si nous, on a une certitude, c'est qu'elle a bien fait de choisir le judo.
3: Mais tout peut changer aujourd'hui.
1: Merci Olivia Leray. Puis on termine avec cette jolie chanson d'Étienne Dao. En plus de ça, 7h53, merci de nous rejoindre sur votre radio locale ici Normandie. Aujourd'hui, c'est la fin d'une longue aventure pour Jason.

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1: Tiens, est-ce que vous êtes superstitieux? Vous êtes nerveux quand vous vous levez un vendredi 13? Alors restez bien au rendez-vous, hein. Stéphane Bern va vous expliquer 2-3 trucs assez intéressants dans quelques instants. Ce sera après Jacques Higelin et son tube, Tombé du ciel.

0: aussi, vous l'aviez peut-être, hein, le 45 tours de Tomber du ciel, tube de Jacques Higelin, sorti en 1988. 7h58, comme tous les matins, on va retrouver Stéphane Bern. Bonjour Stéphane.
1: Et bonjour.
0: Alors ce matin avec vous, on voyage au temps des Templiers et des Chats Noirs.
1: Vous craignez les vendredis 13, mais savez-vous seulement pourquoi? Amis superstitieux, écoutez donc cette histoire. Nous sommes le 13 octobre 1307. L'aube est froide sur le royaume de France. Ce vendredi-là, les sénéchaux ébahis du roi Philippe le Bel

0: frappe à toutes les commanderies du temple. Toc toc, qui est là ? Surprise ! En quelques heures, des milliers de moines chevaliers sont arrêtés, les coffres saisis, les sceaux brisés. Mais pourquoi une telle rafle ? Ça fait un moment que les Templiers, fondés 2 siècles plus tôt pour reconquérir les lieux saints, sont devenus plus banquiers que croisés. Ils gardent les trésors de l'Église, gèrent l'argent des rois et prêtent même à Philippe le Bel. Bref, des banquiers blindés en armure blindée. De quoi donner des boutons à un souverain ruiné.
1: Rends-moi mon argent, coquin !
0: Mais il y a aussi de vieilles rancunes. Les Templiers ont refusé de payer la rançon de Saint-Louis lors de la 7e croisade. C'est pas bien ça. Et Philippe s'en souvient. Alors il frappe fort. Il accuse les Templiers d'hérésie et d'opulence. Le pape Clément V suit le mouvement. L'ordre est dissous en 1312. Et le Templier Jacques de Molay monte sur le bûcher. Dans les flammes et avec son tempérament de feu, il jette sa célèbre malédiction. « Pape Clément, roi Philippe, avant un an, je vous cite à comparaître devant Dieu. Maudit, maudit, soyez maudit jusqu'à la 7e génération du Grand Théâtre version barbecue. » Et devinez quoi ? Ben, le pape et le roi meurent l'année suivante. Un simple hasard. Depuis, chaque vendredi 13 semble porter l'ombre du temple. Ce qui explique clairement pourquoi ce jour-là, certains préfèrent rester sous la couette.
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3: Excellent début de vendredi avec Ici Normandie, il est 8h. L'actualité locale, c'est avec Nolwenn Lejeune. Bonjour Nolwenn.
4: Bonjour Richard, bonjour à tous.
3: Les choses n'ont pas traîné à Alençon.
4: 3 jours après la mort d'un homme d'une 60aine d'années sans domicile fixe, battu à mort lors d'une agression sur fond d'alcool dans le centre-ville d'Alençon, 4 personnes ont été mises en examen hier, Sarah Saltiel-Rago.
5: 4 personnes âgées de 17 à 25 ans qui ont passé la soirée de lundi avec la victime, un sans domicile fixe bien connu à Alençon. Ils s'alcoolisent, puis se séparent, mais à court de boisson dans la nuit, 2 reviennent voir le SDF à qui ils ont laissé une bouteille. Ce dernier est alors jeté au sol, roué de coups, frappé avec sa béquille par l'un des 2, alors que l'autre filme la scène. Laissé pour mort, il est conscient à l'arrivée des secours, mais décède 20 minutes plus tard dans l'ambulance. Sur place, la police recueille des témoignages et des vidéos qui permettent d'identifier et d'interpeller rapidement les agresseurs présumés. Tous ont été mis en examen hier, 3 pour non-assistance à personne en danger et ou non-dénonciation de crime. Ils sont laissés libres sous contrôle judiciaire. L'auteur présumé des coups, âgé de 21 ans, est lui mis en examen pour meurtre sur personne vulnérable. Il a été placé en détention.
4: Il risque la réclusion criminelle à perpétuité. Toutes ces informations sont à lire dans notre article sur ici.fr. Une 20aine de pompiers du Calvados mobilisé tôt ce matin sur l'autoroute A13 dans le sens Camp Paris à hauteur de la commune de Drubeck entre Dozulé et Pont-l'Évêque pour éteindre la remorque en feu d'un poids lourd. Elle contenait plusieurs tonnes de cailloux. Le véhicule était arrêté sur une aire de stockage sur la bande d'arrêt d'urgence.
3: Une période ininterrompue de chaleur de 23 jours en France.
4: Il faut remonter à l'année 1983 pour retrouver pareil événement climatique selon Météo France. Et aucune région n'a été épargnée par la canicule. Les Normands, plutôt habitués à la fraîcheur, se sont rués en masse sur les climatiseurs. Anthony Petit, chauffagiste installé à Saint-Martin-de-Fontenay au sud de Caen, a travaillé non-stop depuis le mois de juin.
6: Sur cet été, l'été 2026, on a une demande, une augmentation de 30 à 40% de demandes supplémentaires sur la climatisation par rapport aux étés précédents. Alors j'ai eu pas mal de personnes âgées qui justement s'y prennent à la dernière minute, qui ont vécu la première vague de canicule cet été. Moi, la première période de rush était juin. Là, je pense que je vais être complet jusqu'au 31 décembre. L'été 2026, c'est l'été qui va changer notre façon de voir notre mode de chauffage. Parce que maintenant, on va penser à la climatisation. En Normandie, ce n'était pas une nécessité les années précédentes d'avoir une climatisation. Je pense à recruter. C'est un sujet auquel je réfléchis déjà depuis pas mal d'années. Parce qu'en fait, j'ai une entreprise qui fait que d'accroître en termes de chiffre d'affaires. Donc évidemment, quand vous travaillez tout seul, au bout d'un moment, vous êtes limité en fait. Et j'ai travaillé 6 jours sur 7, voire parfois même 7 jours sur 7 en juillet et début août, forcément. forcément. Mais j'ai dû décaler mes congés d'une semaine.
4: Des propos recueillis par Jeanne Danglejean. Nous entendrons ce reportage en longueur dans l'info d'ici à 8h30.
3: La liste des interdictions de baignade s'allonge dans le Calvados.
4: Il était déjà impossible de faire trempette sur la côte fleurie entre Villers-sur-Mer et Villers-Ville à cause des fortes précipitations de mercredi. Interdiction également en cours à Courseul-sur-Mer sur la côte de Nacre. C'est désormais aussi le cas depuis hier à Tracy-sur-Mer près d'Arromanche et à Houlgate. Un restaurant de Deauville fermé en urgence hier par la préfecture du Calvados pour de graves manquements à l'hygiène. Le Kikard, situé place Gabriel Chanel entre le bassin et la gare. Les services de l'État y ont découvert des traces de moisissures, de la nourriture mal conservée, des locaux très sales. L'établissement va rester fermé jusqu'à nouvel ordre.
3: On reste à Deauville, Nolwenn, pour une actualité un petit peu plus glamour.
4: Avec du monde annoncé sur le tapis rouge de la 52e édition du Festival du cinéma américain, la programmation complète a été dévoilée hier. Suzanne Sarandon, mythique Louise dans Thelma et Louise, va venir recevoir un hommage. L'icône du cinéma français, Catherine Deneuve, viendra elle offrir au public une carte blanche sur son cinéma américain. Et plus globalement, Aude Esbert, la directrice du festival, promet une édition foisonnante.
7: On a 6 invités d'honneur, donc on est extrêmement contents parce que les Américains n'étaient pas aussi nombreux depuis longtemps après des années de crise, de Covid et des années qui continuent parce que Hollywood traverse une crise, donc on est extrêmement contents. On a à la fois les grandes légendes du cinéma américain comme Suzanne Sarandon et Faye Dunaway, mais aussi les nouveaux visages comme Sophie Thatcher, très liés au genre, donc pour les jeunes notamment, Patrick Schwarzenegger qu'on connaît par la série White Lotus. D'abord, il y a un grand attachement à la France parce que la France, c'est aussi le pays où parfois on crée même des auteurs américains qui sont pas forcément reconnus chez eux et qui le sont en France, parce qu'il y a un vrai amour et une culture de la cinéphilie ici en France. Et puis Deauville, la Normandie, c'est quand même un rapport très particulier avec les Américains. Ce sont les plages du débarquement. D'ailleurs, on va montrer Pusher cette année, en avant-première, dans lequel Brendan Fraser joue Eisenhower. Et c'est les 72 heures qui ont précédé le débarquement et tous les affres des décisions sur le jour où va devoir avoir lieu le débarquement en fonction de la météo.
4: Et il y aura aussi des stars françaises, Catherine Deneuve, on le disait, mais également Bérénice Bejo ou encore Juliette Binoche. On vous a mis toutes les info sur notre site ici.fr. Le festival du cinéma américain de Deauville, c'est du 4 au 13 septembre prochain.
3: 8h05 sur votre radio ici Normandie, on passe au sport et du football avec la victoire du Stade Malherbe Caen hier soir.
4: 1-0 sur Aubagne, victoire laborieuse puisque le but a été inscrit à la 93e minute par Fad El Koumisti. Les rouges et bleus jouaient à 10 après l'expulsion d'Ivan Botella. On va donc surtout retenir la victoire et les 3 points car sur le plan du jeu, on était bien loin de la victoire 4-0 face à Valenciennes. L'entraîneur Canegel Clichy en est conscient.
8: Il fallait avoir du courage pour jouer cette équipe. J'espère quelque part qu'on sera amené à jouer contre des équipes qui jouent sur des blocs bas, parce que ça veut dire que quelque part ce qu'on propose peut être intéressant. Il va falloir être encore un peu plus précis dans la dernière passe, dans le dernier geste. Finalement, c'est ce qui nous fait faire la différence sur l'action de Djabé, Kanouté en fin de match. Et finalement, c'est un petit peu ça le football aussi. C'est que dans certaines zones, certains moments, certains matchs, c'est la qualité individuelle qui nous fait prendre le dessus. Donc bravo aux joueurs, parce que finalement, demander à une équipe de jouer très haut sur un bloc bas et sur les transitions, il faut être prêt à ça. C'est ce qui nous a fait un petit peu défaut la semaine dernière. On a su être concentré du début jusqu'à la fin. J'ai envie de dire que c'est ces victoires-là qui nous servent à construire quelque chose de beau, hein. Même si on peut penser que c'est 75 minutes difficiles. Moi, je pense que c'est 75 minutes de qualité, parce que on a toujours essayé, on n'a pas arrêté de continuer à essayer de trouver cet espace. Et on l'a eu en fin de match, et je pense que finalement c'est quand même mérité.
4: Et ce matin, à l'issue de cette 3e journée de Ligue 3, le Stade Malherbe pointe à la 4e place, à 3 points du leader Thionville, seule équipe à avoir remporté ses 3 premiers matchs. En badminton, le Canet Alex Lanier s'est lui qualifié pour les quarts de finale au championnat du monde à New Delhi. Il s'est imposé 2-7-0 face au Hongkongais Kalong Angus, et il affrontera le numéro 2 mondial, le Thaïlandais Kun Lavut Vititsarn, dans la journée.
3: Et puis il y avait comme un air de Tour de France hier à Argentan.
4: Argentan, terme de la première étape du Tour de l'Avenir qui avait pris le départ de la mi-journée de Ouistreham. Cette course rassemble les jeunes de moins de 23 ans, futurs stars du peloton. C'est le Belge Niels Driessen qui s'est imposé. Aujourd'hui, les coureurs prennent le départ de Nogent-le-Rotrou direction Amboise en Indre-et-Loire.
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4: Alors la météo, des risques d'orage cet après-midi.
3: Oui, c'est vrai que ça peut gronder cet après-midi sur toute notre région. Alors déjà ce matin, on a droit à quelques petites éclaircies, mais surtout à des nuages, hein, vraiment sur tout notre territoire. Et les nuages qui vont offrir leur lot d'averses, ça va commencer par le bord de mer, par le bassin, puis ça va gagner toute notre région dans le courant de journée. Et donc, on le disait, dans l'après-midi, possibilité d'orage. Nous sommes en vigilance jaune pour toute la journée. Et puis, vraiment, d'ici ce soir, peut-être qu'on pourrait retrouver quelques rayons de soleil. C'est pas sûr, mais Météo France nous dit qu'il y a des chances quand même.
4: Du côté des températures, c'est plus frais.
3: Oui, plus frais ce matin. Hein. Actuellement, vous avez entre 12 et 15 degrés. Ça va monter tout doux. Hein. Cet après-midi, au maximum, vous aurez 18 degrés sur la côte, comme à Merville-Franceville. Vous aurez 19 à Tingebray, 19 à Carouge, 19 degrés aussi à Domfront ou encore à Creully, 19 à Vire, vous aurez 20 degrés à Isigny, à Caen, vous aurez 20 dans le Sud-Manche, comme à Mortain, vous aurez aussi 20 degrés à Cé, à L'Aigle ou encore à Falaise, et les maximales 21 pour Lisieux, pour Sarceau ou encore pour Nocé.
4: Et pour ce week-end ?
3: Eh bien ce week-end, c'est le retour du soleil, c'est un beau week-end qui se profile, hein, selon Météo France, ça fait plaisir quand même. Hein. On était content d'avoir un peu de pluie, on va être content aussi de retrouver du soleil. Hein. Et puis des températures qui vont remonter. Demain, on attend jusqu'à 23 degrés et dimanche jusqu'à 25.
4: 8h09, on fait le point sur les conditions de circulation. Ça roule comment, Richard, à cette
3: heure-ci ? Bon, écoutez, ça roule plutôt bien. Hein. Vraiment aucun souci à vous signaler. Le périphérique Canet est fluide, par exemple. Les routes de l'Orne ne présentent aucun souci. Dans le Calvados, pareil, je vous donne simplement cette information. Sur la Nationale 13, nous sommes dans le sens Caen-Cherbourg, à hauteur d'Haussmanville. Il y a un véhicule en panne. Et donc, on ne roule plus que sur une seule voie. Voilà, mais ça ne provoque pas de ralentissement, en tout cas. Soyez tout de même vigilants. Et bien sûr, vous nous contactez si vous avez une info à nous faire passer. 02 34 48 44.
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3: Bon, la Normandie, c'est bien, mais si on voyageait un petit peu avec Maxime Le Forestier, un tube à la sauce mauricienne. Hein, pourquoi pas? Oui, Nolwenn, vous validez?
4: Allons-y, bien sûr, évidemment que je parle à l'île Maurice avec vous, Richard, tous les jours de la vie.

0: On se balade en musique, ça fait du bien ça. Maxime Le Forestier, c'était En Balaba.
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0: À 8h13, on se réveille, vous êtes peut-être déjà debout, déjà prêt. Peut-être que vous allez bientôt sortir sur le marché, place Saint-Sauveur, à Caen, tiens, on est vendredi. 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Comment ça, non? Eh bien, il faut jouer avec nous. Cette année-là, c'est dans une dizaine de minutes.
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0: Et comme tous les matins à 8h15, on retrouve Aude Razo. Bonjour Aude.
5: Bonjour.
0: Pour votre rendez-vous, c'est pas vrai, le rendez-vous anti-arnaque. Aude, une arnaque très dangereuse circule en ce moment sur WhatsApp. Un inconnu qui promet de l'argent facile.
5: Oui, c'est une collègue qui m'a alertée. Elle se retrouve soudain dans un groupe WhatsApp alors qu'elle n'a rien demandé. Il y a 77 personnes dans ce groupe, elle ne les connaît pas. Et parmi ces gens, une certaine Emma Robert propose à tout ce petit monde de suivre des comptes sur Instagram, de liker des vidéos sur Instagram. En échange, dit-elle, vous toucherez à chaque fois 10 euros de la part du commissaire aux comptes. C'est le terme un peu vague qu'elle utilise.
0: Mais alors c'est qui Emma Robert ?
5: Eh bien déjà, je mets ma main à couper qu'elle ne s'appelle pas du tout Emma Robert. Coup d'œil à son numéro, il commence en plus 880. J'ai vérifié, c'est l'indicatif du Bangladesh. Et attention, elle n'est pas la seule escroc dans cette discussion WhatsApp. J'en ai repéré d'autres. Je vois un certain Joanne Pelletier, numéro nigérian. Il fait semblant de demander des précisions sur la procédure à suivre. Manon Rousseau, elle nous fait une capture d'écran du premier paiement qu'elle a apparemment reçu, 10 euros. Elle aussi, je l'ai repéré avec son numéro du Bangladesh. Tout ça est quand même très élaboré, vous avez remarqué. Et quel est le but? Eh bien que les cibles innocentes, comme ma collègue dans ce groupe WhatsApp, se laissent tenter. Au début d'ailleurs, vous allez gagner de l'argent, 10 euros par-ci, 10 euros par-là, rien qu'en likant des posts Instagram, c'est quand même ultra rentable. Et puis viendra le moment où Emma Robert, ou je ne sais qui, vous proposera de verser de l'argent pour en gagner encore plus, 50 euros, 200 euros, 400 euros. L'escroc, lui, finit par ne plus rien vous verser du tout et tout l'argent que vous aurez investi, ce sera pouf, envolé. Ne rentrez surtout pas là-dedans, c'est très très dangereux.
0: Ouais, il faut toujours se méfier, que ce soit dans la boîte mail ou même sur WhatsApp, partout. On est vigilant. Merci à vous, Aude Razo. C'est pas vrai, c'est à retrouver bien sûr sur notre site ici.fr et sur notre application Ici.
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0: Et je retrouve maintenant Jason. Bonjour Jason.
6: Bonjour Richard, bonjour à tous.
0: Alors au programme ce matin avec vous, une brasserie installée dans un ancien moulin, un ponton au milieu d'un étang et un décor qui donne presque l'impression d'être au Canada.
7: C'est comme un peu une cabane de troll et voilà, avec un peu biscornu et on a voulu garder un côté un peu ludique.
6: Tout dernier épisode de cette série de reportages en balade à la découverte de la Normandie avec des ânes. On arrive à destination dans le Perche-Ornais, à Longny-les-Villages, à la brasserie du Perche. Où est-ce qu'on garde les ânes? On les met à l'ombre. Là, on va boire, Domino.
7: Allez, viens, arrête de manger.
6: Allez, Domino. Non, Domino. Mange de la terre. Je ne sais pas si c'est normal.
7: Faut pas manger la terre, hein. Un grand verre d'eau, qu'est-ce que vous voulez boire?
6: Ah, je veux bien un grand verre d'eau aussi.
7: Pas de bière, de l'eau?
8: Ah bah après,
6: la bière. Catherine, on est arrivé à destination, où est-ce qu'on est?
9: On est à la brasserie du Perche, c'est une étape que je vais faire à mes randonneurs pour qu'ils découvrent la brasserie, parce qu'il y en a beaucoup qui ne connaissent pas, et pour leur faire découvrir des bonnes bières.
6: Ah, c'est qui le propriétaire?
9: Monsieur Lévesque.
6: Monsieur Lévesque, c'est vous le propriétaire?
7: Alors voilà, je suis le copropriétaire avec mon frère.
6: Ah, vous êtes frangin.
7: Voilà, c'est une entreprise familiale.
6: Qu'est-ce que vous proposez ici?
7: Alors ici, on a créé cette brasserie il y a 8 ans et on a une activité sur place. Donc on produit d'abord ici, dans le site qui est là.
6: Ah, vous fabriquez la bière ici?
7: On fabrique la bière ici et on accueille le public les week-ends.
6: Parlez-nous de cet endroit-là pour celles et ceux qui ne voient pas.
7: Alors, c'est un ancien moulin qui date de la fin du XVIIe siècle et qui appartient au domaine de Miseray. Et c'est une entreprise, donc c'est un lieu familial que nous avons hérité de nos parents et de nos grands-parents. Okay. Mon grand-père est venu en 1928 s'installer dans le Perche en achetant ce domaine. Alors là, on fabrique à peu près une douzaine de bières différentes avec également des brassins éphémères que nous faisons chaque mois, une fois par mois à peu près, de bières un peu différentes que nous ne vendons alors là que sur place, que ici, pour la dégustation.
6: Bon, ça a consommé avec modération, mais est-ce que je peux goûter quand même ?
7: Alors, tout à fait. Là, par exemple, c'est une bière blonde de saison, légère, pas trop forte en alcool, que nous utilisons beaucoup dans les événements.
6: On peut s'installer au milieu de l'étang, là.
7: Voilà. Donc là, on a un ponton qu'on a fait au milieu de l'étang. Donc on peut venir déguster les bières sur le ponton.
6: C'est génial, ça.
7: Et oui, on a accueilli l'année dernière à peu près 25 000 personnes sur l'ensemble de l'année.
6: C'est magnifique, on est bien, là.
7: Oui, oui, le site est assez magique. On a l'impression d'être un peu dans... au Canada, un peu, avec
6: oui, complètement.
7: Le fond de l'étang, les sapins.
6: On est au milieu du lac.
7: Voilà, on est un peu au milieu de nulle part.
6: On a l'impression d'être aussi dans, vous savez, Alice au Pays des Merveilles, une maison un peu toute cabossée.
7: Alors ça, oui, ça, c'est la maison cabossée. C'est comme un peu une cabane de troll. Et voilà, avec un peu biscornu. Et on a voulu garder un côté un peu ludique. Hein, on a... beaucoup, là, les gens qui viennent ici viennent beaucoup en famille.
6: Ouais. C'est vrai qu'on est accueilli par un troll.
7: Voilà, exactement.
6: Oui, je sais, on dit un troll, pas un troll. Je m'en suis rendu compte au montage. Vous êtes bien, vous habitez ici ?
7: Alors moi, maintenant, je suis à la retraite et j'habite à 800 mètres, oui.
6: Ah oui,
7: oui.
6: Ah, vous
7: c'est
6: êtes
7: un domaine
6: loin.
7: Qui fait 300 hectares, et donc c'est beaucoup de forêts, d'étangs, voilà, alors qu'on a la chance... bon, mais c'est bien l'été, hein, quand il y a du soleil.
6: Ah, l'hiver, c'est moins bien.
7: Bah, l'hiver dernier, il n'a pas arrêté de pleuvoir.
6: Oui, pour boire un verre en terrasse, c'est moins sympa.
7: C'est ce qui fait le... Alors les gens disent, oui, mais c'est bien, ça. C'est pour ça que le Perche est aussi vert. Oui, c'est vrai.
6: C'est vrai. Et c'est ainsi que se termine cette balade dans le Perche-Ornais, à Longny-les-Village, au milieu d'un étang, bière normande à consommer avec modération. Des gens d'ici, tous aussi accueillants les uns que les autres, des ânes à quelques mètres de nous, et une forêt à proximité. Merci à Catherine, des ânes du Haut du Perche, qui propose des randonnées avec des ânes. Merci à tous nos invités, Agnès de la Grande-Nau, Eric, passionné d'histoire, Louane, la petite fille de Catherine, Jean-Paul, notre John Travolta franco-portugais-ornais, et merci aux frères Lévesque pour l'accueil au sein de la Brasserie du Perche. Vous retrouvez toute la série Jason et ses ânes en photo et en vidéo sur ici.fr et sur nos réseaux sociaux Facebook et Instagram. Bon, je ne sais pas si les ânes ont apprécié ma compagnie pendant ces deux mois, mais moi, c'est certain, je ne regarderai plus jamais un âne de la même façon. Et n'oubliez pas, parfois, pour aller plus loin, il suffit simplement de ralentir.
0: Merci beaucoup Jason pour tous ces reportages durant tout l'été. Alors cette série de reportages là qu'on a découvert cette semaine, elle est à retrouver en intégralité ce dimanche entre 10h et 11h. Et vous l'avez dit, on peut aussi vous retrouver sur ici.fr.
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0: Cette année-là, une année à retrouver entre 1986 et 2026. C'est votre jeu de l'été pour fêter les 40 ans de votre radio ici Normandie. Alors déjà, je vous offre 4 invitations pour notre grande soirée d'anniversaire. Ce sera le 26 septembre à la foire de Caen avec du blind test, du karaoké. 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Attention, écoutez bien. Pour retrouver cette année, entre 86 et 2026, cette année-là, le cimetière américain de Colville-sur-Mer fête ses 40 ans. 40 ans hein, pour le cimetière américain de Colville-sur-Mer, c'était en quelle année ? J'attends vos appels, vos propositions, j'essaierai de vous aider en vous disant si c'est plus ancien, si c'est plus récent. Et puis vous aurez aussi un deuxième indice musical cette fois. Vous aurez un extrait de ce qu'on pouvait entendre cette année-là. Allez, à vos téléphones et bonne chance.
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0: ça c'est un tube des années 90, Death Ray avec Life. 8h26, le retour de l'info c'est dans 4 minutes. Mais d'abord on va jouer à votre jeu cette année-là.
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0: Et on recherche une année entre 1986 et 2026. Cette année-là, le cimetière américain de Colville-sur-Mer fêtait ses 40 ans. C'est pour vous offrir ce matin le Tote Bag Collector ici Normandie et des invitations pour notre grande soirée d'anniversaire du 26 septembre. Et j'accueille tout de suite Nicolas qui nous appelle de Port-en-Bessin. Bonjour Nicolas.
10: Oui, bonjour.
0: Bonjour. Alors pour vous aider un petit peu, cette année-là, on écoutait ça aussi. Alanis Morissette, ça vous rappelle des souvenirs, ça, Nicolas ?
10: Oui, oui, tout à fait. Bon, j'étais un peu jeune, mais c'est l'année de naissance de mon frère, donc je connais très bien cette année.
0: C'est vrai ? Alors, vous me dites
10: exactement.
0: Quelle année ?
10: Alors, je vous dis 1984.
0: 84 ?
10: Alors, exactement.
0: Nicolas, je vous rappelle la règle du jeu. On cherche une année entre 86 et 2026. Donc, ça ne peut pas être 84, je suis navré.
10: Ah, effectivement.
0: Je suis désolé, je vous souhaite une très bonne journée. Merci
10: beaucoup.
0: Au
10: revoir.
0: On accueille maintenant Daniel qui nous appelle de Saint-Pierre-sur-Dive. Bonjour Daniel.
11: Bonjour.
0: Bonjour. Oh, ça c'est une bonne voix bien réveillée ça, comme on les aime. Alors, c'était en quelle année pour vous Daniel ?
11: En 1987.
0: 1987 ? Eh non, on est encore assez loin du compte. C'est pas 1987, c'est plus récent que ça, l'année que l'on recherche Daniel.
11: C'est pas grave.
0: Évidemment que c'est pas très grave. Et puis vous rejouez quand vous voulez. Hein, on rejoue entre 11h et midi. Donc vous serez avec nous peut-être.
11: Peut-être.
0: Bon, je vous souhaite une très bonne journée en tout cas. À bientôt.
11: À bientôt.
0: Claire est sur la côte à Saint-Aubin-sur-Mer. Bonjour Claire.
12: Bonjour.
0: Bonjour, bonjour. Alors ce n'est pas 84, ce n'est pas 87. On cherche le 40e anniversaire du cimetière américain de Colville. Et puis en plus cette année-là, on écoutait le tube qu'on a entendu d'Alanis Morissette. Alors avec tout ça, qu'est-ce que vous me dites ?
12: Je vous propose 1996.
8: Bravo, bravo. C'est bien cette année-là.
0: C'est bien ça, Claire, 1996. Vous vous rappelez un petit peu ce que vous faisiez, vous, à cette époque ?
12: Non, je ne me rappelle pas bien. Il n'y a rien de marquant pour moi dans cette année-là, mais ce n'est pas grave.
0: Un peu plus de 30 ans. Bon, en tout cas, ce qui est sûr, c'est qu'on fêtait le 40e anniversaire du cimetière américain de Colville, hein, parce qu'il a été inauguré le 18 juillet 56. Voilà. Eh ben, je suis ravie de vous offrir tous ces cadeaux, Claire.
12: Merci beaucoup.
0: Dites-moi, quelle est votre radio locale en Normandie ?
12: Ici Normandie, voyons.
0: Bien sûr, voyons. Bonne journée à vous.
12: Merci.
0: Allez, on retourne à l'actu avec vous, Nolwenn, à 8h30.
13: Dans l'info d'ici en Normandie, les installateurs de climatisation débordés dans la région. Les carnets de commandes sont pleins jusqu'au mois de décembre. Reportage à suivre dans un instant.
0: Oui, tout de suite, c'est le 90 secondes présenté par Cyril Ardo-Redon.
14: Fin de vigilance orange aux orages dans les deux départements corse. Toute l'île repasse en jaune. Des orages plus faibles restent prévus selon Météo France. Près de 1400 personnes qui séjournent dans des campings ont été mises à l'abri. Des vols au départ d'Ajaccio et de Bastia sont annulés. Le Var et les Alpes-Maritimes sont quant à eux en vigilance orange aux orages et pour pluie inondation. En raison d'intempéries, 11 000 foyers français sont actuellement privés d'électricité selon Enedis. Dans le détail, 6 000 000 clients sont concernés en Occitanie et 5 000 en région Provence-Alpes-Côte d'Azur. Un nouveau week-end compliqué sur les routes selon Bison Futé avec une carte colorée de rouge et d'orange. Aujourd'hui, c'est orange dans le sens des départs pour toute la moitié ouest, dans le sens des retours. C'est rouge pour la moitié sud, orange pour la moitié nord. L'ouverture de la chasse au gibier d'eau aujourd'hui dans toute la France. La Ligue de protection des oiseaux demande au gouvernement un report d'un mois afin de préserver des populations déjà affaiblies par les sécheresses. Le candidat à la présidentielle et ancien Premier ministre Gabriel Attal visé par deux nouvelles opérations d'ingérence russe, ce qui porte à 4 le nombre d'attaques le ciblant en 2 semaines, notamment des faux reportages et une de presse diffusée sur les réseaux sociaux. Le candidat Renaissance a déjà déposé plainte début août. Et puis le foot, retour de la Ligue 1 ce soir à 20h45, Marseille-Strasbourg, dans le viseur de toutes les équipes. Le PSG, évidemment, qui tentera de décrocher cette année un 15e titre de champion.
13: Merci Cyril Ardo-Redon. L'info d'ici en Normandie, c'est la ruée vers la clim. Pour supporter les températures caniculaires cet été, les Normands, qui n'avaient jusqu'à présent pas vraiment eu besoin de tels équipements, commencent à s'y mettre. Résultat, c'est le rush chez les chauffagistes, comme à l'entreprise Larcher Service, basée à Cormel-le-Royal, près de Caen, Jeanne d'Anglejean.
15: Cet été, le téléphone du standard de l'Archer Service n'a pas arrêté de sonner. Parmi les personnes au bout du fil, il y a eu par exemple un couple de personnes âgées qui vit à Bretteville-sur-Lèze. Il faisait 34 degrés dans leur salon. Installer une clim était urgent et ce genre de demande n'est pas un cas isolé.
16: Ça a été un été particulier parce qu'on a eu 264% de demandes en plus par rapport à la même période l'année dernière.
15: Alain Le Breton, directeur général de l'entreprise.
16: Le pic d'appel a eu dès les premières vagues de chaleur. Des gens qui y réfléchissaient se sont décidés finalement.
15: L'entreprise a donc mobilisé toutes ses forces vives pour passer sereinement ce pic d'activité.
16: Comme on forme énormément des gens qui, plutôt l'hiver, font de l'entretien de chaudière, mais qui sont habilités, certifiés et formés, ont posé de la climatisation. C'est un métier d'avenir. L'année dernière, déjà, on avait posé plus de climatisation qu'en 2024. Je pense qu'on aura autant de climatisation en Normandie que dans le sud ou le reste de la France.
15: Aujourd'hui, l'entreprise Larcher Service pose principalement des climatisations réversibles RR qui chauffent en hiver et rafraîchissent en été. Ça s'explique par le coup de pouce de l'État qui a baissé la TVA à 5,5% pour ce type d'installation. Mais pour Alain Le Breton, il y a aussi d'autres facteurs.
16: La géopolitique, le prix de certaines énergies qui augmente et cette idée écologique, et tant mieux, font que les gens se tournent plutôt vers des pompes à chaleur RR.
15: Et cette tendance s'est exprimée un peu partout en France, alors forcément, il y a eu des pénuries.
16: C'est compliqué, c'est surtout d'avoir le matériel aujourd'hui et pas que l'appareil, mais tout ce qui entoure l'appareil, notamment les goulottes, etc. Les constructeurs n'ont pas pu ouvrir les usines qui pouvaient être éventuellement fermées ou étaient déjà en train de travailler sur de la pompe à chaleur pour l'hiver prochain et ne peuvent pas adapter directement comme ça une climatisation et suivre, s'adapter comme nous. On a su le faire parce que nous sommes une PME locale et familiale. Et on a pris tout ce qu'il y avait en stock et il faut maintenant que les constructeurs refabriquent pour qu'on puisse avoir du matériel.
15: Et ils ont du pain sur la planche chez Larcher Service. La liste d'attente pour la pose de climatisation réversible s'étend jusqu'au 31 décembre.
13: L'info d'ici en Normandie, reportage de Jeanne d'Anglejean que vous pouvez réécouter dès à présent sur ici.fr. À suivre dans le journal de 9h, la situation dramatique de plusieurs cours d'eau dans le Calvados à cause de la sécheresse, la Touque notamment, où les truites manquent d'oxygène. Et puis du football avec la victoire 1-0 du Stade Malherbe hier soir sur Aubagne, mais ça a été laborieux. La météo, Richard, un risque d'orage cet après-midi.
0: Oui, sur toute la région, nous sommes en vigilance jaune aujourd'hui. C'est pour cet après-midi. Mais ce matin, on a droit à quelques éclaircies par chez nous, dans le Calvados, dans l'Orne. Mais c'est surtout des nuages quand même qui vont occuper une grande partie du ciel. Et puis à partir de la mi-journée, ça va être de la pluie pour tout le monde, à commencer par le bord de mer, par le Bessin. Dans l'après-midi, risque d'orage, des éclairs, ça devrait gronder un petit peu. Et puis ce soir, le soleil qui pourrait peut-être faire un petit coucou, vraiment en toute fin de journée, notamment sur le bord de mer.
13: Du côté des températures, c'est plus frais.
0: Ouais, c'est frisqué ce matin. Enfin, frisqué, tout est relatif, en tout cas par rapport au jour précédent. Entre 12 et 15 degrés, on met son petit manteau si on veut sortir. Et puis ça va monter vraiment tout doucement. Cet après-midi, vous aurez 18 degrés sur la côte, comme à Villers-sur-Mer. Vous aurez 19 à Briouze, 19 à Carouge, 19 degrés aussi à Passet ou encore à Bayeux. Vous aurez 19 à Thuriercourt, 20 degrés pour Isigny, 20 degrés également à Caen ou encore à Saint-James dans le Sud-Manche. Vous aurez 20 à Alençon, 20 à Gacé ou encore à Falaise et jusqu'à 21 degrés pour Lisieux, pour Putange-le-Lac ou encore pour Nocé.
13: Et qu'est-ce que vous nous annoncez pour ce week-end?
0: Je vous annonce des choses très sympas. Parce qu'on va avoir un week-end sympa. Un samedi sympa et un dimanche sympa. Non, c'est vrai, du soleil, mais nous dit Météo France. C'est super sympa. Grand soleil, des températures qui vont remonter un petit peu. On aura 23 degrés demain et jusqu'à 25 et dimanche. Voilà, on était content d'avoir de la pluie. On va être content de retrouver le soleil, je pense, ce week-end.
13: 8h35, les conditions de circulation, ça roule comment sur la région?
0: Les conditions sont très bonnes, aucune difficulté à vous signaler, le périphérique Canet est fluide. Et puis sur les routes du Calvados, de l'Orne, tout va bien, je vous signale simplement cette information communiquée par Bison Futé. Dans le sens Caen-Cherbourg, sur la Nationale 13, un véhicule est en panne et du coup on ne roule plus que sur une seule voie à hauteur d'Haussmanville. Voilà, soyez prudents et je vous souhaite une très bonne route.
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0: Nolwenn, à 8h36, je vous propose de réviser un petit peu vos conjugaisons.
13: Allez.
0: Et de revoir votre futur de l'indicatif.
13: Oui, hein, petite, je me concentre.
0: Petite piqûre de rappel, ça fait jamais de mal. Bah là, on va pouvoir chanter ensemble. Vous allez voir, il n'y a que du futur. C'est la chanson parfaite pour bosser son français. Tu l'auras, tu verras, tout recommencera. Hein. C'est ça qui est cool quand même. C'est qu'on peut quand même chanter avec Claude Nougaro. On y va, Nolwenn?
13: Allez.
0: Allez, c'est parti. Tu verras.

0: Claude Nougaro à 8h40.
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0: Bah alors c'est quoi ce bordel? Oui, mais joyeux bordel. C'est le nom du groupe que vous pourrez applaudir ce soir à Flair, de la musique festive qui fait du bien. Je serai avec le chanteur du groupe dans quelques minutes. Vous allez voir, ça donne envie. Mais d'abord, pour l'instant, je reçois Julia. Bonjour Julia.
3: Richard, bonjour.
0: Ça se passe ici, on revient sur ce qui a fait vibrer l'antenne d'ici Normandie. En avril dernier, notre studio s'était installé à Bagnoles-de-l'Orne, sur la scène du Centre des Congrès, en plein festival d'Andennerie. Alors on revient avec vous sur ce très bon moment pour nos oreilles et pour nos zygomatiques.
3: Vous le savez, l'humour sur votre radio locale, c'est un incontournable. On l'a vu et entendu lors de cette émission dans le cadre du Festival des Andenneries. Et puis aussi, chaque matin à 7h40, vous le sentez ? Ça pique, ça gratte, c'est le piment normand avec ceux qui font tout leur possible pour égayer notre quotidien, les humoristes. Et parmi eux, Adrien Beltoise.
4: T'as voulu voir Honfleur et on a vu Honfleur. Même jour, même heure, même port, chantait le fameux Jacques Bruel. Honfleur est son port mythique fondé par les Vikings et dont les habitants de la ville se prénomment aujourd'hui les Parisiens. Et c'est encore un plaisir aujourd'hui de flâner pendant des heures sur les quais de Honfleur, d'une parce qu'il est impossible de trouver une putain de place pour se garer, c'est vrai, de deux pour admirer les bâtiments pittoresques. Attention cependant, trois d'entre eux risquent bien de vous tomber sur la gueule un jour prochain, mais vous avez voulu voir Honfleur et vous avez vu Honfleur, un port qui perd ses façades, mais pas la face.
5: Adrien Beltoise, s'il vous plaît.
4: Bravo, bravo.
3: Adrien, vous le connaissez bien maintenant, il pratique l'humour sur scène, à la radio et sur différents supports. Et depuis quelques temps, eh bien, il a aussi pris ses quartiers dans notre matinale. Le principe est simple, regarder l'actualité, la vie quotidienne ou notre bonne vieille Normandie, mais légèrement de travers.
6: Pour titiller une action portée par mon collègue Stéphane Bern. Désolé mon Steph, si tu m'écoutes. Hein. Ouais, on est devenu proche depuis qu'on se croise à la machine à café le matin. Il dit même que j'ai les yeux de Frédéric II de Prusse et le fessier bombé de George III d'Angleterre. Oui, oui, on est très très proche.
3: Autodérision, jeu de mots, mauvaise foi, parfaitement assumé. Juste ce qu'il faut pour commencer la journée avec le sourire. Alors si vous avez raté ces chroniques dans la matinale, pas de panique, le piment normand est à retrouver en replay sur le site d'ici Normandie. Et c'est peut-être la meilleure façon de vérifier une théorie très sérieuse. Une bonne dose d'humour le matin, ça ne résout pas tous les problèmes, mais ça aide quand même à supporter les autres.
0: Merci Julia, notre humoriste Adrien Beltoise, que vous pourrez retrouver dès lundi matin sur votre radio locale, ici Normandie. 8h42, deux petits messages et puis on se retrouve en musique avec Cookie Dingler.
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0: ça, c'est un grand classique des années 80, Cookie Dingler avec Femme Libérée. 8h46, merci de nous rejoindre sur votre radio locale ici Normandie. Un bel événement ce soir dans l'Orne, un rendez-vous de l'été à Flers. À 21h, place Saint-Germain, le groupe Joyeux Bordel risque bien de mettre l'ambiance. Ah, ça envoie, hein. Et je suis avec Julien, le chanteur du groupe. Bonjour Julien.
1: Oui, bonjour.
0: Alors déjà, Julien, le nom du groupe, Joyeux Bordel, ça donne le ton, hein. On sent qu'il va se passer quelque chose sur scène.
1: Tout à fait, ouais. Ça reste du spectacle vivant, comme on dit.
0: De la musique festive, hein, c'est comme ça que vous l'annoncez.
1: Ouais, c'est ça, musique festive, des chansons festives.
0: Alors on entend des cuivres tout de suite, il y a de la trompette, il y a du trombone, c'est vraiment votre identité, on va dire.
1: Oh, ça reste une belle couleur, une belle signature musicale, ouais, d'avoir les cuivres. Puis ça amène aussi du peps sur scène, ça c'est indéniable.
0: Ah bah ça c'est sûr, hein. J'imagine que le public devant, il bouge, il danse.
1: C'est l'objectif. c'est la règle. Hein. On dit souvent que le Joyeux Bordel, il faut qu'une participation active du public, et on l'attend parce que bon, c'est une rencontre, un concert. On a besoin des deux, hein, et des musiciens et du public.
0: Ouais, j'imagine que ça marche bien à chaque fois. Effectivement, ce sont vos propres compos, hein, que vous proposez à chaque fois sur scène.
1: Tout à fait, ouais, 100% composition.
0: Ouais, et voilà, et vous en avez fait quand même pas mal. Ça fait combien d'années que vous existez?
1: Eh bien, ça va être la 17e saison. Ouais. Et donc, on a sorti un EP en 2012, un album en 2016, un en 2019 et un en 2025. Ouais. Donc, oui, ça fait un petit moment qu'on existe sur le marché, on va dire.
0: Et tout donne envie, hein.
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0: Ça s'appelle Dessine-moi cette chanson. Et j'ai été bluffé par la qualité de votre clip, qui est quand même hyper bien réussi, hein. Chapeau.
1: Ouais, bien réussi. Puis bon, on avait pour objectif de faire quelque chose de différent de ce qu'on voit habituellement, et ça a été particulièrement réussi sur ce clip, ouais, tout à fait.
0: Parce que je le souligne, ça ne s'entend pas, mais votre groupe, vous n'êtes pas des professionnels. Vous êtes des amateurs, vous avez un boulot à côté.
1: Exactement. Alors c'est à la fois la grande réussite de ce groupe, c'est qu'on évolue dans un groupe de professionnels ou semi-professionnels. Mais on est tous amateurs, on a tous un taf à côté. Bon, du coup, ça apporte d'autres contraintes, notamment des contraintes calendaires et puis temporelles. Hein. On peut pas jouer forcément la semaine, on peut pas aller trop loin non plus le vendredi soir. Bon, voilà, on arrive à se déplacer les week-ends, mais il y a de fortes contraintes. Et qui influe sur la vie familiale, évidemment.
0: Bah, j'imagine. En tout cas, c'est un vrai plaisir que vous avez, parce que c'est une bande de copains, ce groupe. Hein.
1: Oui, c'est ça, c'est une bande de copains. Tous les membres sont là depuis le début, ou quasiment. Donc on se connaît très très bien maintenant. Ouais.
0: En tout cas, voilà, vous allez découvrir ce soir des mélodies qui vont vous rester dans la tête.
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0: Joyeux Bordel, c'est à retrouver avec grand plaisir ce soir à 21h à Flers, place Saint-Germain, et en plus c'est gratuit. Merci beaucoup Julien.
1: Ben merci en tout cas pour l'accueil.
0: Avec plaisir, et puis amusez-vous bien ce soir surtout. À très bientôt.
1: Ça va bien. Au revoir.
0: Bonne journée. Quasiment 8h50, on enchaîne avec une nouveauté. Tiens, voilà, c'est un duo, deux monstres de la chanson française. Patrick Fiori et Marc Lavoine, et ça s'appelle Occupé.

0: Ils étaient pas là, ils étaient occupés. Marc Lavoine et Patrick Fiori, pas mal cette nouveauté. Hein. 8h53, l'heure de retrouver le docteur Kirzek pour garder la forme tous les jours. Et vous comptez peut-être prendre la route ce week-end. Alors, on respire malgré les embouteillages. Bonjour docteur.
1: Bonjour à toutes et à tous, c'est le début des grands départs et avec eux leur lot de bouchons, de ralentissements, de klaxons, on bouillonne, on s'énerve, le stress monte. Et si la solution se trouvait dans votre propre souffle, une technique de respiration

0: 4, 7, 8. C'est un cycle et on va répéter 4 à 8 fois de suite. Les chiffres ne sont pas magiques. Hein. L'expiration longue de 8 secondes, ça stimule le nerf vague, ce qui ralentit le rythme cardiaque et abaisse la tension artérielle. L'apnée de 7 secondes, ça permet à l'oxygène de bien se diffuser. Et plusieurs études montrent qu'une minute de cette respiration réduit significativement le cortisol, l'hormone du stress, et la sensation d'anxiété. Et dans les embouteillages, on peut la pratiquer à chaque feu rouge ou à chaque arrêt complet. Les précautions, évidemment, ne pas le faire en conduisant activement, car la retenue de souffle peut troubler la concentration. On s'arrête, on respire et on repart.
1: Et c'est une technique qui peut aussi aider à mieux dormir après une longue journée de route.
0: Tout le temps et toujours, pas de contre-indication, c'est même l'une de ses indications principales. Le soir, au calme, allongé dans son lit, la respiration 4-7-8 agit comme un sédatif naturel. Ça ralentit le rythme cardiaque, ça détend les muscles et ça prépare le cerveau à l'endormissement. Certains insomniaques chroniques l'utilisent avec succès. Alors le soir, après les embouteillages ou pas, on s'allonge, on ferme les yeux et on enchaîne 8 cycles. Le sommeil vient beaucoup plus vite, un vrai couteau suisse anti-stress. Alors c'est décidé cet été, dans les bouchons ou au camping, on ne s'énerve pas. On respire, 4 secondes d'inspiration, 7 de blocage, 8 d'expiration. Et c'est un petit rituel qui peut changer votre humeur, votre sécurité, votre nuit. Et surtout qu'il ne faut pas arrêter après les vacances. Allez, on se retrouve d'ailleurs lundi. Bon été, bonne santé à l'écoute d'ici, bien sûr.
1: Merci docteur, bon week-end à vous. Et puis à lundi, 8h56, vos infos reviennent dans 4 minutes. Mais d'abord, je vous prépare Blondie avec Call Me.
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0: Ah, ça fait du bien, ça, juste avant 9h. Call me Blondie. Ça vous fait rire, Sylvain?
1: Bah oui, ça fait du bien. C'est comme si c'était un bon café, quoi.
0: C'est, un petit bonbon, là, quand même.
1: Ah ouais,
0: c'est
1: exactement.
0: Ouais, c'est ça.
2: Avec ou sans sucre, comme vous voulez.
0: Allez, on va partir sur les flots avec vous.
1: Oui, exactement. Quoi. On va vivre une expérience. Aller découvrir donc, les vestiges de la Seconde Guerre mondiale, les vestiges du port artificiel d'Arromanches à bord d'un bateau amphibie, hein, le D-Day Boat Tour. Donc, vous allez pouvoir embarquer. Ne vous inquiétez pas, même si vous avez un petit peu le mal de mer, ça se passe bien.
0: Ah, hein. Bon, bah, je suis rassuré, alors tout va bien.
1: Entre terre et mer, d'ailleurs. C'est la particularité. Hein. Merci beaucoup, Richard. Bonne journée.
0: Bonne journée, bon week-end.
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1: Sur votre radio locale, ici Normandie, il est 9h. Vos informations avec Nolwenn Lejeune. Bonjour Nolwenn.
4: Bonjour Sylvain, bonjour à tous.
1: La première rivière de truite de mer en France dans une situation dramatique.
4: Cette rivière, c'est la Touques, ou plus exactement un fleuve côtier, puisqu'il se jette dans la Manche. Mais en tout cas, avec la sécheresse et tous les bassins versants du secteur qui ont atteint le seuil de crise, la Touques est actuellement en bien mauvais état, Martin Cotta.
5: Pour une fois, les galets du fond de la rivière sont visibles.
6: Puis là, on voit des taches brunes, hein, des herbes envahissantes, hein, clairement, qui profitent de la chaleur et de la lumière.
5: Et les truites sont là malgré le faible débit d'eau, explique Fabien Thomas, président de la société de pêche l'Exovienne.
6: Elles se cachent, voilà, sous les pierres, sous les racines, dans les fosses un peu plus creuses, etc. Donc effectivement, à partir de là, on a une concentration de poissons. Donc c'est aussi pour ça qu'on interdit. On ne peut pas les manipuler, les sortir de l'eau, etc. Ça fait un contraste de chaleur trop important pour des poissons qui ne supportent pas les eaux très chaudes. Hein.
5: Fabien Thomas a stoppé sa pratique dès le mois de mai. Par précaution, la pêche à la truite pour ses 550 adhérents est censée se terminer en septembre.
6: En plus, on est sur des rivières calcaires. Pour que l'eau revienne, ça va être très long. La moindre pluie qui va tomber va être d'abord absorbée par la végétation présente et après va finir dans la rivière. Mais bon, ça va être trop compliqué, quoi.
5: Confirmation avec Fabien Marie, cette fois-ci directeur du syndicat mixte du bassin versant de la Touques.
7: Absolument, on est ici sur des nappes phréatiques qui sont relativement grandes en termes de capacité de stockage. Concrètement, on le voit tous, on n'a pas de pluie depuis de très très nombreuses semaines, donc ça va dépendre de l'hiver prochain. Mais là, concrètement, les dés ils sont jetés jusqu'à la fin du mois d'octobre, sans problème.
5: D'après ce professionnel, il faudrait de la pluie, non pas en quantité, mais dans la durée, afin que l'eau infiltre les sols pendant longtemps.
4: Et sur ici.fr, on vous a mis des photos de la Touques avec ses niveaux d'eau très bas.
1: Quatre personnes mises en examen après la mort d'un SDF à Alençon.
4: Un homme d'une soixantaine d'années roué de coups dans la nuit de lundi à mardi, agression sur fond d'alcool. Grâce à des vidéos et des témoignages, la police a rapidement pu interpeller quatre personnes, des jeunes âgés de 17 à 25 ans, qui ont été présentés hier au juge d'instruction à Caen est mise en examen. L'auteur présumé des coups a lui été placé en détention. Les autres sont sous contrôle judiciaire. Un restaurant de Deauville fermé en urgence. Hier, les services de l'État ont constaté de graves manquements à l'hygiène. Moisissures, aliments conservés à des températures très élevées. Les locaux mal entretenus, le Kikar, situé en face du bassin près de la gare, est fermé jusqu'à nouvel ordre. Interdite à la baignade et jusqu'à nouvel ordre également les plages qui vont de Villerville à Villers-sur-Mer, celle de Courseul également. Et depuis hier, deux nouvelles plages se sont rajoutées à cette liste, celle d'Oulgat et de Tracy-sur-Mer, près d'Arromanches. Une vingtaine de pompiers du Calvados mobilisés tôt ce matin sur l'autoroute A13 dans le sens Caen-Paris à hauteur de la commune de Drubeck, c'est entre Dozulé et Pont-l'Évêque, pour éteindre la remorque en feu d'un poids lourd. Elle contenait plusieurs tonnes de cailloux. Le véhicule était arrêté sur une aire de stockage sur la bande d'arrêt d'urgence.
1: En football, Nolwenn, le Stade Malherbe Caen vainqueur sur le fil hier soir face à Aubagne.
4: Victoire 1-0, victoire qui a été arrachée dans les arrêts de jeu à la 93e minute, devant près de 14 000 spectateurs au stade d'Ornano. Les footballeurs cannais ont eu toutes les peines du monde à trouver des solutions face à une équipe provençale regroupée. Le défenseur Hugo Lamouliat tient malgré tout à retenir du positif de cette rencontre.
8: Grosse victoire collective, on est parti la chercher avec beaucoup de caractère. On marque en plus dans un moment où on est à 10. Après, c'est un match, je pense, où il va falloir qu'on revoie les choses qu'on a améliorées. Mais en tout cas, le sentiment, il est positif. On est très heureux. Mais maintenant, on cap sur jeudi prochain contre Bastia, tout simplement. Vous savez, déjà, de pas encaisser de but à la maison, ça reste très important. Et avec une victoire à la clé, ça reste toujours encore plus important. Maintenant, voilà, on était à la maison, fallait faire preuve de caractère. Et aujourd'hui, on a fait preuve de caractère. On a marqué à 10 contre 11. Et puis, ça reste une victoire, ça reste 3 points.
4: Malherbe qui a effectivement fini la rencontre à 10 après l'expulsion d'Ivan Botella. Ce matin, à l'issue de cette troisième journée de Ligue 3, le Stade Malherbe pointe à la 4e place, à 3 points du leader Thionville, seule équipe à avoir remporté ses 3 premiers matchs. En badminton, le Canet Alex Lanier se hisse, lui, en quart de finale des championnats du monde à New Delhi. Il a battu le Hongkongais Kalong Angus et il affrontera le numéro 2 mondial, le Thaïlandais Kunlavut Vithitsarn, dans la journée.
1: Et puis la programmation de la 52e édition du Festival du cinéma américain de Deauville, dévoilée hier.
4: Il va y avoir du beau monde sur le tapis rouge. Des stars américaines comme Suzanne Sarandon ou Faye Dunaway et des icônes françaises, Catherine Deneuve, qui revient à Deauville pour présenter une carte blanche sur sa passion du cinéma américain. On attend aussi les actrices Bérénice Bejo, Juliette Binoche. Notez que c'est le chef Pierre Gagnaire et qui sera au fourneau pour le dîner d'ouverture et le pianiste Sofiane Pamart qui va jouer un medley inspiré des musiques de films iconiques lors de la cérémonie d'ouverture. Et puis la Normandie aura les honneurs du grand écran avec le film Prêcheur d'Anthony Maras qui raconte les 72 heures qui ont précédé le débarquement du 6 juin 44. Prêcheur qui sort en salle le 9 septembre sera présenté en première. Vous retrouvez toutes ces informations et bien d'autres sur ici.fr. Le Festival du cinéma américain de Deauville, c'est du 4 au 13 septembre prochain.
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4: Alors la météo pour aujourd'hui, des risques d'orage cet après-midi.
1: Exactement, c'est ce que nous dit Météo France, avec un ciel nuageux à très nuageux cet après-midi, avec des averses qui effectivement localement prendront un caractère orageux. Car les départements d'ailleurs du Calvados, de l'Orne et la Manche sont en vigilance jaune. Le vent restera faible aujourd'hui.
4: Et les températures plus fraîches.
1: Plus fraîches, 19 à Bayeux, Isigny, Port-en-Bessin, Cabourg, Deauville, Honfleur, mais aussi un peu plus dans les terres, à Falaise, Vire, Flers, Bagnoles, L'Aigle, C, Mortagne. 20 degrés à Alençon, Saint-Pierre-sur-Dive, 21 à Argentan, Lisieux, Pont-l'Évêque ou Rémalard.
4: Et la suite pour ce week-end?
1: Alors pour demain, le temps devrait rester sec, même si quelques averses localisées sont possibles en matinée, plus particulièrement sur le Bocage, le Pré-Bocage et la Côte Fleurie, et puis du soleil annoncé du matin au soir pour la journée de dimanche. Merci Nolwenn, on se retrouve dans une heure.
4: À tout à l'heure, 10h.
1: À tout à l'heure. La circulation, je vous rappelle que dans l'agglomération canaise, le pont de Ranville est fermé pour 4 mois à la circulation. Donc attention, dans ce secteur, des déviations ont été mises en place, mais ça vous demandera un peu plus de temps. Autrement, à notre connaissance, à 9h06, il n'y a pas de souci particulier. La circulation est fluide sur l'ensemble du réseau. On compte néanmoins sur vous si vous êtes témoin de difficultés ou de contrôle de vitesse. 02 31 44 48 44. Excellente journée à vous tous et bienvenue sur votre radio locale, ici Normandie.
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0: notre Finistère, les innocents.
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0: Et je vous propose aujourd'hui une sortie en mer pour découvrir les vestiges du port artificiel d'Arromanches avec le Didet Boat Tour. Montez à bord et vivez l'histoire de plus près. Nelly Depardieu, bonjour.
3: Bonjour Sylvain.
0: Ravi de vous accueillir. Vous êtes la directrice générale des opérations de la compagnie DNO. Alors on va essayer de situer un petit peu les choses. Le monde maritime, vous le connaissez bien puisque vous exploitez donc pour Manche Île Express les lignes donc de liaison entre la Manche et les îles anglo-normandes.
3: C'est ça.
0: Parce que ces bateaux appartiennent au département de la Manche,
3: oui,
0: c'est ça?
3: Tout à fait. Le navire Granville appartient au département de la Manche et nous l'exploitons dans le cadre d'un marché de services publics. À titre personnel, moi, je suis donc la directrice générale depuis 2022. Je travaille pour l'enseigne Manche Île Express depuis 2003.
0: Donc vous connaissez bien cet univers. Hein,
3: tout à fait.
0: Voilà.
3: Le monde maritime maintenant m'est familier.
0: Voilà. Mais sur des gros bateaux, avec des traversées, avec beaucoup de monde.
3: On exploite le navire Granville, qui est un catamaran de 245 passagers, qui fait 40 mètres, qui dessert les trois ports manchois, Granville, Barneville, Carteret et Dielette, vers les quatre îles anglo-normandes, Jersey, Guernesey, Cerques et Aurigny. Et on a à peu près 50 000 passagers à l'année.
0: Voilà, donc ça fonctionne. Et puis, avec votre associé, dans un petit coin de votre tête, vous aviez envie de faire autre chose, de dire, il faut qu'on trouve un autre projet sur lequel on va travailler. Vous avez dit, tiens, sur les plages du débarquement, il n'y a pas forcément de choses mises en place. On peut-être imaginer quelque chose.
3: Exactement, on cherchait à se développer, puisque les liaisons anglo-normandes, on maîtrisait depuis une vingtaine d'années. On avait envie d'un
0: nouveau challenge.
3: Nouveau challenge, exactement. Donc on a regardé un petit peu autour de nous les possibilités et on s'est aperçu qu'il n'y avait aucune offre maritime proposée pour visiter les plages du débarquement. Il y a énormément de produits proposés depuis la terre, des musées, des tours en jeep, etc. Mais il y avait vraiment un manque côté maritime, aucune offre possible.
0: Voilà, vous, vos expériences, c'est la mer. Vous avez dit, on va monter quelque chose. Au départ, vous avez dit, tiens, on va mettre des bateaux. Et puis, une rencontre avec un homme va un peu changer l'idée du projet.
3: Exactement. On a rencontré donc notre troisième associé maintenant. Par un ami commun, vraiment, ça s'est fait complètement par hasard. Lui avait cette idée de navire amphibie pour aller visiter les plages du débarquement depuis son service militaire. Et voilà, on s'est rencontrés.
0: Il y avait eu plein de projets qui n'ont jamais abouti.
3: Oui, effectivement, en creusant un petit peu, on s'est aperçu que beaucoup de personnes avaient l'idée de mettre en place un service maritime, mais aucun projet jusqu'à présent n'avait vu le jour. Donc voilà, on s'est associés et puis on a décidé. Donc on s'est rencontrés, c'est tout récent, hein, on s'est rencontrés au mois de mars.
0: Mars, oui.
3: Voilà, et on s'est dit, plutôt que d'attendre un an et demi, lançons-nous dès cet été, testons le marché, mettons en route le navire, et puis voilà, voyons si la clientèle est là.
0: Et ce bateau, vous l'avez trouvé du côté de Cherbourg. D'ailleurs, il rappellera peut-être des souvenirs à certains, surtout ceux qui ont fréquenté l'île Tatiou au départ. Vous allez nous raconter l'histoire d'ailleurs de ce bateau amphibie dans quelques minutes. Et puis, on va parler effectivement aussi de cette sensation que l'on doit avoir quand on se retrouve au pied de ces caissons phéniques. Et puis, vous allez pouvoir jouer avec nous aussi, puisqu'on vous offre donc une sortie en mer à la découverte des vestiges du port artificiel d'Arromanche avec Didet Boat Tour. Quel est le nom du bateau à prêté par Didet Boat Tour pour découvrir ses vestiges. Quel est son nom, quoi? Vous nous appelez 02 31 44 48 44 et on se retrouve avec notre invitée, Nelly Depardieu, juste après Céline Dion.

0: Merci.
1: Bonjour, pardon, merci, c'est Céline Dion.
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1: Et on vous propose ce matin avec notre invité, Nelly Depardieu, de vivre une expérience, de découvrir les vestiges du port artificiel d'Arromanches sur l'eau. Au pied de ces vestiges, on va en parler tout à l'heure avec un bateau qui vous permettra donc de partir sur la terre pour aller sur l'eau, puisque c'est la particularité, c'est un bateau amphibique. Nelly, je disais tout à l'heure, ce bateau, il peut rappeler quelques souvenirs à certains de nos auditeurs, puisque c'était le premier bateau mis en place sur Tatiou, c'est ça?
3: Exactement. Il a une première vie, ce bateau. Il assurait les rotations pour le département de la Manche depuis Saint-Valahougue vers l'île de Tatiou.
1: Voilà, donc il avait été conservé.
3: Tout à fait, conservé, racheté par
1: un particulier
3: voilà, qui ne l'exploitait plus. Et on savait que ce navire était proposé à la location ou à la vente. Et
1: quand vous en avez parlé justement avec Bruno, qui est votre troisième associé, on racontait l'histoire tout à l'heure, est-ce que tout de suite vous avez dit oui, l'amphibie c'est la solution, quoi?
3: Ben lui avait cette idée en tête.
1: Il vous a poussé un peu, à dire on y va.
3: En fait, c'était le bateau qu'il fallait, puisque Arromanches n'est pas pourvu d'infrastructures portuaires.
1: Ouais.
3: Donc le seul moyen de pouvoir exploiter au départ même du cœur de la ville d'Arromanches, c'était d'avoir un bateau amphibie qui permet de passer outre les problématiques de marée, parce que comme vous savez, dans la Manche, on a de fortes contraintes.
1: Tout à fait.
3: Donc voilà, il nous fallait un bateau qui roule et qui puisse prendre la mer, c'était l'amphibie.
1: Et voilà, donc vous l'avez mis en place, un peu de travaux quand même avant de reprendre la mer.
3: Voilà, tout à fait, pour le sécuriser et puis le mettre un petit peu à nos couleurs. On lui a rajouté aussi des bâches latérales, voilà, parce que on sait très bien que malheureusement qu'en Normandie,
1: un peu de grain.
3: On peut avoir un petit peu de pluie de temps en temps. Voilà, donc on a des bâches latérales, des sortes de fenêtres en PVC transparent qui nous permettent d'assurer les visites par tout temps.
1: Et vous pouvez emmener combien de personnes sur ce bateau?
3: 43 personnes.
1: 43 personnes, d'accord. L'idée, c'est qu'on part à sec, on part sur les roues, quoi,
3: oui.
1: Et on prend la mer. C'est une sensation un peu particulière, ça, quand même, non? Oui. Pour la personne qui va embarquer.
3: Oui, exactement. Donc, le côté atypique, c'est qu'effectivement, on embarque depuis la cale Neptune au cœur de la ville même d'Arromanches.
1: Oui.
3: Sans avoir à se déplacer vers un gros port. Alors, on part sur les roues, oui. Tout dépend de la hauteur d'eau qu'on a. Si le coefficient est assez important, voilà, on a de la mer jusque sur la cale Neptune, donc la partie roulage est moindre. Maintenant, quand la mer est basse, oui, on peut rouler 5-10 minutes avant de passer en mode maritime, de descendre les hélices et de flotter.
1: Ouais, j'imagine la curiosité des gens qui sont sur Arromanches, qui regardent le bateau, ça doit susciter pas mal de questions et d'interrogations, non?
3: Oui, bah c'est un petit peu l'attraction,
1: nouvelle.
3: L'attraction nouvelle, effectivement, puisqu'on part... Donc depuis la digue même où le flot de passants est là, il se balade sur la digue et il regarde au large, il voit le bateau, il le voit revenir sur roue. Ils sont à quelques mètres de lui et oui, ça suscite beaucoup de questions, beaucoup d'intérêt et ça déclenche des envies.
1: Et vous allez peut-être pouvoir monter sur ce bateau justement puisqu'on vous offre deux invitations pour pouvoir effectivement embarquer. Quel est le nom du bateau affrété par Didier Beautour pour découvrir les vestiges du port artificiel d'Arromanches? Evelyne est à Cagny dans le Calvados. Bonjour Evelyne.
4: Oui, bonjour.
1: Alors, on vous pose la question. D'après vous, quel est le nom de ce bateau? On ne dit rien, on ne vous dira pas, hein? Ok?
4: D'accord.
1: Alors, dites-nous
4: tout. L'Archimède.
1: L'Archimède. Est-ce la bonne réponse ou pas? Je ne sais pas. Enfin, je vous mens un peu quand je dis ça. Par contre, ce qui est sûr, c'est que les uns et les autres, vous pouvez nous appeler jusqu'à la fin de cette émission, jusqu'à 10h, pour nous faire part de vos propositions. Alors, certains passeront à l'antenne, comme vous, Nelly, Evelyne, d'autres non. Mais appelez-nous au 02 31 44 48 44. Est-ce que vous avez déjà vécu ce genre d'expérience?
4: Oui, je suis allée à Tatiou.
1: Ah ben voilà, donc vous voyez, on est sur le même principe, hein, sauf que la destination n'est pas la même. On vous souhaite bonne chance, hein. À bientôt.
4: Merci, bonne journée, au revoir.
1: Au revoir, Nelly, on se retrouve dans quelques minutes. On va embarquer sur ce bateau et on va essayer de partager quelques sensations. Quoi.
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0: Koba avec le groupe Gold.
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0: Une sortie en mer pour découvrir les vestiges du port artificiel d'Aromanche, c'est nouveau, c'est mis en place depuis, allez, on va dire, au milieu du mois de juillet maintenant, et ça va se prolonger donc tout au mois de septembre. D'ailleurs, toutes les infos sont à retrouver sur didébeautour.com, c'est le site internet, et on en parle avec Nélite Depardieu, qui est la directrice générale et des opérations de la compagnie DNO, qui justement ont affrété ce bateau amphibie qui part de la cale Neptune, donc à Aromanche, pour partir découvrir les vestiges. Justement, quoi, j'ai envie de vivre l'expérience. Quoi. Nous sommes montés sur ce bateau, on a fait, on va dire quelques dizaines, quelques centaines de mètres, ça dépend un peu, quoi, sur le sol. Ensuite, on va prendre la mer. Donc, c'est changement de mouvement, là. On devient, là, c'est la configuration bateau, là.
3: Quoi. Oui, tout à fait. Donc, il y a un moment où vous avez le passage roue et puis après où le bateau passe en mode
0: là on se dit flottage. Ça y est, on est sur l'eau.
3: Voilà, alors, on est sur l'eau, bon, on s'en aperçoit parce que voilà, on commence à
0: c'est pas les mêmes mouvements,
3: à tanguer un petit peu en fonction de l'état de la mer bien sûr. Et puis on s'approche donc des vestiges du port artificiel d'Aromanche.
0: Alors on les voit d'un peu loin et on va les voir se rapprocher au fur et à mesure. Ça doit être impressionnant, ça.
3: Oui, tout à fait. Alors je précise quand même que les passagers sont munis d'un audio guide.
0: D'accord.
3: Un audio guide qui est fait en deux parties. Je vais pas trop en dévoiler. Je vais laisser
0: une partie débarquement, je suppose.
3: Voilà. Ouais, une partie historique. Les grandes lignes du débarquement et la deuxième partie où on fait un focus sur le port Mulberry Bay, qui est le port qui est situé devant Aromanche sur la plage Gold Beach, et un petit focus après sur les caissons Phoenix, les caissons que l'on vous propose de venir découvrir.
0: Voilà. Alors là, on va s'approcher petit à petit, et plus on va approcher, plus effectivement ça va prendre de la dimension.
3: Effectivement, c'est vrai qu'au large d'Aromanche, ces caissons sont visibles à l'œil, mais bon, c'est des petits pois, si je puis dire, des petits rectangles. Et quand on s'approche, pour les plus gros d'entre eux, ça peut paraître assez impressionnant, surtout par marée basse, où les caissons sont très découverts par grand coefficient. Donc voilà, les caissons.
0: C'est plusieurs mètres, non ?
3: Oui, tout à fait. Les caissons Phoenix, donc ils étaient hauts comme des immeubles de 5 étages. C'est ce qu'on raconte dans l'audio guide pour essayer de vous imager les choses. Voilà, c'est simplement long comme un terrain de foot, et pour les plus gros d'entre eux, 7 tonnes, le poids de la charpente de la Tour Eiffel.
0: Corinne, bonjour. Vous êtes au Ménilmogeck. Oh. Bonjour Corinne.
4: Oui, bonjour.
0: Vous imaginez vous retrouver au pied donc de ces monuments de l'histoire.
4: Oui, tout à fait, c'est vrai. Ouais, ça doit être sympa.
0: Exactement. Quel nom porte le bateau affrété?
4: Écoutez, moi, je dirais aussi Archimède.
0: Vous dites Archimède. Eh bien, écoutez, est-ce que, effectivement, c'est la bonne réponse? Nous le saurons, dans une vingtaine de minutes maintenant. Mais vous continuez les uns et les autres de nous appeler. On note toutes les bonnes réponses et on fera un tirage au sort parmi toutes les bonnes réponses. D'accord?
4: Très bien.
0: Bonne journée, Corinne.
4: On croise les doigts. Merci.
0: Merci.
4: Bonne journée,
0: beaucoup. Et on va continuer de découvrir cette visite dans quelques minutes.

0: John Travolta et Olivia Newton-John.
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0: Sieste, détente, farniente, c'est ça les vacances avec des ados, c'est un vrai cauchemar pour les parents de Zoé et Léo, quoi. C'est pas facile du tout, surtout quand ils vont se retrouver dans une région reculée, ça veut dire pas de réseaux sociaux, alors là c'est le drame. Ados en vacances, parents en souffrance, c'est à voir à la fin du mois d'août, les 28, 29 et 30 au théâtre à l'Ouest à Caen. Un camping de bord de mer, les vacances prennent rapidement une tournure inattendue. Voisin haut en couleur, situation cocasse, moment de complicité. Le Haras du Pin présente Vacances décalées, portées par 8 chevaux, qu'une équipe d'artistes présente ce spectacle tous les jours. Vous êtes invité à partager des moments de détente, de rire. Un cadre exceptionnel, celui du manège d'or au Haras du Pin. Toutes les informations et réservations sont à retrouver sur harasnationaldupin.com.
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0: Elie Médéros, c'est juste après. On retournera sur les vestiges du port artificiel d'Arromanches.

0: Élie Médéros.
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0: Montez à bord et vivez l'histoire, c'est ce que vous propose le Didet Boat Tour. Nous sommes à Arromanches, c'est un bateau amphibie qui vous emmènera à découvrir les vestiges du port artificiel d'Arromanches. C'est une nouveauté, on voulait vous présenter, surtout vous pouvez toujours en profiter jusqu'à la fin du mois de septembre. Nelly, on disait tout à l'heure, donc une fois qu'on arrive au pied de ces vestiges, on va les découvrir de très très proche. Certains sont même cassés, donc on va voir l'intérieur des caissons.
3: Oui, tout à fait. On peut s'apercevoir que ces caissons donc sont des caissons en béton armé. On voit pour certains qui sont éventrés que l'intérieur est creux et vide. C'est ce qui a d'ailleurs permis aux centaines de navires de la Royal Navy de les amener jusqu'au large.
0: Oui, parce qu'ils ont été tractés.
3: Donc pour ça, ils ont été conçus de manière à être creux. Et en fait, pour former donc cette digue du port artificiel, puisque les caissons phénix sont les murs qui ont permis de former ce port artificiel, ils ont tout simplement été coulés. On les a remplis d'eau. En gros, on a relevé un bouchon. Ils ont été remplis d'eau, ils ont coulé au fond et on a refermé.
0: Et hop.
3: Voilà. Et ils sont là, tels quels depuis 80 ans.
0: Est-ce qu'on imagine justement quand on vit cette histoire, on l'a apprise à l'école, on l'a pu la découvrir au musée d'Arromanches, mais sur terre. Et là, on est au pied.
3: Oui. D'où tout l'intérêt de se rendre au pied de ces caissons. C'est vrai que on peut les voir en photo ou dans des documentaires, des reportages, mais les voir, si je puis dire, en vrai et être quasiment à pouvoir les toucher quasiment, puisque bon, en fonction de la météo,
0: on
3: s'y approche plus ou moins, juste à quelques mètres, une dizaine de mètres et parfois moins. C'est vrai que tous nos passagers sont assez impressionnés, émerveillés et voilà.
0: Marie est avec nous depuis Saint-Sulpice-sur-Risle dans l'Orne. Bonjour Marie.
4: Bonjour Sylvain, bonjour.
0: Bienvenue Marie. On vous pose une question. Merci. Quel est le nom du bateau affrété par Didet Boat Tour pour découvrir les vestiges du port artificiel d'Arromanches?
4: Archimède.
0: Ah, vous dites ça comme ça là, hop là, c'est joli. Eh bien écoutez, on va le noter, on verra bien dans quelques minutes maintenant si c'est la bonne réponse. Ça vous donne envie de vivre cette expérience?
4: Ah oui, j'ai hâte, et mon mari aussi, parce que mon mari est de Caen, moi je suis de Saint-Sulpice, mais on a hâte de venir parce que c'est la côte normande, et puis voilà, c'est notre...
0: Oui, et puis ces caissons, on les a tous vus de sur la côte, on les a tous observés de sur la côte, mais on s'en est jamais approché, pas pour bon nombre.
4: Oui, voilà. Un petit peu, mais pas trop près. Hein.
0: Exactement,
4: et là... reste dans le sable, hein, voilà, c'est ça.
0: Exactement, et là, vous pourrez, comme le disait Nelly tout à l'heure, pratiquement les toucher, donc c'est une expérience assez extraordinaire à vivre. Ah ouais. Merci beaucoup Marie, on vous souhaite bonne chance pour le tirage au sort.
4: À bientôt et merci encore ici Normandie.
0: Avec
4: au revoir.
0: Avec plaisir. 02 31 44 48 44, dépêchez-vous si vous voulez participer au tirage au sort, il vous reste encore quelques minutes.
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0: Surtout, bienvenue à bord de notre bateau, celui du Didet Beautour, pour découvrir les vestiges du port artificiel d'Arromanches. Nelly Depardieu est avec nous pour nous parler de cette expérience. On le disait tout à l'heure, vous allez vous retrouver donc au pied des caissons Phénix et découvrir de plus près l'histoire du débarquement. Est-ce qu'il y a de la vie, Nelly, autour de ces caissons? Est-ce qu'il y a des poissons? Est-ce qu'on
2: oui,
0: en voit?
2: Oui, oui, tout à fait. Il y a une... Vous avez des poissons, il y a beaucoup de plaisanciers qui naviguent autour, qui déposent des casiers, qui pêchent. Il y a des plongeurs sous-marins. Oui, oui, il y a.
0: Donc il faut que les capitaines sur le bateau,
2: oui,
0: hein,
2: quoi, oui, tout à fait,
0: connaissent bien les lieux aussi. Quoi.
2: Oui, exactement. C'était l'un de nos premiers critères de recrutement. Voilà, déjà par rapport à la sécurité, et puis. Voilà, c'est assez important de que les passagers se sentent en sécurité à bord. Donc, nos deux capitaines connaissent parfaitement les lieux. L'un est un ancien pêcheur d'Arromanches à la retraite, et l'autre est bénévole au sein de la SNSM de Port-en-Bessin.
0: Voilà, qui ont une vraie passion pour la mer et en même temps pour l'histoire. Mélanie à la Selle Laforge. Bonjour Mélanie.
3: Bonjour.
0: Bienvenue Mélanie.
3: Merci.
0: La question quoi, ce matin, c'est de savoir quel est le nom du bateau affrété par Didet Beautour pour découvrir les vestiges du port artificiel d'Arromanches.
3: Donc, je propose l'Archimède.
0: L'Archimède. Le tirage au sort, il se fera dans quelques minutes et vous avez été nombreux à nous appeler. Vous pouvez encore le faire, mais il vous reste encore quoi? Allez, on va dire 5 minutes hein, pour composer le 02 31 44 48 44. Mélanie, je suppose que cette histoire des caissons au Phénix, vous la connaissez?
3: Oui, oui, oui.
0: Oui, on l'a tous appris à l'école, etc. On est pour certains allés découvrir donc le musée d'Arromanches aussi. Je vous invite à y retourner d'ailleurs parce que il a quand même bien évolué, il a changé, il a été entièrement refait. Et là, c'est une expérience un peu particulière. Vous imaginez au pied de ces caissons, vous?
3: Oui, ça doit être assez particulier. L'ambiance doit être particulière, je pense. Oui.
0: Ouais, Nelly nous disait tout à l'heure, Nelly, quand vous l'avez.
3: Certaines choses.
0: Ouais, quand vous l'avez fait pour la première fois, il y avait.
2: C'est ça, de l'émotion,
0: l'émotion.
2: Oui, oui, l'émotion, les poils qui se hérissent, liés aussi à l'audio guide. On a voulu quelque chose. Alors, le bateau en lui-même est une attraction, mais on n'a pas voulu faire quelque chose de. Comment dire, on a voulu rester un peu solennel,
0: ouais,
2: parce que voilà, il faut pas oublier que.
0: Un respect des lieux quand même.
2: Un respect des lieux, le devoir de mémoire, des milliers de soldats sont morts sur cette plage. Donc il fallait respecter les choses. Et donc on a des témoignages reconstitués de vétérans dans l'audio guide, ouais, qui on peut avoir la larme à l'œil.
0: Exactement. Ouais, ouais. Qui apporte son lot d'émotions quoi. Et c'est en complément hein, de ce qui existe déjà. Il y a le musée. Donc on a une explication, une vision. Et là c'est, j'ai envie de dire, c'est le prolongement quoi.
2: Oui, tout à fait. Ce sont le côté maritime est une offre complémentaire à ce que propose le musée d'Arromanches. Voilà, c'est aller voir les caissons de près, voir à quoi ils ressemblent. On raconte l'histoire, pourquoi ils ont été amenés là, comment. Et c'est vrai que c'est une prouesse ce qu'ont réalisé ces hommes à cette époque, réaliser un port artificiel en si peu de temps, flottant. Voilà, c'était du jamais vu.
0: Mélanie, on vous souhaite bonne chance.
3: Merci.
0: Et le tirage au sort dans quelques minutes, d'accord?
3: Ça marche.
0: Ce sera
3: bonne
0: juste...
3: journée.
0: Merci beaucoup. Ce sera juste après M. Pokwar.

0: quand même à M. Pokora.
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0: Pour vous parler d'une expérience, découvrir le port artificiel d'Arromanches depuis la mer à bord d'un bateau amphibique proposé par Didier Beautour. Je vous invite d'ailleurs à aller sur leur site internet didierbeautour.com pour avoir plus d'infos. Nelly, on embarque Cal Neptune, c'est ça? C'est dans le cœur d'Arromanches? Comment
3: oui,
0: ça se passe?
3: Tout à fait, dans le cœur d'Arromanches, vous avez donc l'esplanade principale où est situé le musée d'Arromanches.
0: D'accord.
3: Vous longez la digue, après vous avez l'hôtel de la marine qui est l'hôtel principal.
0: Connu comme le Loup Blanc.
3: Connu, voilà. Et donc 150 mètres après l'hôtel de la marine, toujours en longeant la digue, vous avez la cale Neptune.
0: Ok, où est-ce qu'on prend nos billets?
3: Alors les billets sur internet, vous l'avez dit, sur le site internet didierbeautour.com où nous avons également un point de vente juste derrière l'office du tourisme d'Arromanches. Ou éventuellement par téléphone.
0: Voilà, je me balade dans le coin, je peux aller chercher mes billets, et puis pourquoi pas embarquer peut-être une demi-heure ou trois quarts d'heure après. Quoi.
3: Tout à fait, on a 6 balades par jour, 10h, 11h, 14h, 15h, 16h, 17h, et ponctuellement un tour à 18h.
0: La balade, ça dure quoi?

0: Qui a choisi ce nom quoi
1: Le propriétaire actuel du navire.
0: D'accord, l'Archimède. Donc vous pourrez peut-être embarquer. Écoutez, si on n'a pas Marie, c'est pas très très grave. En tout cas, on lui met ses places de côté. Car on a jusqu'à fin septembre pour profiter de cette sortie.
1: Oui, tout à fait. Le bateau tourne tous les jours là jusqu'à fin août. Et à partir du mois de septembre, les lundis, mardis, il sera stoppé. Et donc vous pourrez vous balader du mercredi au dimanche. 6 balades par jour.
0: Et ben voilà, voilà une bonne idée, une nouvelle façon de découvrir donc un volet de notre histoire au départ d'Arromanches. Merci beaucoup d'être venu nous parler de cette expérience.
1: Merci à vous.
0: Et puis peut-être l'année prochaine, je l'espère, pour d'autres balades, un peu plus tôt dans la saison, je suppose.
1: Oui, probablement à partir du mois d'avril.
0: Et ben le rendez-vous est pris. Merci beaucoup. Bonne journée à vous.
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0: sur votre radio locale ici Normandie. Il est 10h. L'heure de vos infos avec Nolwenn Lejeune. Bonjour Nolwenn.
1: Bonjour Sylvain, bonjour à tous. Une information judiciaire ouverte à Caen après la mort d'un sans domicile fixe à Alençon en début de semaine. L'homme âgé d'une soixantaine d'années a été roué de coups et laissé pour mort par deux jeunes dont l'un filmait la scène. La police a interpellé au total 4 personnes. L'auteur présumé des coups a été mis en examen pour meurtre et placé en détention. Il s'agit d'un jeune de 21 ans. Il risque la réclusion criminelle à perpétuité. Les autres, âgés de 17 à 25 ans, sont mis en examen pour non-assistance à personne en danger et ou non-dénonciation de crime. Toutes ces informations sont à lire dans notre article sur ici.fr. La remorque d'un poids lourd en feu sur l'A13 ce matin entre Dozulé et Pont-l'Évêque vers 5h30 au niveau de la commune de Drubeck. La remorque transportait plusieurs tonnes de cailloux. Un important dispositif a été déployé avec 6 engins et une vingtaine de pompiers. Moisissures, aliments mal conservés, locaux très sales. La situation d'un restaurant de Deauville était peu reluisante quand les services de l'État sont venus l'inspecter. Le Kikar, situé place Gabriel Chanel, a du coup été fermé en urgence hier, indique la préfecture du Calvados. Fermeture jusqu'à nouvel ordre. Le bilan est très lourd. En Suisse, le pays encore traumatisé par l'incendie de Gran Montana fin décembre. Ce matin, 2 incendies sont survenus dans le nord et dans l'est du pays, faisant 5 morts et 19 blessés selon un bilan provisoire. 5 personnes sont portées disparues. En football, le Stade Malherbe-Caen a renoué avec la victoire hier soir à Dornano. Après la défaite à Thionville le week-end dernier, Malherbe s'est imposé 1-0 face à Aubagne. Victoire dans la douleur. Ceci dit, les malherbistes réduits à 10 ont inscrit le but dans les arrêts de jeu à la 93e minute. Ils pointent ce matin à la 4e place au classement de la Ligue 3. Suzanne Sarandon, Faye Dunaway, Patrick Schwarzenegger, mais aussi Catherine Deneuve ou encore Juliette Binoche. Le programme complet du Festival du cinéma américain de Deauville a été dévoilé hier. On vous a tout mis sur ici.fr. La 52e édition de ce festival démarre le 4 septembre prochain. Clap de fin, ce sera le 13.
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1: La météo, Sylvain, des risques d'orage aujourd'hui.
0: C'est ce que nous dit Météo France, tout particulièrement cet après-midi, avec des nuages de plus en plus présents et des risques d'orage, avec les départements du Calvados, de l'Orne et de la Manche qui sont en vigilance jaune. Le vent, lui, restera faible pour aujourd'hui.
1: Et les températures beaucoup plus fraîches.
0: Beaucoup plus fraîches, 19 degrés au mieux cet après-midi. À Bayeux, Isigny, Port-en-Bessin, Cabourg, Deauville, Honfleur, mais aussi plus dans les terres, à Falaise, Vire, Flers, Bagnoles, L'Aigle, C ou Mortagne, 20 degrés à Alençon et Saint-Pierre-sur-Dive, 21 à Argentan, Lisieux, Pont-l'Évêque ou Rémalard.
1: Et on va avoir un beau week-end.
0: Oui, ça devrait rester sec, même s'il y aura quand même quelques petites averses localisées pour demain, alors localisées sur le bocage, le pré-bocage et la côte fleurique. Et dimanche, un beau dimanche du soleil, nous dit Météo France, avec des températures qui gagnent un petit peu de terrain. Retour de l'info à
1: 11h. Avec Philippe Thomas.
0: C'est noté. À tout à l'heure. À Caen, les travaux du tram se poursuivent dans le secteur du chemin vert. La circulation rue du chemin vert est maintenue en sens unique, descendant sur une partie. Une autre portion est fermée à la circulation. D'ailleurs, toutes ces infos, vous pouvez les retrouver sur le site projet-tramway.canlamer.fr pour tout découvrir d'ailleurs sur ces travaux, mais aussi sur ce que sera la nouvelle ligne de tram avec des informations, des visuels que je vous invite à découvrir. Et puis, il y a aussi sur WhatsApp, projet-tramway. Quand la mer.
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0: Excellente matinée à vous tous, bienvenue. La suite c'est en musique avec Julien Clerc.

0: je joue Julien Clerc.
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0: Et dans quelques minutes, on va faire trempette, ça vous dit, une petite baignade sur le littoral du Bessin. Ce sera en compagnie de Julia, dans les pieds, dans l'eau. Dernier rendez-vous, quelques astuces de ma maman. Et puis un autre rendez-vous aussi, là j'espère qu'on va pas faire trempette, bien que, avec Jason Gruner, juste après 10h30. Pour la suite de son reportage, Jason et Cézanne, nous sommes dans le Perche Orné. Nous irons dans une brasserie et on ira s'installer au milieu d'un étang, ça promet. Pour l'instant, Charlotte Cardin.

0: Charlotte Cardin.
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0: Les pieds dans l'eau, c'est avec vous Julia, bonjour.
2: Bonjour Sylvain, bonjour à tous.
0: Une dernière fois cette semaine, on profite des joies de la baignade sur le littoral du Bessin.
2: Profitons des chaleurs estivales et des derniers jours de vacances sur le littoral, les pieds dans l'eau. Sur la plage de Grand Cambaisy, comme un peu partout sur le sable de Normandie, les vacanciers profitent du soleil. Les enfants construisent des châteaux de sable et les baigneurs se rafraîchissent dans la Manche.
3: Ah donc, je m'appelle Alizée Lucas, j'ai bientôt 20 ans et je suis à la SNSM depuis maintenant 3 ans.
2: Alizée, comme Titouan que l'on va rencontrer plus tard, sont étudiants et leur job d'été consiste à surveiller les plages.
3: J'étais nageuse et j'ai grandi dans une famille où on est assez proche de l'eau, donc ça a été normal de se rapprocher de la mer en tant que job d'été. J'avais quand même l'attrait pour apporter de l'aide aux gens et du moins être présente en cas de besoin. Et c'est un travail qui allie et prévention et intervention. Notre principal moteur, c'est d'abord les préventions pour éviter toute intervention, justement. Ouais.
2: Et là, on est sur la plage de Grand Cambaisy. C'est un lieu stratégique, là ?
3: Oui. La cale, ça permet d'avoir un œil sur la plateforme où on a beaucoup de monde qui vient souvent dans cette zone-là et de toujours garder un œil derrière nous, qui fait partie également de la zone de bain. Donc là, le principal point, c'est plutôt la plateforme où il y a beaucoup d'enfants qui y jouent et quand c'est marée montante avec les vagues, il faut se méfier aussi.
2: Assurer la sécurité des baigneurs, c'est permettre à chacun de profiter sereinement des joies de la plage. Et justement, sur le sable, comme dans l'eau, les vacanciers sont nombreux à savourer ces plaisirs simples de l'été.
3: Et ça me fait aussi plaisir de voir que les gens peuvent prendre du plaisir en étant sereins, en se disant qu'ils sont surveillés et qu'ils n'ont pas peur de... ou du moins qu'ils ont moins d'appréhension en rentrant dans l'eau.
2: Ouais. Et parlons de votre équipement.
3: Oui, donc ça c'est une rescue tube, donc c'est une bouée de sauvetage qu'on vient accrocher derrière les personnes et qu'après on tire à l'aide de la corde juste là et nos palmes, toujours nos palmes puisque avec le courant, dans beaucoup de plages on peut avoir l'impression que la mer est calme mais il y a du courant qui tire et sans palmes c'est compliqué de remonter.
2: On a oublié le sifflet.
3: Oui, le sifflet c'est l'outil de communication. Donc les palmes, la rescue tube et le sifflet qui nous permettent de communiquer. Et la VHF, bien sûr, quand on est en dehors de l'eau, mais quand on est en intervention dans l'eau, sinon le sifflet, c'est la valeur sûre.
2: Bon, vous avez oublié aussi la crème solaire.
3: Ah oui, bien sûr, la crème solaire. Quand il y a des UV, oui, là, c'est l'outil indispensable, sauveteur, crème solaire, protéger les autres, mais aussi de nous protéger nous-mêmes.
2: Et ce jour-là, à Grand Cambaisy, j'ai rencontré un autre étudiant qui passe l'été à surveiller les baigneurs, les vacanciers. Il s'agit de Titouan.
4: Moi, j'aime beaucoup travailler avec les gens, être en équipe et aussi avoir beaucoup de contact avec la population. En général, parce que quand on va surveiller au bord de l'eau, on croise les gens, on les informe, on les renseigne. Et moi, c'est ça que j'aime bien, c'est le contact avec les gens. Je pense qu'il faut arriver sur les gens avec un grand sourire. C'est une chose des plus importantes. Pour que les gens pensent qu'on est là pas pour les agresser ou pour leur faire la police, on est là pour les renseigner, pour leur montrer comment faire. Parce qu'il y a beaucoup de gens qui ne savent pas forcément les marées, les courants, les risques de la mer, que la mer c'est dangereux. Et leur montrer qu'on peut se baigner et sans mettre sa vie en jeu. Et je trouve ça intéressant de mêler le travail et la mer.
2: Depuis leur poste d'observation, rien ou presque ne leur échappe. On surveille, on informe et on prévient.
4: Il y a beaucoup de gens, surtout ici en Normandie, qui se font piquer par des vives. Les méduses, on n'en a pas eu trop eu. Et c'est important, moi je trouve que c'est important de sensibiliser les gens à ça et de leur expliquer dans les deux cas comment les différencier. Et comment faire pour traiter dans les deux cas, parce que nous on n'est pas forcément toujours là quand on n'est que là que pendant les horaires de surveillance. Et les piqûres, ça n'arrive pas que pendant les horaires de surveillance.
2: Alors expliquez-moi, comment on peut confondre une méduse avec une vive? La vive, c'est le poisson, hein?
4: Oui, c'est ça. La vive, c'est le poisson, et la méduse, c'est quelque chose qui va faire un truc mou. Ça va faire une piqûre comme une forme de griffure, en fait. C'est une griffure qui gonfle. Alors que la vive, ça va faire juste une petite piqûre. Mais sauf que les gens, ils se disent que je fais piquer dans la mer. Je connais que la méduse. C'est la méduse qui m'a piqué. Alors, et c'est pas du tout le même traitement en fonction de la méduse et la vive.
2: Bon, qu'est-ce qu'on fait alors?
4: La vive, ça libère un venin qui est thermolabile, donc c'est-à-dire que ça se détruit avec la chaleur. Donc on met le pied dans l'eau chaude. Et la méduse, il faut mettre du sable chaud ou nous on fait avec de la mousse à raser et une carte de crédit pour enlever tous les filaments. Et après, il faut rincer surtout à l'eau de mer et pas à l'eau douce parce que ça peut aggraver les symptômes.
2: Ça sert à ça, une carte de crédit.
4: C'est ça, voilà. Comme quoi, une carte de crédit, ça sert à tout.
2: Observer, prévenir, rassurer et parfois intervenir, telle est la mission, le job d'été d'Alizé et Titouan tout au long de cette saison estivale. C'est aussi grâce à eux qu'on se sent en sécurité pour passer de bonnes vacances à Grand Cambaisy, une destination où l'on aime passer du temps, les pieds dans l'eau.
0: Exactement, c'est aussi une grosse responsabilité, je suis d'accord avec vous. Les pieds dans l'eau, reportage à retrouver sur ici.fr. Et puis lundi, retour des Normandes ici, Julia ira à la rencontre des Houlgatés.

0: chasseur Michel Delpech. Vous avez un peu d'humidité chez vous, dans une pièce, dans un placard. On partagera une astuce avec Pierre Nuss, les astuces de ma maman, dans quelques minutes.
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0: Vogue, le duo Étienne Dao et Dani.
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0: Les conseils de ma maman avec Pierre Nus. Bonjour Pierre.
3: Bonjour à tous.
0: Des souvenirs de famille, des recettes de nos grands-mères. C'est bientôt le retour de l'automne et de l'humidité.
3: Eh oui, pas forcément besoin d'attendre l'automne. Même en été, il peut faire humide chez vous. Une petite pièce, un placard, peut-être que vos vêtements sentent un peu le chien mouillé, que vous avez de la moisissure dans certains coins. J'ai demandé à ma maman si elle avait un truc, une astuce de grand-mère contre ça, et elle m'a sorti un paquet de craies. Oui, des craies d'écolier, toutes blanches, parce que les colorées sont plus chères et que ça fonctionne pas mieux. Hein. La craie, elle absorbe très bien l'humidité. Elle peut stopper la moisissure et les odeurs de renfermé. Ma maman m'a donné l'explication technique. Vous savez, elle a fait des études. Hein. La craie est un matériau hygroscopique. Oui, ça veut dire que ça attire l'humidité qui est utilisée comme un dessiquant et comme absorbeur d'humidité pour qu'il soit efficace, doit être conservé dans un récipient modérément fermé. Voilà, vous ne le fermez pas hermétiquement, quoi. Vous placez quelques morceaux de craie dans un sac plastique ouvert, vous le suspendez dans un placard à l'intérieur d'une armoire, à côté du panier à linge ou dans un sous-sol qui a un peu moisi. Au bout de quelques temps, vous verrez une petite différence, hein, un peu de frais, avec de l'humidité qui va se concentrer dans le sac plastique, qu'il faudra changer. Il faut par contre aussi bien penser à remplacer les morceaux de craie tous les mois, voire plus, en fonction de l'humidité. S'il y a trop d'humidité par contre, vous ne couperez pas à l'achat d'un vrai déshumidificateur. Ça, c'est vraiment juste pour dépanner, mais quand même, merci ma maman.
0: Et la craie, ça peut aider. Merci beaucoup, quoi.

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0: Imaginez un album de photographies qui a du château de Caen depuis la première image connue en 1861 jusqu'à aujourd'hui, qui a 150 œuvres, le travail d'historiens, d'archéologues, d'urbanistes, d'artistes qui capturent la matière, la lumière et l'âme du lieu. Le château des photographes, expo à voir au château de Caen, musée de Normandie, salle des remparts jusqu'au 4 octobre. Dans une aventure immersive au cœur du prieuré Sainte-Gauburge, une équipe de 2 à 4 joueurs partait à la recherche d'indices, déchiffrer les énigmes et retrouver les plans de l'église avant la fin du jeu. Un escape game, l'escape game du prieuré, vous est proposé par l'écomusée du Perche à Saint-Cyr-la-Rosière mardi de la semaine prochaine à 14h. Attention, il faut vous inscrire sur le site écomuséeduperche.fr.
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0: Close That Girl avec Madonna.
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0: Ah, notre ami Jason et Cézanne, quel plaisir de le retrouver. Bonjour, bienvenue Jason Groner.
3: Bonjour Sylvain.
0: Cette série de reportages que nous allons conclure aujourd'hui, qui est installée non loin d'une brasserie.
4: C'est comme un peu une cabane de troll, et voilà, avec un peu biscornu, et on a voulu garder un côté un peu ludique.
3: Dernier épisode de cette série de reportages en balade à la découverte de la Normandie avec des ânes. On arrive à destination dans le Perche-Ornais, à Longny-les-Villages, à la brasserie du Perche. Où est-ce qu'on garde les ânes? On les met à l'ombre. Là, on va boire au Domino.
4: Allez, viens, arrête de manger.
3: Allez, Domino. Non, Domino. Il mange de la terre. Je sais pas si c'est normal.
4: Faut pas manger la terre. Un grand verre d'eau, qu'est-ce que vous voulez boire?
3: Ah, je veux bien un grand verre d'eau aussi.
4: Pas de bière, de l'eau?
3: Catherine, on est arrivé à destination, où est-ce qu'on est?
5: On est à la brasserie du Perche, c'est une étape que je vais faire à mes randonneurs pour qu'ils découvrent la brasserie, parce qu'il y en a beaucoup qui ne connaissent pas, et pour leur faire découvrir des bonnes bières.
3: Ah, c'est qui le propriétaire?
5: Monsieur Lévesque.
3: Monsieur Lévesque, c'est vous le propriétaire?
4: Alors voilà. Je suis le copropriétaire avec mon frère.
3: Ah, vous êtes frangin.
4: Voilà, c'est une entreprise familiale.
3: Qu'est-ce que vous proposez ici?
4: Alors ici, on a créé cette brasserie il y a 8 ans et on a une activité sur place. Donc on produit d'abord ici, dans le site qui est là.
3: Ah, vous fabriquez la bière ici?
4: On fabrique la bière ici et on accueille le public les week-ends.
3: Hey, parlez-nous de cet endroit-là pour celles et ceux qui ne voient pas.
4: Alors, c'est un ancien moulin qui date de la fin du XVIIe siècle et qui appartient au domaine de Miseray. Et c'est une entreprise, donc c'est un lieu familial que nous avons hérité de nos parents et de nos grands-parents.
3: Okay.
4: Mon grand-père est venu en 1928 s'installer dans le Perche en achetant ce domaine. Alors là, on fabrique à peu près une douzaine de bières différentes, avec également des brassins éphémères que nous faisons chaque mois, une fois par mois à peu près, de bières un peu différentes, que nous ne vendons alors là que sur place, que ici, pour la dégustation.
3: Bon, ça a consommé avec modération, mais est-ce que je peux goûter quand même?
4: Alors, tout à fait. Là, par exemple, c'est une bière blonde de saison, légère, pas trop forte en alcool, que nous utilisons beaucoup dans les événements.
3: On peut s'installer au milieu de l'étang, là.
4: Voilà. Donc là, on a un ponton qu'on a fait au milieu de l'étang. Donc on peut venir déguster les bières sur le ponton.
3: C'est génial, ça.
4: Et oui, on a accueilli l'année dernière à peu près 25 000 personnes sur l'ensemble de l'année.
3: C'est magnifique. On est bien, là.
4: Oui, oui. Le site est assez magique. On a l'impression d'être un peu dans... au Canada, un peu, avec
3: Ah oui, complètement.
4: Le fond de l'étang, les sapins.
3: On est au milieu du lac.
4: Voilà, on est un peu au milieu de nulle part.
3: On a l'impression d'être aussi dans, vous savez, Alice au Pays des Merveilles, une maison un peu toute cabossée.
4: Alors ça, oui, ça, c'est la maison cabossée. C'est comme un peu une cabane de troll. Et voilà, avec un peu biscornu. Et on a voulu garder un côté un peu ludique. Hein, beaucoup, là, les gens qui viennent ici viennent beaucoup en famille.
3: Ouais. C'est vrai qu'on est accueillis par un troll.
4: Voilà, exactement.
3: Oui, je sais, on dit un troll, pas un troll. Je m'en suis rendu compte au montage. Vous êtes bien, vous habitez ici?
4: Alors moi, maintenant, je suis à la retraite et j'habite à 800 mètres, oui.
3: Ah oui,
4: ouais. Ah, vous c'est êtes un domaine loin. Qui fait 300 hectares. Et donc, c'est beaucoup de forêts, d'étangs. Voilà, alors qu'on a la chance. Bon, bah, c'est bien l'été, hein, quand il y a du soleil.
3: L'hiver, c'est moins bien.
4: Bah, l'hiver dernier, il n'a pas arrêté de pleuvoir.
3: Oui. Oui, pour boire un verre en terrasse, c'est moins sympa.
4: C'est ce qui fait le... Alors les gens disent, oui, mais c'est bien, ça. C'est pour ça que le Perche est aussi vert. Oui, c'est vrai.
3: C'est vrai. Et c'est ainsi que se termine cette balade dans le Perche-Ornais, à Longny-les-Villages, au milieu d'un étang, bière normande à consommer avec modération. Des gens d'ici, tous aussi accueillants les uns que les autres, des ânes à quelques mètres de nous, et une forêt à proximité. Merci à Catherine, des ânes du Haut-du-Perche, qui propose des randonnées avec des ânes. Merci à tous nos invités, Agnès de la Grande-Nau, Eric, passionné d'histoire, Louane, la petite fille de Catherine, Jean-Paul, notre John Travolta franco-portugais-ornais, Et merci aux Frères Lévesque pour l'accueil au sein de la Brasserie du Perche. Vous retrouvez toute la série Jason et Cézanne en photo et en vidéo sur ici.fr et sur nos réseaux sociaux Facebook et Instagram. Bon, je ne sais pas si les ânes ont apprécié ma compagnie pendant ces deux mois, mais moi, c'est certain, je ne regarderai plus jamais un âne de la même façon. Et n'oubliez pas, parfois, pour aller plus loin, il suffit simplement de ralentir.
0: Et merci à vous, Jason, parce que tout au long de cet été, avec vous et vos reportages, on a vraiment passé de bons moments. C'est pas terminé, ça se prolonge, hein. Vous pourrez réécouter donc l'intégrité du reportage de cette semaine dimanche, entre 10h et 11h, et l'ensemble des reportages à retrouver dès maintenant sur ici.fr. Et puis, Jason, on vous laisse vous préparer, parce que c'est vous qui nous réveillerez désormais tous les matins, dès lundi, 6h.
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8: Cette forêt, elle va se composer en une grande majorité hein, sur le département du Calvados, donc sur la commune de Montfiquet. Et puis on a 230 hectares environ sur ce qu'on appelle Bois Labbé.
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0: Bonjour Richard.
2: Bonjour Sylvain.
0: Bon, on vous suit pour une idée de sortie.
2: Suivez le guide. Aujourd'hui, on s'intéresse à un animal bien connu en Normandie, la vache. Et pour nous en dire quelques mots, j'accueille Oriane René. Bonjour Oriane.
3: Bonjour Richard.
2: Vous êtes chargée des publics au pôle muséal de la communauté d'agglomération Lisieux-Normandie. Et c'est une expo là qu'on peut découvrir en ce moment, même jusqu'au mois de novembre.
3: Tout à fait, jusqu'au 1er novembre au musée d'art et d'histoire de Lisieux.
2: Mmh. Alors expliquez-nous un petit peu ce qu'on va découvrir durant cette visite.
3: C'est une exposition temporaire du pré à l'œuvre qui a vraiment pour but de montrer comment la vache, un animal qu'on connaît bien, hein, auquel on est très habitué, comment la vache s'est retrouvée dans les peintures, à la fois d'abord dans le décor, à l'arrière-plan, discrète, et puis petit à petit, elle a pris de plus en plus de place dans les œuvres, jusqu'à occuper la place principale sur des œuvres gigantesques.
2: Alors on va remonter loin dans le temps, hein, ensemble.
3: Oui, les plus anciennes représentations que nous avons, ce sont des aquarelles qui sont des relevés de la grotte des taureaux, de la grotte de Lascaux, pour montrer en fait l'ancêtre de la vache qui s'appelle l'auroch et qui était en gros une vache mais très grande.
2: Ensuite, on va tranquillement revenir vers les années plus contemporaines. C'est uniquement de la peinture ou il y a d'autres supports ?
3: Alors, beaucoup de peinture, majoritairement en fait, hein, parce qu'en fait, on parle de la vache, mais on essaye d'étudier surtout le sujet de la peinture animalière à travers l'exemple de la vache. Donc, beaucoup de peinture, mais vous découvrirez aussi des sculptures et aussi installations et photographies pour la partie œuvre contemporaine.
2: Alors, qu'on soit passionné d'art ou simple curieux, hein, tout le monde y trouve son compte ?
3: Tout le monde y trouve son compte, les petits comme les grands d'ailleurs, parce que nous avons des petites stations, des modules pédagogiques pour que les enfants s'amusent pendant que les parents profitent de l'exposition. Au musée de Lisieux, c'est quelque chose qui nous tient à cœur, on le propose toujours. Et si les adultes ont besoin d'approfondir, nous avons une médiation en salle, en permanence, mais aussi des départs de visites guidées réguliers.
2: Voilà, donc ces visites guidées pour découvrir du pré à l'œuvre, c'est le nom de cette exposition. Il y en a tous les jours en ce moment. Hein.
3: Tous les jours en juillet-août, c'est une proposition estivale, du mardi au samedi à 14h30. C'est une visite guidée qui dure à peu près une heure.
2: Voilà, et si jamais on n'a pas eu le temps pendant les vacances, pas de panique, on a une seconde chance. En septembre et octobre, il y aura d'autres possibilités, d'autres visites guidées. Hein.
3: Tout à fait. Jusqu'à la fin de l'exposition, nous avons le premier dimanche de chaque mois une visite guidée qui part à 15h. Et celle-ci, en plus, c'est bon à savoir, elle est gratuite.
2: Voilà, c'est pour découvrir du pré à l'œuvre. Merci beaucoup, Oriane René. Je rappelle, vous êtes chargée des publics au pôle muséal de la communauté d'agglomération Lisieux-Normandie. Bonne journée à vous.
3: Bonne journée, un grand merci à vous.
0: Et ben voilà, une idée de sortie. Elles sont nombreuses dans le pays d'Auge. Vous pourrez en profiter tout au long du week-end. Et puis, profitez-en aussi pendant le mois de septembre. Indochine, le chant des cygnes.

0: Le chant des cygnes, Indochine. Si vous passez en Suisse normande ce week-end, arrêtez-vous à Curcy-sur-Orne. Pourquoi? Parce que on y organise des fêtes médiévales avec un week-end médiéval. Pas mal de choses. Un campement viking, des combats de reconstitution historique, des spectacles équestres, un marché d'artisans locaux avec des créateurs et des choses à découvrir sur place, un four à pain traditionnel en activité et puis donc une soirée organisée avec un concert samedi soir. Donc c'est demain entre 10h et 21h et puis dimanche entre 10h et 17h.
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0: Bonjour Muriel Jourdan.
3: Bonjour.
0: On s'arrête sur un phénomène de société ce matin, on s'intéresse à une tendance, alors j'ai envie de dire plutôt inquiétante, celle d'afficher son animal sauvage sur les réseaux sociaux, quoi.
4: Oui, vous avez peut-être vu passer ces vidéos de gens qui s'affichent aux côtés d'un raton laveur, d'un renard, d'un bébé tigre, comme s'il s'agissait d'un animal de compagnie. Là, vous avez par exemple une jeune femme, suivie par presque 1 million d'abonnés, qui possède un serval, un grand chat sauvage d'Afrique. Alors, on la voit jouer avec lui, le caresser, partager un repas, alors que l'animal est 100% carnivore. Là, vous avez un homme en Amérique du Sud qui rigole en regardant son jaguar faire la sieste à côté de son petit chien qui lui mordit l'oreille pour jouer.
5: So Juniper is obsessed with coffee.
4: Ah, et puis ici, vous avez le renard Juniper qui vit avec sa maîtresse. Et là, c'est Pumpkin, le raton laveur, qui joue à cache-cache avec sa maîtresse sous les yeux amusés de 3,7 millions d'abonnés. Il y a aussi des vidéos beaucoup plus problématiques hein, où l'on voit par exemple des hommes, des combattants faire du tir à la corde avec des tigres ou d'autres monter sur des autruches qui sont totalement apeurées. Le hic, c'est que ces animaux ne sont pas des animaux domestiques. Ils ne chercheront jamais à se faire caresser. Ce ne sont pas des peluches et ce mode de vie ne leur est absolument pas adapté.
0: Et Muriel, et ses contenus sont tellement tendance que le collectif SMAC, qui dénonce la maltraitance envers les animaux, met en garde les internautes qui les regardent.
4: Oui, dans un rapport, ils alertent sur ces contenus qui misent sur la mignonnerie. Les vidéos sur Instagram ou TikTok ne montrent que des moments amusants et derrière ce côté mignon, il y a des animaux sauvages totalement retirés de leur environnement physique et social. Et cette tendance participe à un cercle vicieux. En nous faisant croire que les animaux sauvages sont un peu comme des animaux de compagnie, que les éduquer, c'est pas si compliqué que ça, et ben ça augmente la demande pour ces animaux exotiques. Donc, ça encourage le trafic d'animaux sauvages, le braconnage, sachant que le trafic d'espèces sauvages est numéro 3 dans le monde, après la drogue et les armes.

0: leurs commentaires, leurs partages participent au crime organisé.
1: Bref, les animaux sauvages sur les réseaux sociaux, c'est une tendance dont on se passerait bien face à ce fléau. Les associations ont bien raison de montrer les crocs.
2: Je suis bien d'accord avec vous. Merci Muriel.
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0: Locomotion avec Kylie Minogue.
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0: Sur votre radio locale, ici Normandie, il est 11h. 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
2: Bonjour, une information judiciaire ouverte à Caen après la mort d'un sans domicile fixe à Alençon en début de semaine. L'homme âgé d'une soixantaine d'années a été roué de coups et laissé pour mort par deux jeunes dont l'un a filmé la scène. La police a interpellé quatre personnes. L'auteur présumé des coups, âgé de 21 ans, a été mis en examen pour meurtre et placé en détention. Il risque la perpétuité. Les autres âgés de 17 à 25 ans sont mis en examen pour non-assistance.

0: assistance à personne en danger et ou dénonciation de crime. La remorque d'un poids lourd en feu sur l'A13 entre Dozulé et Pont-l'Évêque ce matin vers 5h30 au niveau de la commune de Drubeck. La remorque transportait plusieurs tonnes de cailloux. Un important dispositif a été déployé avec 6 engins et une vingtaine de pompiers. Un voilier secouru en fin de journée mercredi au large de Port-Bail. Le navire était bloqué, son hélice prise dans sa ligne de mouillage à proximité des rochers. 3 canots de la SNSM ont été dépêchés sur place et l'intervention des plongeurs a permis de dégager l'hélice et permis au voilier de regagner le port de Carteret. La mairie de Pirou dans la Manche met en garde les habitants du territoire contre du démarchage à domicile abusif. Les individus proposent à la vente des conteneurs à poubelle sans l'accord de la municipalité. En football, le Stade Malherbe-Camp renoue avec la victoire à Dornano. Le SMC s'impose 1-0 face à Aubagne. Victoire dans la douleur. Les malherbistes réduits à 10 ont inscrit le but dans les arrêts de jeu à la 93e minute. Retour à la compétition en National 1. L'US Granville reçoit l'Aviron Bayonnais au stade Louis Dior à 19h ce soir. L'objectif cette saison, assurer rapidement le maintien. Une vraie claque pour les handballeurs de la JS Cherbourg. Dernier match de préparation et une lourde défaite, 22-34 contre Ponto. Premier match de championnat le 5 septembre avec un déplacement à Valence. Et puis Suzanne Sarandon, Faye Dunaway, Patrick Schwarzenegger, mais aussi Catherine Deneuve ou Juliette Binoche. Le programme complet du Festival du cinéma américain de Deauville a été dévoilé. La 52e édition démarre le 4 septembre et on l'a entendu, il y aura du beau monde. On s'intéresse maintenant au temps de ces prochaines heures.
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0: Quel temps, Sylvain, alors que le week-end approche?
3: Avec un ciel qui devrait devenir plus nuageux cet après-midi, c'est ce que nous dit Météo France, avec des risques d'averses, voire localement orageuses. C'est pour cela que les départements du Calvados, de l'Orne et de la Manche sont en vigilance jaune. Le vent restera faible aujourd'hui. Les températures, ça baisse un peu hein, quand même hein. À Bayeux, Isigny, Port-en-Bessin, Cabourg, Deauville, Honfleur, mais aussi un peu plus dans les terres, Falaise, Vire, Flers, L'Aigle, C, Mortagne, 19 degrés, 20 degrés à Alençon et Saint-Pierre-sur-Dive, 21 à Argentan, Lisieux, Pont-l'Évêque et Rémalard. Alors vous me parliez du week-end, car le temps devrait rester sec, même si quelques averses localisées sont possibles en matinée sur le bocage et le pré-bocage, ainsi que sur la côte fleurie pour demain. Dimanche, du soleil, du matin au soir. C'est plutôt une bonne nouvelle. On se retrouve dans une heure?
0: On fait comme ça, à tout à l'heure midi.
3: À tout à l'heure.
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3: Excellente matinée à vous tous. Qui se poursuit en musique, Larsen Zazic.

0: Larsen Zazik.
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0: On se prépare tranquillement à fêter cet anniversaire. On vous prépare plein de petites surprises, tout ça. Je vous en dirai pas plus. Vous allez découvrir tout cela au fur et à mesure du temps. Et c'est aussi l'occasion de jouer cette année-là, votre jeu tout au long de cet été. Ce sera la dernière pour moi aujourd'hui d'ailleurs. Donc j'espère que vous allez être nombreux. Le principe, à vous d'identifier une année entre 1986 et 2026 pour fêter ses 40 ans. Il y a forcément des cadeaux à gagner. Un magnifique sac collector ici Normandie, Eula, en toile de jute, avec des invitations pour la grande soirée anniversaire qui aura lieu à l'occasion de la foire de Caen le 26 septembre prochain. Et puis à tout moment, vous savez aussi que vous pouvez gagner votre côte de bœuf avec ici la Fédération des Bouchers de Normandie et Interbève Normandique. Je vous donne une première définition pour essayer d'identifier cette année-là. Cette année-là, c'est la première édition du Bagnole Normandie Trail. Cette année-là, c'est la première édition du Bagnole Normandie Trail. Mais de quelle année s'agit-il ? Bonne chance à vous.
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0: toute une époque hein, qui transpire en musique avec Imagination.
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0: Bonjour Pascal.
3: Bonjour.
0: À Saint-Martin-de-Fontenay. Ça va Pascal ?
3: Ça va, oui, très bien.
0: Bon, vous faites quoi ?
3: Je fais quoi ? Actuellement, je suis en train de faire la liste des courses.
0: Ah. Voilà. Bon, on va la répéter ensemble. Hein. Alors, qu'est-ce que vous avez mis en premier ?
3: La côte de bœuf.
0: Bon, bah, après, vous mettez de la fleur de sel, d'accord ?
3: Ouais, d'accord.
0: Vous avez encore du charbon ou pas ?
3: Oui, j'en ai encore.
0: Bon, bah, vous mettez pas sur la liste, ça, c'est bon.
3: Hein. Voilà, voilà, exactement.
0: Ouais. La sauce, vous ferez une petite sauce maison, quand même. Hein. On va faire un effort.
3: Oui, bien sûr.
0: Bon, exactement. Très bien, Pascal. Bon, alors, on avance, petit à petit, hein, pour faire la liste. Mmh. Bon, je vous laisse la compléter, d'accord ?
3: Oui.
0: Nous, on va jouer en attendant. On va essayer d'identifier une année entre 1986 et 2026 pour fêter les 40 ans de votre radio locale ici, Normandie. Je vous ai donné un indice tout à l'heure. Cette année-là, c'est la première édition du Bagnole Normandie Trail. Et je vais vous donner un indice musical maintenant. Voilà ce que l'on pouvait écouter sur votre radio locale ici, Normandie, cette année-là.

0: De quelle année s'agit-il, Pascal?
1: J'aurais dit 2018.
0: 2018? Et non, c'est plus récent que ça, mon cher.
1: Bon, bah, tant pis.
0: Eh ben, vous continuez la liste, hein. Vous n'oubliez
1: exactement.
0: Rien. Hein. À bientôt.
1: Oui. Au revoir.
0: Au revoir. Catherine est à Cerisy Belle Étoile dans l'Orne. Bonjour, Catherine.
2: Bonjour.
0: Bon, vous aussi, vous avez une liste?
2: Ah non, pas
0: non, pas de liste. Rien du tout pour vous. Quoi.
2: Non.
0: Alors, on vous écoute, ça.
2: 2020.
3: Bravo, bravo. C'est bien cette année-là.
0: Bah oui, hein, avec un nos héros du quotidien, on comprend pourquoi 2020. Ben, effectivement, et pour le trail donc de Bagnoles de l'Orne, c'était le 26 septembre 2020, exactement, déjà, pour être précis.
2: Oui,
0: hein. Vous êtes au courant?
2: Non.
0: Est-ce que vous avez l'air de me dire oui, tout à fait, c'est ça.
2: Okay. Bah oui, je sais que c'était septembre 2020.
0: Ah,
2: mais
0: oui. Ok, bravo, félicitations. Les cadeaux sont pour vous. On vous offre le sac, un collecteur, ici Normandie, là. On vous offre les invitations pour la grande soirée anniversaire.
2: D'accord, merci.
0: Et vous gagnez la côte de bœuf.
2: Ah, oh, super, merci.
0: Elle est pour vous, hein. Votre côte de bœuf avec ici la Fédération des Bouchers de Normandie et Interbev Normandie, d'une valeur unitaire de 65 €. Toute la liste des artisans qui participent sont sur le site boucherie-normandie.fr. Et je les remercie parce qu'ils nous ont accompagnés tout au long de l'été. Coup de chapeau à eux, quoi. Et bravo à vous, Catherine.
2: Oui, merci beaucoup.
0: Ah, bah oui, vous allez pouvoir vous régaler, vous avez bien de la chance quand même.
2: Oui, je vais faire des heureux, je pense.
0: Ah, ouais. Vous pensez à qui quand vous dites ça?
2: Oh, bah, à plein de monde. C'est ça le problème.
0: Bon,
2: une côte de bœuf ne va pas suffire.
0: Ouais. Alors, pas trop quand même, hein, parce que des bonnes parts, ça fait toujours plaisir, hein, d'accord?
2: Bah, oui.
0: Une petite salade, quelques frites, une bonne sauce, et c'est le paradis. Tout va bien.
2: Ouais. Du soleil, un barbecue, et voilà. Ouais,
0: exactement, une journée belle journée qui se prépare. Bravo, félicitations, Catherine.
2: Merci beaucoup.
0: Bravo et à bientôt. Au revoir.
2: À bientôt, au revoir.
0: Vous voulez jouer avec nous? Gagner le sac, les invitations? C'est le moment de décrocher votre téléphone, essayer d'identifier une nouvelle année. Écoutez cette définition. Cette année-là, le champion cycliste Laurent Fignon abandonne le Tour de France à Villers-Bocage. Mais de quelle année s'agit-il?
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0: Escroc Marine. Le retour de cette année-là dans un instant.
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0: Très belle balade tout en musique, Nikita avec Elton John.
1: Cette année-là,
2: jusqu'à midi.
0: On va prendre l'air marin à Anel avec Pascal. Bonjour Pascal.
3: Bonjour.
0: Bon, pas trop de vent à Anel? Non, c'est calme là?
3: Il pleut un petit peu là.
0: Un petit peu là?
3: Ouais.
0: C'est annoncé hein, pour cet après-midi, je pense que...
3: Oui, puis un petit peu d'orage.
0: Oui, exactement. Anel et son char à voile. Anel qui se prépare à recevoir d'ailleurs le championnat d'Europe de char à voile, ce sera début septembre.
3: Oui.
0: Oh, vous en avez l'habitude maintenant, hein?
3: Oui.
0: Il y a souvent des compétitions de grande envergure et importance à Anel. Vous avez déjà essayé, vous, le char à voile?
3: Non, jamais.
0: Non?
3: Pas encore. Non, pas encore.
0: Ça vous tente?
3: Ah oui, ça me tente. J'ai 64 ans, mais je voudrais bien essayer un jour.
0: Oh, bah là, il n'y a aucun problème. Donc, je suis sûr que vous allez au centre nautique. Hein, toute l'équipe sera heureuse de vous accueillir pour tester le char à voile. Là.
3: Oui, bah oui.
0: Voilà. Peut-être pas aujourd'hui, hein, Pascal. Mais bon.
3: Non, pas aujourd'hui.
0: Nous allons jouer avec cette année-là, vous d'identifier une année entre 1986 et 2026, puisque nous fêtons les 40 ans de votre radio locale ici, Normandie. Il y a à gagner forcément des cadeaux, vous en avez l'habitude, un magnifique sac collector ici, Normandie, Eula, en toile de jute pour fêter ses 40 ans. Il y a aussi des invitations pour la grande soirée anniversaire de votre radio qui aura lieu à l'occasion de la Foire internationale de Caen, le 26 septembre, dont ici, Normandie, et la radio partenaire. Je vous ai donné un indice tout à l'heure. Cette année-là, le champion cycliste Laurent Fignon, abandonne le Tour de France à Villers-Bocage. Ça, c'est le premier indice. Le deuxième, il est musical. Voilà ce que l'on pouvait entendre sur votre radio locale ici, Normandie, cette année-là.

0: suppose que cette chanson vous dit quelque chose.
1: Oui, c'est l'année de naissance de mon fils, je crois.
0: Une femme avec une femme, c'est mécano, quoi. Et pour vous, c'est quelle année?
1: 1990.
2: Bravo, bravo. C'est bien cette année-là.
0: C'est bien 1990, effectivement. Bon, bah, c'est une année que vous n'allez pas oublier, si j'ai bien compris.
1: Ah, moi, oui, je ne peux pas oublier.
0: Hein, l'année de votre fils, il est né quand exactement?
1: Le 10 juillet 90.
0: Voilà, 10 juillet 90. Donc, forcément, ça reste une année gravée dans votre mémoire.
1: Oui,
0: et puis, c'est l'année où Laurent Fignon abandonne le Tour de France à Villers-Bocage. Vous vous en souvenez de ça ou pas?
1: Vaguement.
0: Ouais, vous aviez...
1: Je me rappelle bien de Laurent Fignon, mais vaguement qu'il avait abandonné.
0: Ouais, et puis en même temps, à la même époque, vous, si votre fils est né au mois de juillet, ça devait être à peu près la même période. Je pense que vous aviez autre chose à faire que de suivre le Tour de France à l'époque.
1: Ouais, surtout ça, oui, c'est sûr.
0: J'imagine bien que votre attention était portée ailleurs. Bravo. Ouais, félicitations, on vous offre le sac collector, on vous offre les invitations pour la grande soirée anniversaire, vous serez des nôtres et vous pourrez en profiter.
1: Je vous remercie, c'est gentil.
0: Voilà, et tiens, puisque l'on parle de vélo, je souhaitais bonne route donc au Tour Espoir, ces jeunes cyclistes qui sont à Argentan aujourd'hui et qui vont prendre le départ de la deuxième étape. Ils ont fait donc Ouistreham Argentan hier et ils repartent d'Argentan aujourd'hui. Pascal, bonne journée Arnel.
1: Eh ben, je vous remercie.
0: Plaisir.
1: Bon courage, merci.
0: Merci beaucoup. À bientôt. Au revoir.
1: À bientôt. Au revoir.
0: C'est à vous de jouer. Oui, vous qui nous écoutez en ce moment, si vous voulez jouer avec nous, vous allez pouvoir tenter votre chance. Écoutez cette nouvelle définition cette année-là. L'ex-bébé chanteur Jordi, qui habite alors près de Caen, devient le fermier le plus célèbre de France. Cette année-là, l'ex-bébé chanteur Jordi, qui habite alors près de Caen, devient le fermier le plus célèbre de France. Mais de quelle année s'agit-il?
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0: Le chant des sirènes, frérot de la Vega.

0: Le chant des sirènes, les frérots de la Vega.
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0: Découverte et animation, les escapades nature dans le Calvados. Ce sont des sorties proposées tout au long de ce mois d'août, mais aussi début septembre. Avec demain samedi, à Pont-l'Évêque, partez à la découverte des petites bêtes du ruisseau. Rendez-vous au lac Terre d'Eau, chez le lac de Pont-l'Évêque, demain à 15h. Toute la programmation de ces escapades de nature est à retrouver sur le site du département du Calvados, c'est calvados.fr. Concert reggae, trip-hop et électro ce soir. Demain, le bal de la plage. Le tout pour terminer la saison d'Alençon-Plage. C'est fini, au revoir. Mais encore deux soirées au programme à retrouver sur alençonplage.com.
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0: Jean-Jacques Goldman, et ensuite vous pourrez à nouveau jouer avec nous.

0: par procuration, Jean-Jacques Goldman.
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0: Bonjour Magali.
3: Bonjour.
0: Des moutiers en cinglé.
3: Oui.
0: Ça va, Magali?
3: Oui, ça va.
0: Qu'est-ce que vous faites? Vous êtes encore en vacances, là?
3: Ah non, j'ai repris, là, je suis au travail.
0: D'accord.
3: Je me suis arrêtée entre deux patients.
0: D'accord, faut-il
3: j'ai joué ce matin, mais j'ai pas gagné, alors je retente.
0: Donc là, vous êtes dit, je vais retenter.
3: Voilà.
0: Jouez avec nous pour essayer d'identifier une année entre 1986 et 2026, pour peut-être profiter du sac collector, mais aussi des invitations pour la grande soirée anniversaire prévue le 26 septembre, à l'occasion de la Foire internationale de Caen, dont votre radio est partenaire. Alors, cette année-là, l'ex-bébé chanteur Jordi, qui habite alors près de Caen, devient le fermier le plus célèbre de France. Ça, c'est ma définition, celle que je vous ai donnée tout à l'heure. Mais cette année-là, voilà ce que l'on pouvait écouter sur votre radio locale ici, Normandie.

0: vous savez de qui il s'agit ou pas, Magali? Oh là, Raphaël, je donne la réponse parce que je suis pas sûr qu'on vous entende bien. Alors, de quelle année s'agit-il pour vous?
1: 1988.
0: Non, désolé, c'est plus récent que cela, Magali.
1: Bon,
0: faudra rejouer, d'accord?
1: 2203. Merci.
0: Oui, exactement. Exactement. Marie est à Dives-sur-Mer. Bonjour Marie.
2: Bonjour.
0: Bienvenue Marie. Quelle année pour vous?
2: 1992.
0: Non, c'est plus récent que cela aussi. Désolé Marie, bonne journée.
2: Au revoir.
0: Au revoir. Marlène est à Langrune-sur-Mer. Va-t-on y arriver? Bonjour Marlène.
3: Oui, bonjour. Donc moi, je dirais 2005.
0: 2005.
4: Bravo, bravo. C'est bien cette année-là.
0: Vous en rappelez de la ferme célébrité?
3: Oui, très bien.
0: Vous aviez regardé?
3: Oui, j'avais regardé.
0: Bon, oui. 2005, ça évoque autre chose que la ferme célébrité pour vous, cette année-là?
3: Non.
0: Rien de particulier.
3: Non, rien de particulier. Non.
0: Ou alors on s'en rappelle pas. Ça peut aussi être.
3: Si, oui, il y a des trucs, je me rappelle, mais bon. Ouais. C'est une année sainte, 2005, je dois oublier. Bon, voilà.
0: En tout cas, bravo, félicitations. Vous n'avez pas oublié que c'était effectivement la ferme célébrité et que j'aurais y participé. Pour vous, le sac collector, on vous l'offre, bravo.
3: Oui.
0: Et puis on vous offre aussi les invitations pour participer à la grande soirée. Vous serez les nôtres, vous pourrez profiter de nombreuses animations, blind test, karaoké géant, soirée DJ. À l'occasion de la Foire Internationale de Caen le 26 septembre prochain, vous pouvez déjà noter sur votre agenda.
3: Oui. Voilà. Oui, il n'y a pas de souci.
0: Je vois que c'est un oui franc et massif, c'est noté là.
3: Oui, oui. Oui, c'est noté.
0: Eh ben, c'est chose faite, bravo.
3: Ouais, voilà, bon, je vous remercie.
0: À bientôt.
3: Merci, à bientôt, au revoir.
0: Au revoir. Allez, faut se dépêcher. Si vous voulez jouer avec nous, il nous reste encore quelques minutes. Profitez de ces cadeaux, essayez de trouver une année. Alors, cette année-là, c'est l'arrivée du second couple de rhinocéros blancs au zoo du Cerza. À Lisieux. Cette année-là, c'est l'arrivée du second couple de rhinocéros blancs au zoo du Cerza à Lisieux. Mais de quelle année s'agit-il là?
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0: Shakira.
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0: Bonjour Audrey.
3: Bonjour à toute l'équipe.
0: À Saint-Aubin-des-Bois.
3: C'est ça même.
0: Ça va ?
3: Impeccable, et vous ?
0: Ouais, très bien. Vacances pour vous ?
3: Oui, vacances, deuxième semaine de vacances.
0: Ah, ça fait du bien. C'est pour ça que vous êtes voilà. Pleine d'énergie. Quoi. Vous êtes déjà reboosté à fond. Quoi.
3: C'est ça.
0: en même temps, c'est fait pour ça, les vacances. Hein.
3: Exactement, pour se reposer, travailler un petit peu, parce qu'on est en train de scier du bois pour préparer l'hiver, vous voyez.
0: D'accord, donc il y aura du bois de rentrée pour mettre dans la cheminée, c'est ça ?
3: Exactement, cheminée et un ancien poêle à bois.
0: Ouais, comme ça vous serez au chaud cet hiver.
3: Exactement.
0: Audrey, nous jouons ensemble pour essayer d'identifier une année entre 1986 et 2026, pour fêter les 40 ans de votre radio locale ici Normandie, avec le sac collector, mais aussi les invitations pour la grande soirée à gagner. Alors, je vous ai posé donc une petite question, une petite définition. Cette année-là, c'est l'arrivée du second couple de rhinocéros blancs au zoo du Cerza à Lisieux. Ça, c'est la première définition. Et voilà ce que l'on pouvait écouter sur votre radio locale ici Normandie cette année-là. Scatman. Ah là là, qu'est-ce qu'on a entendu ce titre.
3: Oui.
0: De quelle année s'agit-il d'après vous, quoi?
3: 2018.
0: Non, je suis désolé.
3: Je m'en suis douté.
0: Ouais, je l'ai entendu.
3: Oui. Bon, bah, tant pis pour moi.
0: À bientôt, au revoir.
3: À bientôt, au revoir.
0: Michel est à Val d'Allière. Bienvenue, Michel.
4: C'est Martine.
0: Ah, Martine. Ah bah alors là,
4: oui.
0: Je ne sais plus. Martine, bah, écoutez, Martine, moi, bah, bienvenue.
4: Voilà, oui, mais à l'accueil, c'est ce qu'on m'a dit aussi, mais bon, voilà.
0: Bon, et Martine,
4: donc moi, je dirais 1995.
0: Bravo.
1: C'est bien cette année-là.
0: Bon, et Martine, vous habitez bien Val d'Allière.
4: Tout à fait.
0: Donc, Bocage-Virois.
4: Tout à fait.
0: Bon, voilà, parce que j'essaye quand même d'avoir des bonnes réponses.
4: Ah oui, tout à fait.
0: Ouais, ben voilà, exactement. Oui, j'avais bien spécifié, attention, hein, c'est l'arrivée cette année-là du second couple de rhinos blancs aux eaux du Cerza à Lisieux, oui. Horace et Rosie. C'est un lieu que vous connaissez ?
4: Eh bien, pas vraiment, non, c'est vrai. Le Cerza, on a fait beaucoup de zoos, mais pas Cerza.
0: Bah, dites donc, il va falloir trouver un moment pour y aller quand même. Oui, c'est ça.
4: Tout à fait.
0: C'est pas assez loin.
4: Oui.
0: Non, mais il faut y aller parce que c'est vraiment un très beau parc.
4: Oui, c'est vrai, c'est tout à fait.
0: On
4: va le programmer.
0: Ouais, qui fête, comme la radio d'ailleurs, ses 40 ans cette année.
4: Ah oui.
0: Ouais. Ah ouais, ils fêtent pareil, on est nés en même temps. Et on a grandi ensemble.
4: En même temps.
0: Voilà, on a grandi
4: ensemble. De naissance.
0: Exactement. Martine, bonne chance, mais non, c'est joué. Vous avez de la chance, vous repartez avec les cadeaux, quoi. Avec le sac collector ici, Normandie, là. Et puis avec les invitations pour la grande soirée anniversaire le 26 septembre. Vous notez sur votre agenda, d'accord ?
4: Pas de souci.
0: Bon, bah écoutez, c'est super. Je vous souhaite une bonne journée.
4: Merci également.
0: À bientôt.
4: Au revoir.
0: Au revoir. Allez, dernière chance pour jouer avec nous, dernière chance aussi pour repartir avec cadeau. Cette année-là, le Caen Rugby Club devient champion de rugby féminin en battant les Landaises, tenantes du titre depuis 2 ans. Cette année-là, Caen Rugby Club devient champion de rugby féminin en battant les Landaises, tenantes du titre depuis 2 ans. Mais de quelle année s'agit-il là ?
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1: Bonne chance!

0: Un pied devant l'autre, Jean-Pierre Madère. Cette année-là, le Caen Rugby Club devient champion de rugby féminin en battant les Landaises, tenant du titre depuis 2 ans. Mais de quelle année s'agit-il? Il vous reste quelques minutes pour nous appeler 02 31 44 48 44.
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0: Bonjour Anne-Sophie. À Livry, dans le Calvados.
4: Oui, c'est ça.
0: Voilà, je ne me suis pas trompé cette fois-ci.
4: Ça, non,
0: ça,
4: non.
0: Ça va, Anne-Sophie?
4: Ça va très bien, merci.
0: Que faites-vous à midi moins, allez, on va dire 7, pour être précis?
4: On va aller préparer le gâteau pour fêter nos 16 ans de mariage.
0: Oh, c'est beau ça!
4: Eh oui.
0: Ah oui! Mais vous les fêtez quand?
4: Eh bien, ce soir.
0: Ce soir? Ok.
4: Oui, oui.
0: Et c'est vous qui faites le gâteau?
4: Eh oui.
0: Bon, vous trompez pas dans les bougies, hein?
4: Non, non, oui.
0: Vous faites quoi, là, le gâteau de saison? C'est quoi? C'est le fraisier, là, non? C'est un...
4: Non, ça va être gâteau comme les enfants aiment. Quoi.
0: Ah, bah oui, forcément. Ça, il faut faire plaisir aux enfants. Hein. Et le chocolat, tout le monde raffole du chocolat. Quoi.
4: Exactement.
0: Bon, eh bien, écoutez, avant tout cela, nous allons jouer ensemble. Et je vais, je l'espère, vous offrir donc les cadeaux, parce que quand même, à l'occasion de ces 16 ans de mariage, ça me ferait mal au cœur de passer à côté. Un magnifique sac collector ici Normandie, Eula, et des invitations pour la grande soirée anniversaire qui aura lieu le 26 septembre, donc à l'occasion de la foire de Caen. J'espère que vous serez des nôtres. Donc, cette année-là, le Caen Rugby Club devient champion de rugby féminin en battant les Landaises, tenant du titre depuis 2 ans. Ça, c'est la première information. La deuxième, elle est musicale. Cette année-là, voilà ce que l'on pouvait entendre sur votre radio locale, ici Normandie.

0: Ce soir, quand vous mangerez le gâteau, une petite part, vous penserez à nous. Hein, d'accord?
1: Pas de souci. Pas de problème.
0: Bon, nous aussi, on aura un gâteau d'anniversaire pour les 40 ans de la radio. On va tout prévoir pour que vous passiez un bon moment, parce que nous sommes heureux de vous offrir tous ces cadeaux, quoi, et de vous souhaiter une agréable journée. Quoi. Bon, allez.
1: Merci, Sylvain.
0: Un peu de pâtisserie et on se retrouve en famille ce soir, si j'ai bien compris.
1: Quoi. C'est ça.
0: À bientôt, Anne-Sophie.
1: À bientôt, merci.
0: Merci. Ce fut un plaisir de passer ces quelques semaines avec vous, quoi, pour jouer avec ce jeu cette année-là. Je vous retrouve lundi. On jouera ensemble lundi avec un nouveau jeu et nous jouerons avec les communes de notre région. Je vous présenterai tout cela lundi entre 11h et midi.
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0: Bon entendeur, juste avant vos infos de midi, c'est dans 3 minutes maintenant.

0: l'amour, l'amour, bon entendeur et Mouloudji.
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0: Sur votre radio locale, ici Normandie, il est midi. Excellente journée à vous tous. Midi, c'est l'heure de vos infos avec Philippe Thomas.
2: Les choses n'ont pas traîné à Alençon. Trois jours après la mort d'un homme d'une soixantaine d'années, sans domicile fixe, battu à mort lors d'une agression sur fond d'alcool, quatre personnes ont été mises en examen dans Nolwenn Lejeune.
3: Quatre jeunes âgés de 17 à 25 ans qui ont passé la soirée de lundi avec la victime. Un sans domicile fixe bien connu à Alençon. Ils s'alcoolisent puis se séparent, mais à court de boisson dans la nuit, deux reviennent voir le SDF à qui ils ont laissé une bouteille. Ce dernier est jeté au sol, roué de coups, frappé avec sa béquille par l'un des deux, alors que l'autre filme la scène. Laissé pour mort, il est conscient à l'arrivée des secours, mais décède une vingtaine de minutes plus tard dans l'ambulance. Sur place, la police recueille des témoignages et des vidéos qui vont permettre d'identifier et d'interpeller rapidement les agresseurs présumés. Tous ont été mis en examen hier, trois pour non-assistance à personne en danger et ou non-dénonciation de crime. Ils ont été laissés libres sous contrôle judiciaire. L'auteur présumé des coups, un jeune homme de 21 ans, a lui été mis en examen pour meurtre sur personne vulnérable.

0: vulnérable. Il a été placé en détention.
1: La remorque d'un poids lourd en feu sur la 13 entre Dozulé et Pont-l'Évêque vers 5h30 ce matin, au niveau de la commune de Rubec. La remorque transportait plusieurs tonnes de cailloux. Un important dispositif a été déployé avec 6 engins et une vingtaine de pompiers. Un voilier secouru en fin de journée mercredi au large de Port-Bail. Le navire était bloqué car son hélice était prise dans sa ligne de mouillage à proximité des rochers. 3 canots de la SNSM ont été dépêchés sur place. L'intervention des plongeurs a permis de dégager l'hélice et au voilier de regagner sans dommage le port de Carteret. La mairie de Pirou dans la Manche met en garde les habitants du territoire contre du démarchage à domicile abusif. Les individus proposent à la vente des conteneurs à poubelle sans l'accord des collectivités. C'est l'une des conséquences de la sécheresse cet été. Le maïs souffre dans la Manche. La culture du maïs est principalement orientée vers le fourrage pour nourrir le cheptel bovin avec une part de maïs grain pour les porcs. Et en ce moment, les cultures subissent de plein fouet la sécheresse avec des récoltes en avance. L'ensilage est parfois avancé d'un à deux mois. Surtout, il est de très mauvaise qualité. Olivier Outrequin possède une entreprise de travaux agricoles sur Brinville, près de Coutances. En ce moment, il fait de l'ensilage pour les agriculteurs et il est stupéfait par ce qu'il voit.
2: Ça fait 30 ans que je fais ce métier-là. Je n'ai jamais vu une année comme ça au niveau du rendement des maïs. Je pense qu'il y a en moyenne 30% de volume en moins, quoi. Il est tout petit et la valeur alimentaire pour le bétail, c'est quand même le grain, quoi. Et on a très peu de grains, voire pas du tout. Moi, en fait, j'ai un secteur de 20 km. Puis entre la côte et le terrain. Dès qu'on arrive dans le terrain, ça passe encore. Par contre, ceux qui sont le long de la côte, là, ce que j'ai fait là depuis le début, là, c'est catastrophique. Ils n'ont pas eu d'eau au bon moment pour développer la gousse du maïs. Du coup, la plante, elle n'a pas fait de grain, quoi. Si on a moins de maïs, va falloir récolter de l'herbe. Mais le problème, c'est que quand il y a une sécheresse, on n'a pas d'herbe non plus. Le peu que j'ai fait là, l'année prochaine, les clients vont faire moins de céréales pour faire plus de surface de maïs pour nourrir leurs bêtes, quoi. Tout le monde craint l'hiver parce qu'en fait, déjà là, il y en a qui commencent à donner des stocks. Et si on fait pas de réserve et qu'on reprend une deuxième année comme ça, ça risque d'être compliqué. Il y a des vieux dictons qui disent quand on n'a pas de nourriture, on n'en a pas besoin. Mais bon, j'espère que l'hiver va pas être trop rude.
1: En football, le Stade Malherbe-Caen renoue avec la victoire à Dornano après un revers en déplacement la semaine dernière. Le SMC s'impose 1-0 face à Aubagne, victoire dans la douleur. Les malherbistes réduits à 10 ont inscrit le but dans les arrêts de jeu à la 93e minute. Mais on le sait, l'important, c'est les 3 points. La compétition reprend en National 1. L'US Grandville reçoit l'aviron bayonnais au stade Louis Dior. Coup d'envoi à 19h avec pour objectif cette saison d'assurer au plus vite le maintien. Puis faut-il s'inquiéter, les handballeurs de la JS Cherbourg ont subi un sérieux revers pour leur dernier match de préparation. Lourde défaite 22-34 contre Ponto. Premier match de championnat le 5 septembre avec un déplacement à Valence. Suzanne Sarandon, Faye Dunaway, Patrick Schwarzenegger, mais aussi Catherine Deneuve ou Juliette Binoche. Le programme complet du Festival du cinéma américain de Deauville a été dévoilé avec du beau monde. La 52e édition démarre le 4 septembre. La météo maintenant des heures à venir.
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1: Le temps avec vous, Sylvain.
5: Un ciel nuageux à très nuageux, avec des averses annoncées pour cet après-midi, pourrait même prendre un caractère orageux. Le vent restera faible. Les températures comprises entre 19 et 21 degrés, 19 à Bayeux, Isigny, Cabourg, Deauville, mais aussi un peu plus dans les terres, à Falaise, Vire, Flers, Cé et Mortagne, 20 degrés à Alençon, Saint-Pierre-sur-Mer, 21 à Argentan, Lisieux. Ça devrait être plus sec à partir de demain, avec tout particulièrement du soleil pour la journée de dimanche. Je vous souhaite à tous et à toutes une excellente journée. C'est avec plaisir qu'on se retrouve lundi pour faire notre rentrée. Ce sera à 10h. À lundi.
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9: Bonjour à toutes et à tous. J'espère que vous allez bien en cette fin de semaine. Bon courage si vous êtes sur la route. Bison futé, voie rouge sur une très grande partie du sud de la France dans le sens des retours. Pour vous accompagner donc jusqu'à 13h et peut-être dans les bouchons, voici Valérie Lamido et Eric Bastien et nos super candidats avec des histoires au ski, dans une forêt et même à la cité interdite en Chine. Ça commence juste après Michel Jonas, la boîte de jazz sur votre radio ici.
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19 et 22 degrés. Demain, le ciel sera nuageux le matin avec quelques gouttes qui vont se produire sur l'ouest Cotentin, la Côte des Îles, ainsi que sur le centre Manche. L'après-midi redeviendra sec. Nous aurons en température maximale jusqu'à 24 degrés sur la baie du Mont-Saint-Michel demain. Cool, merci bien. Oh bah Dieu, je vais pas t'en faire. À chaque fois, tu veux m'en faire d'autres. Enfin, à 16h, j'ai mon yo-yo qui arrive et qui prend le relais.

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0: Regret, Mylène Farmer et Jean-Louis Murat. Des idées de sortie et d'activité dans votre région, c'est ce que vous propose votre agenda de l'été dans moins d'une minute, juste avant la musique de Michel Berger sur votre radio ici.
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0: Merci d'écouter votre radio ici. Les meilleurs moments d'Otake avec Valérie Damido et Eric Bastien. C'est jusqu'à 13h. Et on écoute la suite juste après Michel Berger. Il n'y a pas de honte sur votre radio ici.

0: Michel Berger dans la playlist d'ici, il n'y a pas de honte. Et si on faisait un petit quiz musical maintenant? Essayez de faire aussi bien, voire mieux, que Maud d'ici Touraine et Benjamin d'ici Poitou. Il faut découvrir les interprètes des titres sélectionnés par Éric Bastien et Valérie Damido sur votre radio ici.
1: Nous sommes avec Maud qui a 2 points, Benjamin qui a 1 point, Maud qui joue avec ici, Touraine qui habite à Charentilly. Et Maud,
2: Maud
1: tuto.
2: Oui.
1: On dort encore avec son doudou.
2: Bien sûr.
3: Oh là là.
2: C'est important.
1: Bah oui, mais je
2: te rassure.
1: Alors c'est quoi le doudou? Parce que je voudrais savoir.
2: C'est un petit bout de couverture en fait qui a plus de qui a plus de forme, mais le petit biais autour là qui est tout doux, qui réconforte, ça me fait du bien.
1: Ah, mais, ah non mais attends, moi, ma fille a 33 ans, elle dort encore avec son doudou. Alors si tu veux, comment te dire.
2: Je pense qu'on est de plus en plus en fait, donc il faut qu'on se pose des questions peut-être.
4: Je vais rappeler le docteur Kirsek peut-être.
1: On ne vit pas dans un monde facile, j'entends.
2: Non.
1: Ah là là.
2: C'est réconfortant pour moi et que je dors bien.
1: Voilà.
2: Le doudou, je suis partout.
1: Eh ben, tu as bien raison. Voilà, tu pars en vacances avec, il est sous ton oreiller. Voilà. Bon.
2: Ouais.
1: C'est très bien. Comme ça, tu dors. Alors.
2: On va le savoir maintenant.
1: Ouh, c'est pas grave. Alors, mon chat, est-ce que tu chantes? Est-ce que tu fais du karaoké? Est-ce que tu. Tout ça?
2: Ouais, j'aime bien, mais je chante pas. Hein. Mais j'aime bien les blind tests. J'aime bien tout ça, en fait. À ici Touraine, j'aime bien participer à tout ça, en fait.
1: Ah, eh ben, ça tombe bien.
2: Ouais, tombe pas bien. Trop vieux, hein. Pas des années d'EHPAD, hein.
4: Oh là là, hey.
1: Alors chérie, là c'est pas du tout des années d'EHPAD. Et alors j'ai envie de te dire, c'est même des énormes tubes. Ça s'enchaîne, écoute bien, il y a 2 artistes, 2 filles qui vont s'enchaîner. Il faut que tu me donnes une ou deux. Enfin en tout cas, ça serait bien les deux, comme ça t'as 2 points. Écoute bien.
2: Ok.

0: en plus, elle est en...
1: Alors, nous avons...
0: Madonna.
1: Ouais.
0: Madonna et l'autre, je sais plus le prénom, mais en fait...
1: Baby, one more time.
0: Oui, elle est en cure de désintoxication.
2: Oh là.
0: Je l'ai plus.
2: Il a fait une belle pub, là.
1: Bah écoute, tu nous as bien vendu Britney Spears.
2: Ouais, ouais.
0: Oh là là.
1: Like a Virgin. Bon bah ça c'est Madonna.
2: Eh oui.

0: 5. Eh ben
1: oh
0: tu,
1: là
0: tu
1: là.
0: T'as quand même un point,
2: ah,
0: c'est déjà.
2: J'ai l'indice, hein. Ah ouais, ouais.
0: Bon, bah t'en as 3. Voilà.
1: 12h28, j'ai faim, je vais chez Benjamin parce que je sais que Benjamin adore cuisiner. Quelle est ta spécialité, mon Benjamin?
3: Le bourguignon.
1: Ah, oh, le bourguignon.
0: Voilà.
3: Tout simplement.
1: Comment tu fais un bon bourguignon? Ta petite recette à toi?
3: Déjà une bonne viande.
1: Ouais.
3: Une bonne viande et on n'est pas obligé de se ruiner. On peut aller chez son petit boucher à côté de chez soi. Déjà, il vous conseillera un super produit et puis au pire, en acheter moins, mais de meilleure qualité, quoi.
1: Ben, bien sûr. Le bourguignon. Alors, il n'y a pas que ça, un côté spécialité.
0: Le couscous, c'est dur à faire. Hein. La très bonne semoule, non, c'est du travail.
3: Non, ah oui, mais sinon, c'est pas compliqué. Le plus long, c'est de préparer les légumes. Après, la cuisson, c'est long, mais c'est pas compliqué.
1: Ah, ouais.
0: Non, mais il faut bien travailler la semoule.
1: Oui, il faut qu'elle soit douce, comme de la farine, c'est bien. Tu sais également préparer le pot-au-feu, pas de dessert.
3: Oui.
1: Par contre, si on vient chez toi...
3: Non, je suis pas bec sucré, non.
1: On emmènera les gâteaux, salé. Valérie. Vous notez, on doit aussi passer à Poitiers hein, cet été.
3: Oui, bah oui.
1: On a tout le périple.
3: On vient dire les filles qui doivent finir leur séjour pour aller jusqu'à Saint-Jacques, si elles ont fait tour Poitiers l'année dernière ou avant, si elles commencent à Poitiers, elles auront qu'à s'arrêter à la maison,
1: bah, prendre
3: un petit café.
1: Tourner manège dans cette émission. Bah oui,
0: alors,
1: comme célibataire, machin. Bref.
3: Oui, mais pas
1: Maud. Oui.
0: Maud, elle n'est pas célibataire. Hein. Tu vas arrêter de vouloir marier tout le monde. Pose ta question.
1: Voici ton quiz musical. On a deux chansons, c'est mixé, c'est deux garçons. Pour le coup, à identifier, il y a deux points à gagner. On y va.

0: qui chante
1: Il t'a dit
2: Elton John.
0: Elton John. Premier,
2: ouais. Et George Michael, peut-être Wham, quand il était à l'époque de Wham.
0: Ben voilà, Carlos Whisper, vérifions tout de suite. Elton John, bien sûr. Le deuxième, c'est bien George Michael, ce qui fait 2 points de plus, Benjamin.
1: Allez, 3 points pour Mo, 3 points pour Benjamin.
0: On
1: vous êtes à égalité, vous êtes parfait.

0: Un des derniers titres de Bruno Mars, On My Soul, sur votre radio ici. Nous sommes toujours avec Maud d'ici Touraine, Maud dont la mère aime bien lui faire des blagues, heureusement qu'elle a de l'humour, et Benjamin d'ici Poitou qui n'a aucun sens de l'orientation, mais vraiment aucun, comme il le raconte à Valérie Damido et Eric Bastien sur votre radio ici.
1: Alors, notre petite Maud, dis donc, il paraît que t'as une maman un peu sympa, un peu genre, je fais des blagues, l'air de rien.
2: Bien
1: il paraît
2: sûr.
1: Que quand t'avais 20 ans, ta maman t'a demandé d'aller acheter des tringles à rideaux dans un magasin.
2: Oui, c'est ça.
1: Et au moment de payer, qu'est-ce qui s'est passé?
2: Eh ben en fait, elle sait que j'ai un gentil caractère, en fait, et puis la caissière... Et du coup, elle m'a fait des... J'ai dû vider tout mon sac, je savais que j'avais rien pris. Et puis c'est tout, la caissière, elle s'est vraiment mise en colère et tout ça. Je me suis mise en colère aussi. Je retourne chez ma mère. Et t'es arrivée là, bah oui, elle m'avait collé les antivols dans mon dos, en fait. J'étais partie au magasin comme ça. J'étais pas contente. Bon, elle était bien contente.
1: Mais...
2: En même temps, c'est un petit jeu sympa, parce que je suis un peu... J'aime bien les bêtises, quoi. D'ailleurs, je lui fais un petit coucou à Claudine et à Patrick de Chouny, en fait. Ils sont contents
1: voilà.
2: comme ça.
1: Voilà, donc parce
2: elle
1: que ça...
2: Elle va être contente. Mais bon, on aime nos mamans, hein.
1: Oui, on aime nos mamans. Bah, moi, oui.
3: C'est la fête des mères, d'ailleurs, dans quelques jours.
1: C'est la fête
2: bientôt,
1: des
2: bientôt.
3: Bah, c'est dimanche.
2: D'ailleurs, j'espère que mes enfants, ils entendent. Hein, c'est bientôt la fête des mères.
3: Ils comptent.
1: C'est dimanche, la fête
3: c'est
1: des mères.
3: C'est pas dimanche, c'est dimanche d'après, ouais. C'est ça.
1: Alors,
2: D'après.
1: Oui. Le dernier dimanche du mois de mai, c'est la fête des mamans.
3: Exactement.
1: Pensez à vos mères qui ont souffert pour vous mettre au monde, bande
3: enfin,
1: de petits ingrats.
3: C'est l'occasion de rappeler que c'était la Saint-Éric hier. Bon, après, je dis ça. Voilà.
2: Est-ce que oui, tu vas me l'Éric.
1: Est-ce qu'il va me laisser en placer une ou pas? Je ne sais plus, là. Alors, écoute bien, là, t'as 3, il a 6, c'est la question à 5 points. Donc, il faut que tu la marques, il faut que tu l'emportes, tu vas l'emporter. Allez. Quel chanteur. Mais si t'es au taquet, vas-y, ma chérie. Écoute bien. Quel chanteur français était surnommé l'homme à tête de chou? Quel chanteur français était surnommé l'homme à la tête de chou? Top chrono, 10 secondes.
2: Peut-être Serge Gainsbourg, peut-être?
1: Eh oui, c'est Serge Gainsbourg, bien sûr, parce que... En fait, il a sorti un album en 1976, inspiré d'une sculpture qui représente un homme à la tête de chou. J'ai ce vinyle à la maison, c'est très très beau. Et donc, c'est lui, l'homme à la tête de chou. Tu as 5 points de plus, tu passes à 8.
3: Benjamin, il y a un domaine dans lequel tu es nul. J'adore. C'est quoi?
4: Rappelle-le-moi parce que ça me parle pas. Je sais que là-dedans, dans la mémoire, que je suis nul.
3: Eh bien, c'est l'orientation. Voilà, t'aurais pas
4: oh là
3: pu
4: là,
3: ça.
4: Oui, mon Dieu. Mon
3: voilà.
4: Dieu. Oui, oui.
3: Et oui.
4: Oui, je m'étais perdu dans mes réflexions.
3: Ah, mais non, oui, toi, oui, l'épreuve de Koh-Lanta d'orientation, c'est pas possible.
4: Ah oui, ah non. Ah ben non, je trouverais même pas l'aéroport pour aller dans l'avion. Donc,
3: D'accord.
4: Non.
3: Alors, te voilà parti en forêt, la cueillette, hein, bien sûr, des champignons.
4: Et là,
3: t'as tourné combien de temps dans cette forêt?
4: Les heures passent, le soleil se couche et mon pauvre Benjamin était perdu dans les bois comme un couillon.
3: Ah non, mais le soleil se couche, c'est-à-dire que tu as quand même tourné, a priori, 5 heures dans la forêt pour retrouver ta voiture.
1: Ah là là.
4: Oui, aisément, tout à fait.
3: Et finalement, t'as trouvé une route?
4: Oui, voilà, j'ai trouvé une route, je suis remonté sur 1 ou 2 kilomètres, j'ai trouvé des maisons et puis j'ai pu retrouver mon chemin après grâce aux gens qui habitaient pas loin des bois.
3: Ouais, non.
4: Et puis la flippe, quoi, quand la nuit commence à tomber, là.
3: Eh bien sûr,
4: on est loin
3: sûr.
4: De chez soi.
3: Et puis
4: à l'époque, on n'avait pas de téléphone portable, alors les signaux de fumée, ça passe pas dans les forêts, enfin, faut éviter de faire du feu en forêt, mais. Non, c'était.
3: Bon, puis Benjamin.
4: J'ai eu la peur de ma vie.
3: Quand t'avais 18 ans, tes parents, ils t'ont dit de pas la prendre, cette 2 chevaux. Ben oui.
4: Non, c'était la Mégane, la 2 chevaux, c'était ma voiture à moi.
3: Ben oui, mais on t'avait dit de pas toucher la voiture. Qu'est-ce que t'as fait?
4: Ben oui, ben non. Ben je l'ai prise.
3: Ah oui, mais tu l'as prise, mais tu l'as mis dans un mur surtout.
4: De chez planté. Ah oui, elle était explosée. Du pare-choc avant au pare-choc arrière, il n'y avait pas un centimètre carré de tôle qui était
3: pas. Une belle Mégane, en fait, ses parents étaient partis en vacances. Et lui, il s'est dit, je vais choper la belle Mégane et il voulait faire un petit tour, quoi. Mais ça a été. Ouais, t'as dû drôlement te faire gronder, hein, Benjamin.
4: Quand les parents ont vu l'état de la voiture, ils étaient plus rassurés que quand j'allais bien. Quoi.
3: T'as des parents qui sont.
4: Ouais.
3: Allez, voici ta question à 5 points. Question cage, pas de proposition de réponse. Un extrait pour t'aider. Himalaya, et c'est Johnny Hallyday. Quel personnage folklorique vit, selon la légende, dans les montagnes de l'Himalaya? Top chrono, 10 secondes.
4: Serait-ce le Yeti?
3: Attends, c'est moi qui pose les questions, là. Tu me demandes si serait-ce le Yeti?
4: Oui, tout à fait.
3: Écoutez, je vais vous répondre, Benjamin. Oui, c'est le Yeti, l'abominable homme des neiges, qui est le poilu gigantesque, objet des récits dans Tintin, notamment, dans l'île Noire. Oui, c'est bien le Yeti. Bravo.

0: Johnny Hallyday et Carmel, j'oublierai ton nom dans la bande son d'ici. Allez, à suivre dans quelques instants Catherine d'ici Loire-Océan, qui n'est pas du tout douée en ski, et Christophe d'ici Brézizel, qui aime beaucoup un des personnages de Star Wars. A tout de suite avec Valérie D'Amido et Eric Bastien sur votre radio ici.
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3: Notre Catherine qui chante, qui coud, qui peint, qui marche, qui saute en l'air, qui danse, oh là là là là là là, mais qui n'est pas très très douée en ski. Ah là là là là, il paraît que donc ton mari t'a emmené au ski, t'en as jamais fait bien évidemment, et tu te retrouves en haut de la piste, et t'as dévalé la piste en arrière en fait, hein. Comment tu t'as fait?
4: Bah en fait, j'ai essayé de me retenir à des poteaux, mais les poteaux, c'était pour indiquer le chemin. Alors, ça ne tenait pas du tout, je l'ai ramené dans les mains à chaque fois, et j'ai fini dans le filet.
3: Ah oui, d'accord, bah écoute, c'est super. Bah c'est bien, tu t'es pas fait mal quand même.
4: Ah non, pas du tout, non, non. C'est comme pour le tire-fesse, hein. On me dit, tu tiens bien, tu tiens bon. Oui, je tiens bon, bah j'ai pas lâché, mais j'étais pas dessus.
3: Ah bah voilà.
4: J'étais complètement à côté.
3: Mais c'est très dur le tire-fesse, on pense que c'est simple, mais pas du tout. C'est très compliqué.
5: La neige, elle est trop molle.
3: Et oui, j'ai trop mal. Alors, mais tu as refait du ski depuis, c'est pas resté...
4: Oui, une fois.
3: Ah oui, d'accord.
4: J'ai descendu une noix sans savoir que j'avais descendu ça.
3: Ah bah c'est magnifique, voilà, te voilà skieuse maintenant. Alors il t'est arrivé une petite aventure quand tu as été voir ta fille en Chine, parce que tu es partie toute seule visiter la cité interdite. Et alors là, pas de chance, t'es ressortie par une autre porte que celle par où t'es entrée. Qu'est-ce qui s'est passé?
4: Eh bien, comme je ne parle pas anglais ni chinois, je ne pouvais pas rentrer chez moi. Je n'avais plus la même orientation, quoi. Je ne savais pas, puis ma fille ne pouvait pas m'aider au téléphone. Bon, j'ai fait confiance. Moi, je fais très, très confiance aux gens. Et ben, je suis revenue une heure et demie après devant la porte de ma fille. Et là, j'ai dit waouh.
3: Ah oui, t'as fait un petit...
4: Je dirais que j'ai eu peur, hein, quand même. Hein. J'avais des larmes aux yeux, hein, parce que je me suis dit, mince, comment je vais rentrer?
3: Oh là là.
4: En fait, j'avais pris le taxi, mais ce jour-là, il pleuvait tellement que j'étais mouillée. Et les taxis ne nous prennent pas quand on est mouillé.
3: Ah, sympa. Bon, bah, du coup, t'as mis une heure et demie pour rentrer chez ta fille, quand même.
4: Oui, mais je suis rentrée vraiment devant la porte.
3: Ah ben ça, c'est magnifique.
4: J'ai fait confiance au monsieur qui a dit au chauffeur et puis à la personne de derrière, parce qu'ils sont deux dans le bus, hein, qu'il ne fallait pas que je descende, qu'il fallait que j'attende. Et elle m'a fait reprendre un autre bus et je suis revenue, je vous dis, une heure et demie après,
3: magnifique,
4: devant la porte.
3: Alors, tu vas essayer de marquer 5 points. C'est la question cash. Oui. Et tiens, une petite ambiance.
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5: Ouais.
3: Alors, l'encre de tes yeux, on va parler d'encre. Autrefois, qu'est-ce qu'on utilisait pour absorber l'encre et éviter les bavures lorsqu'on écrivait au stylo plume? Qu'est-ce qu'on utilisait pour absorber l'encre et éviter les bavures quand on écrivait au stylo plume? Top chrono, 10 secondes.
4: Un buvard,
3: est-ce que c'est une bonne réponse? Oui, c'est une bonne réponse. Et oui, on s'en servait pour absorber l'excès d'encre, et puis comme ça évitait les taches. Et l'effaceur, bravo, tu as 5, ça te fait 7 points.
5: Et on embrasse Philippe, évidemment. Philippe Buvard. Bon, c'était. Allez, je rends hommage aux grosses lettres. Hein. Là, on est digne des. Bah si.
3: Non, je regarde Basile, ça va, il n'a pas l'air de trop souffrir aujourd'hui, mon petit Basilou. Je suis avec toi, chérie. Tu sais que je t'aime, mon Basile.
5: Il a plus de 90 ans, Philippe Buvard, qui vit dans le sud de
3: la France. C'est Basile qui a 90 ans.
5: Non, c'est moi, Basile, il est jeune. Christophe. Alors, vous savez quoi? Christophe, il aime bien déjeuner avec ce monsieur. Dark Vador, tu te perds.
3: Christophe, t'aimerais déjeuner avec Dark Vador?
5: Mais oui, parce qu'il est fan de Star Wars, Christophe.
3: Oui, mais tu pourrais.
7: Ouais, j'aimerais bien.
3: Mais tu pourrais manger avec, je sais pas, Leia, avec Harrison Ford, je sais pas.
5: Ah non, mais il a des porte-clés. Ouais, mais... La tasse.
7: Oui, Dark Vador, il a une prestance.
5: Bon, alors, ça s'arrête pas là, l'histoire de Dark Vador, parce qu'il adore se déguiser. Hein. Ah oui, non, Christophe est.
3: Mais en quoi
5: Catin, Bah, à ton avis.
3: En Dark Vador.
5: Bah, évidemment, raconte quand tu t'es déguisé en Dark Vador.
7: Alors oui, on avait une soirée déguisée comme tous les ans chez des copines et puis du coup il fallait trouver un costume. Le thème c'était trouver, enfin se déguiser un personnage connu.
5: D'accord.
7: Et du coup comme j'aimais bien Dark Vador, j'ai fabriqué le costume de Dark Vador.
3: Ah.
5: Alors.
7: Voilà.
5: Le masque, le sabre laser, tu l'as trouvé sur un site Vinted pour ne citer que lui. Mais attends, raconte ce que t'as fait quand même pour avoir la fameuse voix. T'as fait un truc particulier.
7: Oui, alors sous mon costume que j'ai fabriqué, j'avais téléchargé sur mon téléphone la marche de l'empereur et puis la marche impériale et puis derrière il y avait la respiration de Dark Vador et j'avais glissé une petite enceinte Bluetooth et que je faisais marcher sous le costume quoi. Donc il y avait la respiration. Donc je suis arrivé comme ça.

Il sera le 2 septembre à Foire-en-Seine, à Châlons-en-Champagne, puis en tournée dans toute la France. Claudio Capéo, un homme debout. 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La suite demain, la suite lundi plutôt, c'est mieux, avec Valérie Damido et Eric Bastien sur votre radio ici.

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1: Merci d'écouter votre radio ici, il est 13h. Le journal Audrazo. Bonjour Aude.
2: Bonjour Catherine, bonjour à tous.
1: À la une.
2: Les bouchons qui se profilent ce week-end, bison futé voie rouge aujourd'hui et demain sur une bonne partie de la France. On sera sur la route avec vous qui grimaçait au moment de faire le plein et avec 26 autoroutes qui essayent de fluidifier le trafic. Des malades inquiets, le gouvernement abandonne sa réforme des franchises médicales, mais une autre réforme est sur les rails et elle frappera forcément au porte-monnaie. Dans ce journal, on entendra le maire de Chartres qui demande à Patrick Bruel d'annuler son concert de début octobre. On sera aussi au Porge, en Gironde, où les militaires viennent prêter main forte aux sinistrés du gigantesque incendie de cet été. Et puis, on chaussera les crampons avec la reprise de la Ligue 1 et cette question, pourquoi y a-t-il aussi peu d'entraîneurs français ? On range le maillot de bain, on fait les valises et on plonge tout droit dans les embouteillages. On connaît tous les traditionnels bouchons de retour de vacances, on n'y coupera pas. Mais ce que vous ne connaissez pas, ce sont les coulisses, ces régulateurs de Vinci Autoroute qui essayent justement de limiter les bouchons. On vous y emmène, on est à Narbonne, au bord de l'autoroute A9 avec le micro ici héros d'Estelle Romer.
3: Dans la salle de contrôle, trois régulateurs surveillent 400 km d'autoroute, 24 heures sur 24, reliés aux autorités et patrouilleurs.
4: Oui, je t'écoute.
3: C'est le cas d'Wilfried.
5: Là, je surveille l'évolution du bouchon dans les bretelles de Montpellier.
3: Derrière son écran, les retours des caméras, mais aussi des capteurs installés partout sur le

0: route intégrée dans la roubaix, quand les véhicules passent dessus, en fait, ça compte le nombre de véhicules qui passent. Et quand c'est noir, comme ici par exemple, vous voyez, c'est qu'on est vraiment sur du bouchon.
1: Toutes les 6 minutes, un résultat.
0: On est à 2300 véhicules. Donc au moins, si on peut avertir, au moins prévenir les usagers sur les panneaux.
1: Pour une 3 voies comme la 9, au-delà de 3600 voitures par heure, les équipes savent qu'il faut ralentir la vitesse, explique Maude Bonnet, l'assistante au PC Sécurité.
2: On va retarder la formation de cette congestion. On va passer à 110. On peut même descendre jusqu'à du 90. Hein.
1: Cet outil bien utile existe depuis des années, mais a ses limites.
2: Ça permet de repousser la congestion, mais pour autant, ça ne l'enlèvera pas, puisque je peux vous assurer que voilà, il y a du trafic très noir annoncé encore ce week-end, il y a du monde qui va revenir. Si les trafics est dense sur 3 voies, je sais que ça congestionnera.
1: Le suivi reste essentiel vu le trafic dans la région cet été, où certaines zones ont bien dépassé les 5000 voitures par heure.
3: Allez, bon courage à vous qui allez bouchonner, et bon courage à vous aussi qui allez devoir faire le plein. C'est la mauvaise nouvelle de ces retours de vacances. Le litre d'essence est repassé au-dessus des 2 euros en moyenne. Le gasoil, lui, tourne autour des 2,20 euros. Alors, chacun sa petite astuce pour économiser un petit peu. C'est un reportage de Louis Jouvezhomme. On est cette fois sur l'autoroute A16 en Picardie.
4: Pour Mélissa, originaire de l'Essonne, le secret, c'est de lever le pied.
5: Je conduis beaucoup moins vite qu'avant. Par exemple, sur les routes à 130, je suis plus à 110.
4: Entre 110 et 130 km/h, l'économie de carburant tourne autour des 25%. D'ailleurs, Mélissa voit l'impact sur ses factures.
5: Je valide fortement.
6: My name's Alistair Dolling.
7: Je m'appelle Alistair Dolling. En Angleterre aussi, l'essence coûte très cher, donc je conduis plus prudemment. J'évite de trop accélérer, j'essaye de ne pas piler. De cette manière, je réduis ma consommation. Je suis content quand mon nombre de
4: Et même si le prix du pétrole redescend, il compte garder ses habitudes.
7: Ma famille préfère cette conduite plus souple, et en plus c'est meilleur pour l'environnement de consommer moins de carburant, donc c'est gagnant-gagnant.
8: On fait beaucoup plus attention.
4: Pendant un mois, Pierre-Emmanuel a sillonné le sud en voiture avec sa compagne. Tous deux ont adapté leur conduite.
8: On doit passer de 6 litres et demi au 100 à 5 litres au 100.
4: Mais la facture reste salée.
8: On a dû faire, je sais plus, 300 euros de carburant chacun. C'était aberrant, du coup là on vient de commander une voiture électrique. Voilà, vraiment le soir du retour du road trip, on a commandé notre voiture.
4: Ils ne sont pas les seuls. En France, les ventes de voitures électriques neuves ont augmenté de 55% depuis le début de la guerre au Moyen-Orient.
3: Un reportage ici Picardie. Les orages sont venus compliquer les retours de vacances. Une trentaine de vols ont été annulés ce matin au départ ou en provenance de la Corse. Et puis, grosse galère pour les passagers d'un TGV Hendaye-Paris. Il est arrivé ce matin avec 11h30 de retard. Bonne nouvelle quand même, plus aucun département n'est en alerte orange aux orages ce midi.
1: Et le gouvernement fait marche arrière sur les franchises médicales.
3: C'est un soulagement pour de nombreux malades, mais il sera peut-être de courte durée. Les franchises médicales, ce sont ces petites sommes que nous, les patients, nous payons de notre poche quand on achète une boîte de médicaments, un reste à charge, 100 euros par an maximum. Le gouvernement voulait passer ce plafond à 200 euros. Ce ne sera donc pas le cas, François Ventéjou, mais une augmentation est quand même dans les tuyaux.
9: Le doublement annoncé n'a pas été compris et a pu apparaître comme brutal, reconnaît la ministre de la Santé qui fait machine arrière. Stéphanie Rist dit travailler à une réforme juste. Pour les malades, c'est une première victoire. Jocelyne Nouvégir préside l'Association française des sclérosés en plaques. Elle-même est atteinte de la maladie.
10: On salue l'abandon du doublement, évidemment, qui aurait fait payer jusqu'à 100 euros de plus par an aux patients les plus suivis, mais la hausse, elle est partirée. Le gouvernement, il évoque une revalorisation, mais rien n'est encore chiffré.
9: La ministre assure que l'augmentation sera nettement inférieure à celle initialement envisagée, sans pour autant donner de chiffres. Pour Denis Gravouille, en charge des questions de protection sociale à la CGT, il n'y a qu'une solution.
11: Il faut que le gouvernement renonce à toute franchise, à toute augmentation de ces franchises, même minime. C'est une mise à mal du principe de la Sécu, que de ne pas rembourser les soins pour ceux qui en ont besoin. Et en particulier, évidemment, ça tombe sur souvent les plus malades, et notamment, elle le reconnaît dans l'interview, les personnes en affection longue durée.
9: L'ALD qui concerne 13 à 14 millions de personnes, soit un Français sur 5.
3: Patrick Bruel n'est pas le bienvenu. Voilà la phrase qui se fait à nouveau entendre ces derniers jours. Patrick Bruel, visé par une nouvelle plainte pour tentative de viol. Ce sont désormais 32 plaintes qui pèsent sur le chanteur. Mais Patrick Bruel maintient sa tournée prévue cet automne. Il sera par exemple à Chartres le 2 octobre. Le maire de Chartres, Ladislas Vergne, demande l'annulation.
12: J'en appelle à la responsabilité de chacun. Idéalement, il faudrait que la production elle-même annule ce concert qui est très prématuré dans ce contexte. Si on n'arrive pas jusque-là, eh bien, il n'y a aucun problème. Je prends mes responsabilités en tant que maire de Chartres et je lève l'option de réservation de la salle et le concert ne se tiendra pas le 2 octobre. Pour les victimes, encore une fois, mais également pour que la justice puisse faire sereinement son travail. Il y a le temps de la justice, il y a le temps artistique. Et je ne pense pas qu'il faille mélanger les deux. Il y a une question, vous savez, tout simplement, d'ordre public dans ma ville. Si le concert se tenait, eh bien, il y aurait probablement des grosses manifestations, des grosses perturbations que je devrais anticiper, gérer. Honnêtement, il ne faut pas que ce concert se tienne le 2 octobre à Chartres.
3: Et même son de cloche du côté de Laval, où Patrick Bruel doit se produire le 3 octobre. Le maire Florian Berco appelle, je cite, à entendre la parole des femmes.
1: 13h07 et on retourne maintenant en Gironde.
3: Demain, ça fera un mois, jour pour jour, que s'est déclenché en Gironde l'un des pires incendies que la France ait jamais connu. Nous sommes au Porge ce midi, là où près de 200 maisons ont été rayées de la carte. Elsa Marot, des militaires sont arrivés sur place pour aider les habitants.
6: Des restes de piscines calcinées, des tas de ferrailles difficilement identifiables, une vingtaine de militaires s'activent pour mettre tous les encombrants dans l'ébène. Mathieu Plessis pensait pouvoir nettoyer les restes de sa maison tout seul.
13: J'aurais pu, mais ça aurait pris un mois.
6: L'aide des militaires est précieuse pour lui. Il a tout perdu lors de cet incendie.
13: Mon atelier derrière qui a bien brûlé aussi, qui était au fond. Là, la petite dépendance a entièrement brûlé aussi. Même sur le terrain, les bateaux, les voitures. Là, le feu a vraiment tout ravagé.
6: C'est le sergent-chef Kevin qui supervise les opérations.
14: On procède à des phases de reconnaissance pour éviter le suraccident avec les habitants et aussi de pouvoir faire un tri des déchets en fonction de la ferraille, tout ça. Donc, suivre un tri via l'équipe de Veolia qui est avec nous.
6: Pour l'instant, la sécurité civile est intervenue chez une vingtaine d'habitants du Porge depuis début août. Une succession de petits chantiers qui doivent être faits, explique Marc Zarouati, le préfet délégué à la sécurité et à la défense dans le sud-ouest.
15: Creuser les fossés, débarrasser les carcasses, c'est ce qui permet en fait que très vite, ce qui reste de l'incendie et donc de sinistre mémoire pour tous ces gens disparaissent et qu'ils puissent tous se projeter très vite dans l'avenir.
6: La fin de la mission n'a pas encore été décidée. Le travail pour nettoyer et reconstruire la commune reste colossal.
3: Un reportage au Porge avec le micro sur place de Ici Gironde. La Ligue 1 de football reprend ses droits avec en ouverture ce soir un Marseille-Strasbourg au Vélodrome. Pour la deuxième fois depuis sa création, notre championnat ne comptera que 9 entraîneurs français. Hugo Duport, les entraîneurs, nos entraîneurs tricolores ont de plus en plus de mal à séduire.
16: Oui, et ce phénomène serait lié notamment à l'augmentation de capitaux étrangers dans le championnat. Selon Philippe Montagnier, ex-entraîneur de la Real Sociedad ou encore de l'AS Saint-Etienne.
17: En France, ce sont les capitaux étrangers qui détiennent les clubs et qui naturellement se tournent vers des staffs et des joueurs étrangers. Peut-être par affinité, par habitude aussi de travail, mais quand on regarde de près... Les entraîneurs français, il y a un vrai savoir-faire, mais je dirais que nos actionnaires étrangers ont moins confiance.
16: Et pour gagner cette confiance, ils poussent les tacticiens français vers l'étranger.
17: On voit le succès de Régis Lebris à Sunderland. On voit Pierre Sage arriver en Première Ligue. Donc nous, il ne faut pas qu'on s'obstine à être contre les actionnaires, parce que ceux qui sont propriétaires ont le droit de faire ce qu'ils veulent. Mais c'est à nous de peut-être rayonner un peu plus. Et peut-être qu'en s'expatriant, qu'en se faisant connaître à l'étranger, bah les fonds étrangers seront plus attirés à mettre des entraîneurs français dans leur club français.
16: Une solution qui pourrait porter ses fruits en France, où le football s'internationalise, mais également en Angleterre, où 75% des clubs sont détenus par des investisseurs étrangers. Outre-Manche, sur 20 équipes en championnat, 3 seulement ont un manager anglais.
3: 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On est là pour cette nouvelle saison, pour vibrer, pour vous faire vivre les matchs de votre équipe préférée.
1: Merci Audrey Azo et rendez-vous à 14h pour continuer de nous informer. Allez, que diriez-vous de partir en week-end dans une ville de pêcheurs au bord de l'étang de Thau ? Direction 7 dans une minute sur votre radio ici.
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1: Prenez de bonnes chaussures. Aujourd'hui, nous partons dans une ville du sud, dans l'Hérault, au bord de l'étang de Thau. Sète, ville de pêcheurs, ville d'artistes, ville de bons vivants aussi, avec ses spécialités à base de poissons, bien sûr. Suivez le guide à travers les dédales des rues sétoises. Vous allez adorer vous y perdre.
23: Sète, c'est la Méditerranée, la ville de Georges Brassens. Et le décor de la série télé Demain nous appartient. Ok. Mais ce que je vous propose, moi, c'est de rencontrer l'âme de Sète. Et l'âme de Sète, ce sont ces pêcheurs. Les quartiers qu'ils ont investis, les garages qu'ils ont transformés en cabanons de pêche, et leur cuisine partagée entre amis. Et à la fin de la balade, vous saurez quel est le point commun entre les pêcheurs sétois et les espions de la DGSE. Je m'appelle Virginie Vives, je suis animatrice à ICI Hérault, et j'adore Sète, parce que quand je me suis installée dans l'Hérault, il y a quelques années, c'est l'endroit où je me suis sentie à la maison. L'accent des Sétois, leur sourire, leur franc-parler, leur tradition et le charme de leur ville m'ont conquise à vie. Le Sétois est chauvin, mais vous allez voir qu'il a toutes les raisons de l'être. Bienvenue dans Partir. Sète, ville de pêcheurs. Notre point de départ est le plus ancien quartier de la ville, le quartier Haut. C'est ici que les pêcheurs italiens, arrivés par la mer en 1860, se sont installés. Les racines de Sète sont là, face au port.
24: C'est secret le quartier Haut, attention, hein. Ah, c'est quand même secret. Hein.
23: D'ici, on réalise la situation géographique exceptionnelle de la ville. Sète est prise en sandwich entre la mer Méditerranée, qui la borde d'un côté, et l'étang de Thau de l'autre. Voilà pourquoi l'écrivain Paul Valéry avait surnommé sa ville l'île singulière. Île singulière qu'on appelle aussi Venise du Languedoc à cause des canaux qui quadrillent le centre-ville. Attention, qui dit canaux dit pont. Il y en a 8 à 7 et franchement, il n'y a que les Sétois qui connaissent les horaires de levée et de descente. Alors mon premier conseil, ne venez surtout pas en voiture. En plus, la ville est embouteillée en permanence. Et troisième argument, les parkings. Les deux seuls gratuits sont plus éloignés du centre que la gare et souvent pris d'assaut. Le meilleur choix pour un week-end, c'est le train. La gare de Sète est à 10 minutes à pied du centre-ville et vous allez voir, on va tout faire en marchant. Les quartiers hauts, c'est une ambiance. Les maisons sont collées les unes aux autres. Les balcons fleuris avec le linge qui sèche rappellent l'Italie. De partout, on voit la mer. On comprend pourquoi les peintres ont installé leur atelier ici. Car oui, Sète est une ville de pêcheurs artistes. On apprend à pêcher un pinceau à la main. Sur ce mur, une énorme baleine bleue. Sur cette boîte aux lettres, une salamandre ou un hippocampe. Ne marchez pas trop vite, les détails sont partout. J'avance de quelques mètres vers la mer et nous voici place de l'Hospitalet. Au centre, la statue hyper pop de la Madone. Une femme nue, bien en chair, aux lèvres très gonflées et aux jambes croisées. Richard Di Rosa, qui l'a conçue, fait partie avec son frère Hervé et avec Robert Combas, des artistes qui ont fondé l'école sétoise dans les années 80. C'est un mouvement de peintres et de sculpteurs figuratifs. Ils mettent de la rondeur et de la couleur partout, y compris sur les murs de leur ville chérie. Des quartiers hauts, nous sommes juste en dessous du Mont Saint-Clair, le point le plus haut et époustouflant de Sète. 175 mètres. Clairement, si vous avez une photo à prendre, c'est d'ici. Vous verrez la Méditerranée, l'étang et même la chaîne des Pyrénées par temps clair. Les plus courageux essaient de le monter à vélo, mais mon fils et moi, on était déjà contents d'y arriver à pied. Ça vaut le coup de prendre le temps. Les maisons sont dingues. Et je ne suis pas la seule à le penser, le Mont Saint-Clair est le prix au mètre carré le plus cher de l'Hérault. Et si vous avez de la chance, vous croiserez peut-être Benjamin Biolay ou Chrissy Hynde, la chanteuse des Pretenders. Mais chut. Avec les odeurs de poissons grillés, vous allez vite avoir faim. je vous conseille de redescendre les quartiers hauts par le quartier de la Marine. Vous y mangerez le poisson juste pêché, assis le long du quai Général Durand. Car s'ils pêchent le poisson, les Sétois le cuisinent comme personne. Parmi leurs spécialités, il y a les sèches ou les moules farcies à la sétoise. Ce sont des moules farcies à la viande à base de tomates. Quand j'ai un peu de temps devant moi, je prends une table au Monte Cristo, chez Tony et Sylvie. Ils ont remporté le championnat du monde des moules farcies à la sétoise. Les prix sont hyper corrects, moins de 25 euros pour le premier menu et 9 euros pour le menu enfant. Pour digérer, je vous propose de marcher le long du quai. Je vous emmène côté étang, à 2 petits kilomètres. On va rencontrer des pêcheurs dans un endroit qui, à lui seul, mérite le week-end.
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23: Ici, on est à la Pointe Courte, une pointe de terre bordée par l'étang de Thau d'un côté et le canal royal menant à la Méditerranée de l'autre. Un vrai village de pêcheurs. Le décor est fou. Des petites ruelles très étroites avec des cabanons de pêcheurs, des petites maisons jaunes, roses, bleues, vertes, des filets de pêche qui sèchent un peu partout, des barques amarrées au bout des pontons, des petites tables pour deux dressées au bord de l'eau. On se croirait dans une aquarelle des années 50. Ici, le silence règne. On entend juste l'eau, le vent, les mouettes et des voix qui sortent des maisons. Tant que j'y pense, vous vous demandez peut-être déjà quand venir passer un week-end. Ne vous posez pas trop de questions. Les pêcheurs sont là toute l'année et 7 changent de lumière à chaque saison. Alors vous ne verrez jamais les mêmes choses. Ah oui, et si vous avez quand même pris la voiture, garez-la bien sur le parking à l'entrée du quartier. Mais je vous le redis, vous serez mieux à pied. La Pointe Courte est à 5 minutes à peine de la gare. Moi, j'adore ce quartier, parce que le temps s'est arrêté. Les pêcheurs se sont installés là sans aucun droit au 19e siècle, et ils sont toujours là. Ça montre bien le caractère des auto-surnommés pointus. C'est ce qui me touche le plus ici. Le caractère et l'authenticité des gens.
4: Ça, c'est la cabane de pêcheurs. Ça, c'est ma cabane de pêcheurs, ça.
23: Robert et sa famille sont pêcheurs depuis 4 générations. Ils se lèvent à 4 heures chaque jour pour pêcher l'anguille avec ses collègues. Ensuite, ils débriefent ensemble autour d'un apéro dans un garage à la porte ouverte. Enfin, pas tout à fait un garage.
4: C'est vous avez vu que c'était un garage. Ça, c'était la cabane de combat transmilien. Mon grand-père et ma grand-mère, il y avait plusieurs cabanes où ils stockaient le poisson, ils stockaient le filet. Donc, il m'en est revenu une.
23: C'était obligé de reprendre la pêche ?
4: Mais moi, c'est une passion, la pêche. C'est pas un métier. Nos familles ont construit ce quartier. Il n'y avait rien ici. C'est nos familles qui ont construit ce quartier par rapport aux besoins de l'activité de la pêche. C'était 100% pêcheur. Voilà pourquoi il y a une telle communauté entre eux, entre toutes les familles, on se connaît tous. Et voilà pourquoi ça continue.
23: Quand on est dans ce décor unique, avec ces braves gens, comme les surnommés Brassens, on a envie de rester là, voir le soleil se coucher entre la mer et l'étang. Il n'y a pas d'hôtel à la Pointe Courte, le lieu est préservé. Mais on peut louer des logements pour une ou deux nuits via des professionnels ou des particuliers. Tout est autour de 100 euros la nuit. Mes préférés, la cabane du marin Jules, avec 2 chambres. Et si vous êtes 2, il y a la cabane d'Isa, hyper cosy, avec la chambre sous les toits. Mais vérifiez bien qu'il y a la clim, si vous venez l'été. Si on avance jusqu'au bout de la minuscule rue de la Traversée et qu'on passe côté canal, on tombe sur une surprise. Une fresque d'Agnès Varda. Je vous raconte l'histoire. En 1954, la cinéaste y a tourné son tout premier film appelé La Pointe Courte. C'est le premier film de la nouvelle vague pour certains. Elle avait découvert ce quartier alors qu'elle était enfant avec ses parents et elle y est toujours revenue, s'y sentant comme chez elle. Alors en 2019, à sa mort, les pointus ont insisté pour que son visage mutin soit pour toujours sur leur mur. Et oui, à 7, les pêcheurs aiment aussi le cinéma. Vous vous rappelez ? Je vous ai dit que les pêcheurs de 7 et les espions de la DGSE avaient un point commun. C'est le surnom.
4: Ouais, on a tous un surnom. C'est une caricature. Moi, je commençais à perdre les cheveux, ça me faisait une petite huppe de mal, là. Quand j'enlevais la combinaison, quand je plongeais pas lourd, là, ça me faisait une petite huppe. Donc, il m'appelait la poule d'eau. Il y en a un qui s'appelle la banane, parce qu'il avait teint une banane. On avait tellement l'habitude d'appeler, avec les anciens, tout ça, par nos surnoms, qu'on en a oublié les prénoms.
23: J'en profite pour vous dire que 7 est une ville à hauteur d'enfant. Alors, si vous en avez, prenez-les avec vous. Les gros bateaux du port, les barques de pêche, les grosses méduses dans les canaux ou la plage, ils vont tout aimer. Juste faites attention. À 7, on est toujours au bord de l'eau. Les anciens racontent qu'ils ont tous appris à nager dans le canal avec une corde autour de leur corps. Les parents les mettaient à l'eau très vite pour éviter l'accident.
5: Moi, on m'a jeté deux fois dans l'eau. Après, il y en a un ici, il s'appelle Moïse. Il est tombé le landau dans l'eau. Et il dit que le landau est tombé dans l'eau. Le landau, il flottait, il a appelé Moïse.
7: C'est vrai. Si, c'est vrai.
23: Pour passer du côté canal vers l'étang ou inversement, on a le choix entre plein de petites rues étroites aux noms bien pragmatiques. Ce que j'adore, c'est que les noms ont été inventés par les pointus eux-mêmes. On peut prendre la rue de la pétanque, la rue des boulistes ou la traversée des rameurs par exemple. Si vous avez encore un peu de temps devant vous, si votre week-end n'est pas terminé, j'ai une dernière idée pour vous. À 7, tout commence et tout finit à table, avec les produits de la pêche bien sûr. Je vous emmène à 20 minutes à pied faire les courses dans le cœur gourmand de la ville, les Halles.

0: machine à 5 euros là.
1: On ne peut pas habiter ailleurs. Quand on est à 7, on ne peut pas habiter ailleurs.
2: Il y a tout, il y a le soleil, il y a la mer, il y a la montagne qui n'est pas loin. On a tout, nous, à côté.
3: En plein cœur du centre-ville, nous voilà dans un des marchés couverts les plus beaux d'Europe, dit que cite le journal Le Monde.
4: Écaillé ou pas là-bas ?
3: Les halles de 7 sont recouvertes d'un filet de pêche géant avec des mailles en inox. À l'intérieur, une 70aine d'étaliers proposent du fromage, des fruits, des légumes, de la viande et du poisson, bien sûr. Il y a du thon, de l'anguille, du muge, du poulpe, de la dorade. Enfin, tout le nécessaire et le superflu pour se régaler. Et pas négligeable, ici, vous êtes en circuit hyper court. Alors vous payez les produits 20 à 30% moins cher qu'ailleurs dans 7. Je ne peux pas venir à 7 sans m'arrêter au hall. Mange que tu fréquentes, disent les grands-mères sétoises. Autrement dit, ici, on aime les bons vivants. Et moi, je préfère venir le matin. Parce qu'il y a le traditionnel réveil sétois. On achète un croissant chez Rudy Serrato, c'est un ancien jouteur poids lourd devenu boulanger, et on le trempe dans le café chez Diego, juste à côté. Les champions des joutes nautiques sont des stars à 7. C'est le sport national ici. Des hommes sur un bateau, soit rouge, soit bleu, sont debout, avec une lance à la main, et ils essaient de se faire tomber. Du printemps au début de l'automne, les tournois transforment la ville en fête. Les gens sont tous en blanc, la musique est partout et les sourires aussi. Mais revenons dans Noël.
1: Et le matin, on se connaît même bien ici, là, nous, c'est Galégier, voilà. Le matin, on se revoit, on sent la même connerie. Et on galège, c'est un plaisir, ça. Voilà.
5: Ah oui, c'est
1: sûr. Le matin.
6: Ah, nous, on se connaît depuis.
7: On se connaît de tout le temps.
8: J'avais commandé les cafés. Jacques.
7: Ça y est, écoute, Jacques-Claude, ça fait 3 qu'on pourra, ça.
3: Hormis le fait qu'il soit assis chez Diego le matin, vous savez comment on reconnaît un sétois ? À la couleur orange qu'il a aux commissures des lèvres. Ce sont des traces de tiel, autre spécialité incontournable de Sète. C'est une tourte garnie de poulpe à la sauce tomatée et épicée. C'est un régal. Elle existe dans plusieurs tailles et les sétois la mangent en version individuelle en cas de petits creux. Alors le problème, il va vous falloir choisir chez qui vous allez l'acheter. Les trois maisons sont au hall. Siani, Dasset et Giulietta. Les prix sont équivalents, tout est une question de goût. Le poulpe, pouf en parler local, c'est l'emblème de la ville. Il a même une place à son nom. Mais ça, vous le découvrirez quand vous viendrez.
9: Avec plaisir. Merci Virginie Vives d'ici Hero pour cette découverte de 7, le temps d'un week-end. Si vous n'avez pas eu le temps de noter toutes les adresses qu'elle vous conseille, cet épisode de Partir est en réécoute sur ici.fr et sur l'appli Ici. Et lundi prochain, nous partirons dans une cité fortifiée en Touraine. Place à la musique maintenant. Eurythmics, Here Comes the Rain Again sur votre radio Ici.

0: Comme The Rain Again. Allez, restez avec nous, votre après-midi continue en musique et avec votre radio locale ici. Quant à moi, je vous souhaite une bonne fin de semaine et je vous dis à lundi. Bon après-midi.
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3: Dans le Calvados, et si vous découvriez un dîner dans le noir complet, c'est une expérience sensorielle aussi surprenante que conviviale qui vous attend. Privé de la vue, laissez vos autres sens prendre le relais et redécouvrez les saveurs, les textures et les sons d'un repas pas comme les autres. Une expérience originale à vivre entre amis ou en famille, bien sûr. Réservation indispensable pour le 17 octobre à 20h à la ferme culturelle du Bessin de Varambert. Info sur fcb.varambert.com. Et si vous regardiez le perche autrement, au muséal, découvrez Fragments de perche, exposition sensible immersive consacrée à ce territoire façonné par la nature et par ses habitants. Paysages, architecture, faune et flore, des artistes percherons livrent leur regard croisé sur un territoire en constante évolution. Une invitation à observer, comprendre et ressentir le perche autrement. Toutes les informations à retrouver sur muséaldetourouvre.fr.
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Laissez-nous chanter Gold sur votre radio locale ici Normandie. Merci et bienvenue pour un nouvel après-midi ensemble dans la bonne humeur. Nous sommes le vendredi 21 août et ravis de vous retrouver. Maxime Lévert, je vous accompagne en vous proposant des idées de sortie dans votre région. Dans quelques minutes, nous partons en direction de la Côte Fleurie avec Julia qui nous livre son carnet de route. Mais avant cela, la musique, c'est avec Céline Dion. Bonjour, pardon, merci. Et Me and Mrs. Jones de Billy Paul. Très bel après-midi à tous.

0: Me and Mrs. Jones de Billy Paul, vous écoutez ici Normandie. La Normandie d'ailleurs regorge de secrets et d'histoires à découvrir, c'est pourquoi je vous propose cette fois-ci de vous balader avec Julia qui elle nous propose son carnet de route avec de bonnes idées à faire sur la Côte Fleurie.
1: Aujourd'hui je vous emmène à Honfleur, entre façades à colombages, galeries d'art et monuments historiques, la cité des peintres a su préserver son âme authentique et malgré quelques mesures de sécurité localisées en raison de travaux, la ville reste entièrement accessible, vous pouvez donc en profiter pleinement. Commençons par son patrimoine architectural unique, Honfleur. C'est d'abord le vieux bassin entouré de maisons serrées les unes contre les autres, comme pour se protéger des vents marins. À son extrémité, la lieutenance, vestige des fortifications du XIVe siècle, qui abrite aujourd'hui un centre d'interprétation de l'architecture et du patrimoine. Montez sur la terrasse pour un panorama à 360 degrés sur la ville et l'estuaire de la Seine. Et comment ne pas évoquer l'église Sainte-Catherine, c'est l'une des plus grandes églises en bois de France, construite par des charpentiers de marine. Elle est un chef-d'œuvre d'ingéniosité et de beauté, avec son clocher détaché et son hôtel Louis XIV. Le samedi matin, le marché s'installe tout autour, offrant ainsi une ambiance typiquement normande. Honfleur, c'est aussi la cité des peintres, berceau de l'impressionnisme. Les lumières changeantes de l'estuaire de la Seine ont inspiré de nombreux peintres, dont les œuvres se retrouvent exposées au musée Eugène Boudin, qui abrite une riche collection de tableaux pré-impressionnistes et contemporains. Le musée est aussi un lieu vivant avec des ateliers pour enfants, des jeux et même des puzzles qui reprennent notamment les œuvres de Boudin. Une visite à faire en famille pour découvrir l'art en s'amusant. Et puis pour s'évader en famille, il y a une sortie qui vous transporte vers des contrées lointaines. Le Naturospace de Honfleur et sa serre tropicale. La chaleur vous enveloppe, l'air est humide et des centaines de papillons exotiques évoluent en liberté tout autour de vous. C'est une expérience sensorielle des paysannes. Enfin, parlons gourmandise. À Honfleur, les adresses ne manquent pas. Une parmi tant d'autres, le 4 mâts, une brasserie de la mer avec chaque jour les poissons frais des marins honfleurais qui sont présentés sur un banc d'écaillé. Au menu fruits de mer, cuisine normande et pâtisserie à la française. Le tout dans une ambiance conviviale. C'est une adresse où l'on mange les pieds dans l'eau. Ou presque. Voilà quelques suggestions pour une balade dépaysante et pittoresque. Honfleur a de quoi vous donner envie de repartir avec une toile sous le bras. Bel été en Normandie.
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0: chien Louane. Dans un peu plus de 5 minutes, retrouvez toute l'actualité en France et dans le monde en 90 secondes. Et nous faisons le point complet sur vos prévisions météo. Ce sera juste après Phil Collins, Another Day in Paradise, qui arrive dans moins de 2 minutes.
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1: Sur votre radio locale, ici Normandie, il est 14h. Toute l'actualité en France et dans le monde en 90 secondes, Audrey Azo.
2: Les techniciens d'Enedis à pied d'œuvre après les orages. 11 000 foyers étaient encore privés d'électricité à 8 heures ce matin en Occitanie, en région PACA. Alerte aux orages terminée, plus aucun département n'est en vigilance orange. Conséquence de ces intempéries, une trentaine de vols ont été annulés ce matin au départ et à destination de la Corse. Un TGV Hendaye-Paris est lui arrivé avec 11h30 de retard. Les plages de Marseille et plusieurs plages du Var sont interdites à la baignade. Les pluies ont apporté des polluants. Des dizaines de milliers de préservatifs non conformes ont été vendus en France ces derniers mois. Le ministère de la Santé et la répression des fraudes alertent sur un risque accru d'infections sexuellement transmissibles et de grossesses non désirées. Une trentaine de références sont concernées, vendues sur Internet et même en magasin et en pharmacie. Le candidat à la présidentielle Gabriel Attal, de nouveau visé par une opération de désinformation en provenance de Russie, ciblée par deux nouvelles attaques, faux reportages, fausses unes de presse, avec des informations erronées sur son état de santé ou des accusations de corruption. Une deuxième sortie dans l'espace pour Sophie Adnaud. La NASA le confirme. Mardi prochain, l'astronaute française ira terminer l'installation d'une antenne de communication avec la Terre. Travail qu'elle et son collègue américain n'avaient pas pu terminer mardi dernier. Vous rentrez de vacances, vous n'êtes pas seul. Bison futé voit rouge aujourd'hui dans le sud de la France. Circulation très difficile à prévoir aussi demain sur toute la moitié ouest.
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1: Averse orageux cet après-midi selon Météo France, cette vigilance jaune pour phénomène orage sur l'ensemble des départements. 10 mm de cumul maximum de pluie attendue sur le Bessin et ses falaises, 5 sur le Bocage Orné. Côté température, jusqu'à 21 degrés pour les maximales, 17 à Villers-Bocage, 18 à Honfleur-Cabourg et Vire, 19 à Falaise et 21 à Lisieux pour le Calvados. Dans l'Orne, 18 à Carouge et Juvigny-sous-Andenne, 19 à Mortagne-Perche, 19 également à Flers, 20 à Alençon et 21 à Argentan. Et dans la Manche, 18 du côté d'Avranches, 20 à Sourdes.

Holiday de Madonna sur votre radio locale ici Normandie. D'ailleurs, c'est bientôt la fin des vacances scolaires d'été, où que vous soyez à Sully dans le Calvados ou Gacé dans l'Orne. Mais pas de panique, je vous remonte le moral avec trois chansons françaises à la suite. Le chanteur Daniel Balavoine, occupé de Patrick Fiori et Marc Lavoine, ou encore A Bailar Calypso d'Eli Medeiros.

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2: Dans le Calvados, vous allez assister à du théâtre physique et acrobatique dans quelques jours. L'histoire, c'est un frère qui part à la recherche de sa sœur disparue en mer. Vous irez explorer les profondeurs sans bouger du bitume et en écoutant aussi un instant les poissons volants. Oui, votre imagination n'a aucune limite et vous vous émerveillerez ce jeudi 27 août à 19h30 à la presqu'île de Caen dans le cadre du festival Éclat de rue. 45 minutes de bonheur dès 5 ans. Info sur caen.fr, rubrique Éclat de rue. Et dans l'Orne, découvrez 50 cm au-dessus du seuil une exposition qui invite à porter un nouveau regard sur ce monument historique. À travers une installation artistique originale, franchissez les frontières entre patrimoine, architecture, création contemporaine. Expérience étonnante qui transforme votre perception des espaces du château et vous invite à observer autrement ce lieu chargé d'histoire. À découvrir jusqu'au 27 septembre au château de Carouge. Info sur château-carouge.fr.
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0: Et oui, inutile de se marier pour écouter Lune de Miel avec son titre Paradise, Mis à mort, un des tubes de l'été 1985. Et nous restons dans ce magnifique registre pour continuer en douceur en musique avec Eddie Mitchell qui vous accompagne sur la route de Memphis, sur du Petit Pêcheur également, de Manon Lisa et de Final Countdown Europe avant de retrouver toute l'actualité à 15h.
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1: Et sur votre radio locale Ici Normandie, il est 15h. L'actualité en 90 secondes, c'est avec Audrey Azo.
2: La vague de chaleur est officiellement terminée, annonce à l'instant de Météo France. L'indice thermique national, la valeur de référence, est en baisse pour aujourd'hui et pour demain après 23 jours de forte chaleur depuis fin juillet. Alerte aux orages terminée aussi dans le sud de la France. Plus aucun département n'est en vigilance orange. Les plages de Marseille et plusieurs plages du Var sont interdites à la baignade. Les fortes pluies ont apporté des polluants. Une trentaine de vols ont été annulés ce matin au départ et à destination de la Corse. Un TGV en Dai Paris est lui arrivé avec 11h30 de retard. Sur la route, gare au bouchon pour les retours de vacances. Bison Futé hisse le drapeau rouge cet après-midi dans le sud. Circulation très difficile à prévoir aussi demain sur toute la moitié ouest de la France. Des dizaines de milliers de préservatifs non conformes ont été vendus en France ces derniers mois. Une trentaine de références concernées vendues sur Internet et même en magasin et en pharmacie. Le ministère de la Santé et la répression des fraudes alertent sur un risque accru d'infections sexuellement transmissibles et de grossesses non désirées. La Loire atteint des niveaux historiquement bas. Le fleuve est descendu à 1,50 m hier matin à Nantes, son niveau le plus bas jamais enregistré. Plusieurs préfectures ont placé la Loire en alerte crise ces derniers jours. C'est l'événement sport du jour, la reprise de la Ligue 1. Olympique de Marseille, Racing Club de Strasbourg, c'est la toute première affiche de cette toute première journée.
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1: Averse orageuse cet après-midi selon Météo France, cette vigilance jaune pour phénomène orage sur l'ensemble des départements. 10 mm de cumul maximum de pluie attendue sur le Bessin et ses falaises, 5 sur le Bocage Ornais. Côté température, jusqu'à 21 degrés pour les maximales, 17 à Villers-Bocage, 18 à Honfleur, Cabourg et Vire, 19 à Falaise et 21 à Lisieux pour le Calvados. Dans l'Orne, 18 à Carouge et Juvigny-sous-Andenne, 19 à Mortagne-au-Perche, 19 également à Flers, 20 à Alençon et 21 à Argentan. Et dans la Manche, 18 du côté d'Avranches, 20 à Sourdeval, Saint-Hilaire-du-Harcouët et 20 à Pontorson.
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0: Johnny Clegg, Savouka avec Assim Bonanga. Vous êtes bien connecté sur votre radio locale ici Normandie, dans le Calvados, du côté de Thury-Harcourt, où vous retrouverez les ateliers de Harbard pour un week-end médiéval ces 22 et 23 août. Trois chansons françaises à la suite, voilà le programme avec Michel Delpech, Christophe Maé et un duo, Sirima et Jean-Jacques Goldman. Belle journée à tous.
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2: Dans le Calvados, c'est un concert d'été du 12e Festival de musique classique de la Côte de Nacre qui vous attend. Une soirée exceptionnelle autour de l'Afrique subsaharienne avec des œuvres classiques, une création contemporaine interprétée par les musiciens de l'Académie musicale internationale. Un rendez-vous donc à ne pas manquer au Mémorial de la Paix de Caen ce mardi 25 août à 19h. Toutes les informations sur memorial-caen.fr. Et dans l'Orne, c'est une exposition exceptionnelle consacrée à Gustave Courbet, figure majeure de la peinture du 19e siècle, considéré comme le fondateur du réalisme. En collaboration avec l'Institut Gustave Courbet, cette exposition met en lumière son rapport à la nature, mais aussi son engagement politique et humaniste. Découvrez les paysages et les œuvres d'un artiste profondément engagé à travers une exposition à voir au Musée des Beaux-Arts et de la Dentelle d'Alençon. Info sur museedentelle.cu-alençon.fr.
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0: Black Velvet d'Alana Miles sur votre radio locale ici Normandie. Le retour de toute l'actualité en France et dans le monde en 90 secondes, c'est à retrouver à 16h. Et ce sera après la musique qui continue de vous accompagner. Véronique Sanson avec Baya, Écran total de Benjamin Biolay et Kiss from Rose Cécile.
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1: Très bel après-midi sur votre radio locale. Ici, Normandie, il est 16h. En 90 secondes, l'actualité en France et dans le monde, au Drazo.
2: Le suspect dans la mort de l'influenceuse Sonia Belina est mis en examen pour assassinat, placé en détention provisoire. Cet homme de 32 ans reconnaît avoir eu une relation avec Sonia Belina la nuit des faits. Le parquet de Nîmes indique qu'il a un passé judiciaire chargé. Des dizaines de milliers de préservatifs non conformes ont été vendus en France ces derniers mois. Le ministère de la Santé et la répression des fraudes alertent sur un risque accru d'infections sexuellement transmissibles et de grossesses non désirées. Une trentaine de références concernées vendues sur Internet et même en magasin et en pharmacie. Conséquence des fortes pluies et des orages, les plages de Marseille et plusieurs plages du Var sont interdites à la baignade en raison d'une dégradation de la qualité de l'eau. Alerte aux orages terminée, plus aucun département n'est en vigilance orange. Une trentaine de vols ont été annulés ce matin au départ et à destination de la Corse. Un TGV Hendaye-Paris est lui arrivé ce matin avec 11h30 de retard. Terminée aussi la vague de chaleur. Météo France le confirme après 23 jours de forte chaleur depuis fin juillet. L'indice thermique national est en baisse pour aujourd'hui et pour demain. Vous rentrez de vacances, vous n'êtes pas seul évidemment. Bison futé voie rouge aujourd'hui dans le sud de la France. Circulation très difficile à prévoir aussi demain sur toute la moitié ouest. Une bonne nouvelle pour la biodiversité. La naissance de 4 grands tétras dans les Vosges, là où l'oiseau a quasiment disparu. C'est une première depuis sa réintroduction.
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1: Averse orageuse cet après-midi selon Météo France, cette vigilance jaune pour phénomène orage sur l'ensemble des départements. 10 mm de cumul maximum de pluie attendue sur le Bessin et ses falaises, 5 sur le Bocage Orné. Côté température jusqu'à 21 degrés pour les maximales, 17 à Villers-Bocage, 18 à Honfleur, Cabourg et Vire, 19 à Falaise et 21 à Lisieux pour le Calvados. Dans l'Orne, 18 à Carouge et Juvigny-sous-Andaine, 19 à Mortagne-au-Perche, 19 également à Flers, 20 à Alençon et 21 à Argentan. Et dans la Manche, 18 du côté d'Avranches, 20 à Sourdeval, Saint-Hilaire-du-Harcouët et 20 à Pontorson.
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0: C'est à qui le tour avec Mylène Farmer, une nouveauté ici Normandie que vous venez d'entendre à l'instant. Merci de nous rejoindre et ravi de vous retrouver cet après-midi. Maxime Lévert, je vous accompagne toujours en musique et en bonnes idées de sortie. Et vous le savez, nous sommes normands, ça va de soi, très attachés à nos vaches, nombreux sur nos terres depuis fort longtemps. Alors quelle place les artistes donnent-ils à ces bêtes ? On va remonter le temps grâce à une exposition au cœur du Pays d'Auge. Écoutez bien.
1: Suivez le guide. Aujourd'hui, on s'intéresse à un animal bien connu en Normandie, la vache. Et pour nous en dire quelques mots, j'accueille Oriane René. Bonjour Oriane.
2: Bonjour Richard.
1: Vous êtes chargée des publics au pôle muséal de la communauté d'agglomération Lisieux-Normandie. Et c'est une expo là qu'on peut découvrir en ce moment, même jusqu'au mois de novembre.
2: Tout à fait, jusqu'au 1er novembre au musée d'art et d'histoire de Lisieux.
1: Mmh. Alors expliquez-nous un petit peu ce qu'on va découvrir durant cette visite.
2: C'est une exposition temporaire du prêt à l'œuvre qui a vraiment pour but de montrer comment la vache, un animal qu'on connaît bien, hein, auquel on est très habitué, comment la vache s'est retrouvée dans les peintures, à la fois d'abord dans le décor, à l'arrière-plan, discrète, et puis petit à petit, elle a pris de plus en plus de place dans les œuvres, jusqu'à occuper la place principale sur des œuvres gigantesques.
1: Alors on va remonter loin dans le temps, hein, ensemble.
2: Oui, les plus anciennes représentations que nous avons, ce sont des aquarelles qui sont des relevés de la grotte des taureaux, de la grotte de Lascaux, pour montrer en fait l'ancêtre de la vache qui s'appelle l'auroch et qui était en gros une vache mais très grande.
1: Ensuite, on va tranquillement revenir vers les années plus contemporaines. C'est uniquement de la peinture ou il y a d'autres supports ?
2: Alors, beaucoup de peinture, majoritairement en fait, hein, parce qu'en fait, on parle de la vache, mais on essaye d'étudier surtout le sujet de la peinture animalière à travers l'exemple de la vache. Donc, beaucoup de peinture, mais vous découvrirez aussi des sculptures et aussi installations et photographies pour la partie œuvre contemporaine.
1: Alors, qu'on soit passionné d'art ou simple curieux, hein, tout le monde y trouve son compte ?
2: Tout le monde y trouve son compte, les petits comme les grands d'ailleurs, parce que nous avons des petites stations, des modules pédagogiques pour que les enfants s'amusent pendant que les parents profitent de l'exposition. Au musée de Lisieux, c'est quelque chose qui nous tient à cœur, on le propose toujours. Et si les adultes ont besoin d'approfondir, nous avons une médiation en salle, en permanence, mais aussi des départs de visites guidées réguliers.
1: Voilà, donc ces visites guidées pour découvrir du prêt à l'œuvre, c'est le nom de cette exposition. Il y en a tous les jours en ce moment, hein.
2: Tous les jours en juillet-août, c'est une proposition estivale, du mardi au samedi à 14h30. C'est une visite guidée qui dure à peu près une heure.
1: Voilà, et si jamais on n'a pas eu le temps pendant les vacances, pas de panique, on a une seconde chance. En septembre et octobre, il y aura d'autres possibilités, d'autres visites guidées. Hein.
2: Tout à fait. Jusqu'à la fin de l'exposition, nous avons le premier dimanche de chaque mois une visite guidée qui part à 15h. Et celle-ci, en plus, c'est bon à savoir, elle est gratuite.
1: Voilà, c'est pour découvrir du prêt à l'œuvre. Merci beaucoup. Oriane René, je rappelle, vous êtes chargée des publics au pôle muséal de la communauté d'agglomération Lisieux-Normandie. Bonne journée à vous.
2: Bonne journée, un grand merci à vous.
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0: Small Town Boy de Bronski Beat. Nous poursuivons notre route ensemble avec deux nouvelles propositions à vous faire pour profiter de votre été en Normandie, que ce soit une balade dans l'Orne ou aux Franciscaines de Deauville. Avant cela, retrouvez Hélène de Rock Voisine, Mourir sur scène, un très beau clin d'œil de Jennifer pour Dalida, ou encore Une lettre à France de Michel Polnareff.
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2: Dans le Calvados, cette année, la Marine nationale fête ses 400 ans et c'est une programmation qui est dédiée à l'histoire et aux grandes figures de la Marine française. Exposition, rencontre, documents d'archives qui vous invitent à découvrir 4 siècles d'aventures maritimes, notamment du patrimoine et d'histoires humaines plongées passionnantes dans l'univers de la Marine nationale à découvrir à la chapelle des Franciscaines de Deauville ce dimanche 23 août à 16h. Toutes les informations sur lesfranciscaines.fr. Et dans l'Orne, vous allez pouvoir profiter une nouvelle fois d'une belle balade en famille avec vos enfants ou vos petits-enfants à la rencontre de ces petits mammifères de notre région. Hérissons, mulots, musaraignes et de compagnie qui se cachent d'ailleurs dans les haies et les prairies du bocage. Vous aurez toutes les réponses ce mardi 25 août à la Roche de Hêtre et les Gorges de la Rouve d'Athis-Val-de-Rouve. Rendez-vous dès 14h30 et toutes les informations, vous pourrez les retrouver sur le site web orne.fr.
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0: Lose Control de Teddy Swims sur votre radio locale, ici Normandie. L'amour ne rime pas toujours avec toujours. Alors pour nous aider à survivre à une rupture amoureuse estivale, Fred Ballard a réuni quelques experts dans l'humour en tube et quelques signes avant-coureurs également.
1: C'est un sketch très court que j'ai écrit un jour où vous étiez très pressé. Chérie, faut que je te trompe, faut que je te parle. Merde, voilà.
2: Ah oui, certains lapsus sont révélateurs d'une relation qui part en cacahuète. Alors pour nous aider à ne pas sombrer dans un profond désespoir, Vincent de Dienne a tout prévu.
3: J'ai une technique pour être heureux, elle vaut ce qu'elle vaut, mais enfin je vous la donne quand même, elle est assez chaste spleen. Je mange un bon coq au vin, voilà. Et moi mon petit truc à moi, c'est que j'enlève le coq, voilà. Que je donne à mon chat, justement. Comme ça mon chat est obèse, mais heureux de vivre avec un type qui vit seul avec son chat, bien.
2: Voilà, quand l'humour absurde et surréaliste vient au secours des cœurs brisés, eh ben ça peut aider, ou pas. Encore faut-il avoir un chat, un coq et aimer le vin, avec modération, hein, toujours. Mais sinon, pour se consoler d'un chagrin d'amour, il suffit de se dire que même les stars se font larguer. Ça aide, ou pas.
4: Beyoncé, elle a pas notre vie. Dans son clip, elle se fait larguer, vous l'avez vu, elle est au top. He broke my heart. Elle s'est fait larguer, elle fait des chorégraphies. Même sa larme, elle fait un cœur. Toi, dans la vraie vie, quand tu te fais larguer, t'es en survette, t'as tellement pleuré que t'as les yeux de Gollum. Et toi, c'est pas ta larme, mais ta morve qui fait un cœur. Reviens, bébé,
2: Oui, on a bien l'image, hein, avec la bulle en forme de cœur qui pend sur la narine gauche. C'est pas ce jour-là qu'on va retrouver l'âme sœur, mais suivons les préceptes de notre love coach, Nawel Madani. Si l'amour cesse un jour, l'humour, lui, dure toujours. Donc, un coq au vin, une bulle de morve, un fou rire, et ça repart.
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0: Le grand sommeil d'Étienne Dao, il est bien l'heure de vous réveiller de votre sieste, que vous soyez à Vire ou à Mortagne-au-Perche, car l'actualité locale n'attend pas, elle revient à 17h et nous faisons le point complet sur vos prévisions météo, conditions de circulation également après Escroc de Marine et I'm Not In Love de 10cc.
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0: Still Not In Love, c'était NCC.
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0: Et sur votre radio locale, ici Normandie, il est 17h. Le flash présenté par Philippe Thomas.
2: Bonsoir, le rappel à l'ordre du maire de Falaise depuis quelques semaines. Un groupe de jeunes âgés de 14 à 20 ans passent ses soirées et ses nuits dehors dans le quartier de la Fontaine Couverte et les incivilités se multiplient. Face au ras-le-bol des habitants, Hervé Monory a pris des mesures comme l'annonce de poursuites judiciaires systématiques pour les auteurs de ces incivilités. L'élu a posté une vidéo sur la page Facebook de la ville, vidéo qui a été vue plus de 63 000 fois en 48 heures.
3: Il y avait deux cibles dans le cas de la vidéo. D'une part, qu'il y avait des choses de fait, mais qu'on prenait bien en compte de façon forte le problème, parce que je sais que les habitants, notamment de ce quartier, sont très sensibles aux réseaux sociaux, notamment la page Facebook de la ville. Mais aussi, au travers de cette vidéo, je ciblais les parents des enfants responsables, et les jeunes aussi, puisqu'il n'y a pas que des mineurs, il y a aussi deux ou trois, il y a quelques majeurs, qui sont aussi sur les réseaux sociaux, et je sais qu'ils me suivent. Donc voilà, c'était pour leur envoyer un message aussi à eux, en disant, ce que vous faites, c'est pas normal, il va falloir que ça cesse, parce que vous devez le respect aux gens qui habitent dans le quartier et qui, la nuit, ont envie de dormir. Donc, il faut sensibiliser. Donc, parallèlement, on a un travail donc avec la gendarmerie, avec mon adjointe à la solidarité, pour essayer d'identifier ces familles et refaire de la pédagogie. On a des éducateurs de rue qui arrivent là. Donc, on va pouvoir faire un travail social en complément à vocation éducative pour rappeler aux parents leurs obligations et leurs responsabilités vis-à-vis de leurs enfants en bas âge, notamment.
2: Des propos recueillis par Jules Jouet. Un nageur élitreuillé alors qu'il était en difficulté au large de Grandvilliers. C'est un témoin qui a signalé ce baigneur luttant vainement contre les courants pour rejoindre la plage. Un surveillant de baignade est venu à son secours, de même que les pompiers à bord d'un canot léger. L'hélicoptère de la sécurité civile, appelé sur place, a finalement récupéré le baigneur et quatre sauveteurs également en difficulté. Deux d'entre eux ont été conduits à l'hôpital. La baignade est interdite à compter d'aujourd'hui sur la partie ouest de la plage d'Urville-Nacqueville en cause de la présence de contamination bactériologique liée à des pluies importantes. Suivant une période de sécheresse, un arrêté municipal a été pris par la commune de La Hague. Et puis la baignade au lac de Rabodange à Putange-le-Lac est également interdite dans l'Orne, mesure prise par l'Agence régionale de santé en raison de la présence de cyanobactéries et valable jusqu'à nouvel ordre. C'est la quatrième fois que cela arrive depuis le mois de juin. La mairie est de Pirou, dans la Manche, met en garde les habitants du territoire contre du démarchage à domicile abusif. Les individus proposent à la vente des conteneurs à poubelle sans l'accord des collectivités. En sport, Alex Lanier réalise un bel exploit en demi-finale des championnats du monde de badminton en Inde. Le Calvadosien a battu le numéro 2 mondial, le Thaïlandais Kunlavut Vititstarn, ce matin. Succès en 3-7, 19-21, 21-16, 21-16. Demi-finale demain matin face au Canadien Victor Lest, 7e mondial, soit 3 places devant le Normand. Et puis en football, le championnat reprend ce soir en National 1. L'US Granville reçoit l'aviron bayonnais au stade Louis-Dior à 19h, avec pour objectif cette saison d'assurer au plus vite le maintien. La météo maintenant de ce début de week-end.
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2: Après une météo pluvieuse et orageuse, le temps se calme enfin en cette fin de journée, Maxime.
5: Avec presque 10 mm de pluie dans le bocage et pré-bocage que l'on a vu aujourd'hui, le temps sera plus clair pour votre soirée et votre nuit prochaine.
2: Est-ce que cela veut dire que le soleil est de retour ce week-end ?
5: Oui, demain, avec quelques gouttes possibles sur la côte de Nacro. Au matin, la journée s'annonce quand même agréable malgré la présence de nuages élevés plus ou moins nombreux qui voilent le ciel dans le Calvados et dans l'Orne. Après un début de journée assez ensoleillé, le temps va être aussi plus nuageux l'après-midi, mais les éclaircies l'emporteront sur le dessus.
2: Eh bien écoutez, ça me laisse sans voix et ça fait plaisir pour le week-end.
5: Voilà, température maximale de 21 à 23 degrés. Un temps qui sera aussi partagé...

0: pour dimanche, entre nuages et éclaircies, mais on aura une légère hausse des températures jusqu'à 26 degrés pour les maximales. Voilà, à tout à l'heure Philippe.
1: À 18h.
0: Pour le journal, exactement. Un coup d'œil sur le trafic, hein, pour faire un rappel tout de même que Bison Futé voit orange dans le sens des départs et des retours en ce jour. Il sera orange demain pour les départs. Rouge, attention en Normandie pour les retours. Soyez extrêmement vigilants. On va regarder un peu ce qu'il se passe sur le trafic Bison Futé qui annonce sur l'autoroute A28 un véhicule en panne en direction de Alençon vers Rouen. À hauteur d'Écouves, quelques kilomètres avant Alençon. Donc soyez vigilants si vous êtes dans le secteur. C'est une caravane qui est sur la bande d'arrêt d'urgence. On va regarder désormais ce qu'il se passe aussi du côté du périphérique Annet, parce qu'il y a encore quelques ralentissements évidemment sur Caen, notamment au niveau du rond-point Bleudif en chaussée extérieure. Là, il y a de gros coups de frein jusqu'à la sortie Vallée-Sèche, et dans l'autre sens évidemment toujours ces bouchons au niveau de CHU en chaussée intérieure de la sortie numéro 5 jusqu'à la porte d'Angleterre. Si vous constatez la moindre difficulté, vous connaissez le numéro trafic 02 31 44 48 44. Vous nous appelez dès maintenant pour signaler tout incident. Et vous n'êtes pas le sans le savoir, les travaux du tramway de Caen se poursuivent dans l'agglomération et on vous donne toute l'actualité en temps réel des perturbations. Travaux sur les réseaux souterrains dans le secteur boulevard du Maréchal Juin, rue Villon-les-Buissons. La circulation reste réduite à deux fois une voie sur le boulevard du Maréchal Juin, entre le rond-point Mountbatten mis en configuration provisoire et la rue de Touraine. Et à partir de début septembre, cette réduction se prolonge jusqu'au croisement avec l'avenue Montgomery. Pour la rue Villon-les-Buissons, elle est fermée à la circulation entre le boulevard du Maréchal Juin et la rue de Cotonnière jusqu'à fin de ce mois-ci, et une partie du stationnement du parking est neutralisée. Suivez correctement la signalétique sur site. Toutes les informations pratiques sur notre site ici.fr et le groupe WhatsApp Projet Tramway Caen La Mer.
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0: Dernières heures avant de profiter de votre week-end sur votre radio locale ici Normandie. Nous repartons ensemble à 17h06. Ah bah tiens, pour un coup de folie, c'est Thierry Pastor qui vous accompagne.

0: Coup de folie, c'était Thierry Pastor. 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
0: Dans une poignée de minutes, nous irons sur la côte du côté de Villers-sur-Mer pour vous présenter cette 12e édition du Salon de Livre avec un programme encore bien chargé. De nombreux auteurs ce dimanche et une grande dictée. C'est parfait avant de reprendre le chemin de l'école, se remettre un petit peu au travail aussi. Ça fait travailler les méninges. Avant de découvrir cela, elle danse, c'est avec Benabar.

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0: C'est une nouveauté. Ici Normandie, elle danse avec Benabar.
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0: Dans le Calvados, vous allez pouvoir profiter d'une nouvelle édition du Salon du Livre, 12e pour être très précis, avec de nombreux auteurs. Ce dimanche 23 août, nous sommes avec Roméo Fro. Bonjour Roméo.
3: Bonjour, bonjour à tous.
0: Avec le parrain de l'événement qui est là chaque année pour l'inauguration, Claude Lelouch.
3: Absolument, il viendra inaugurer ce salon à 10h dimanche.
0: Il n'y aura pas de séance de dédicace, hein. Il vient juste là pour parrainer l'événement, pour être présent avec tout le monde et après il repart tout de suite.
3: Exactement, j'espère qu'il restera un petit peu avec nous.
0: Bon, il y aura quand même de belles têtes d'affiches pour ce salon de livres. Qui va-t-on avoir comme auteur?
3: Ouais, écoutez, on va avoir quelques belles têtes d'affiches comme vous dites. Joëlle Goron, personnalité de la télévision française. Ismaël Jude, qui est autrice et metteur en scène du théâtre français. Nadine Mousselet, autrice de romans policiers installée chez nous en Normandie. Jérôme Attal, qui est écrivain, scénariste, parolier, chanteur français.
0: Ah oui.
3: Et puis Joseph Massescaron, qui est ancien directeur de la rédaction de Marianne.
0: Ah oui, donc quand même de très très belles affiches pour cette 12e édition du Salon du Livre à Villers-sur-Mer, au Villard, hein, on précise. Un Normand également sur l'histoire de la commune.
3: Exactement, on a la chance à Villers d'avoir un super écrivain qui s'appelle Sébastien Veil et qui a écrit déjà 3 livres sur l'histoire de Villers-sur-Mer depuis le 19e siècle. Et on a la chance de l'accueillir à nouveau cette année au Salon du Livre.
0: Bon, et en fait, vous avez prévu aussi quelque chose d'assez grandiose. Alors, je ne sais pas si c'est un piège ou si c'est vraiment une bonne idée. 5000 personnes, si je ne dis pas de bêtises, pour une dictée géante avant la rentrée, c'est pas mieux tombé.
3: Eh ben après un mois de vacances, un mois et demi de vacances même, c'est un peu pour voir si vous suivez toujours.
0: Ouais, mais pour ceux qui sont pas férus d'orthographe, j'imagine qu'ils pourront se planter en catastrophe, non?
3: Ah, c'est pas grave, c'est un peu l'échauffement avant la rentrée finalement.
0: Ah oui, oui, ouais, je sais pas s'il faut en rire ou en pleurer. Ce dimanche 23 août, donc de 9h à 18h, à 18h au Villard, donc pour cette 12e édition. Donc avec cette grande dictée, on aura aussi d'autres surprises au-delà de ça, autour des auteurs peut-être, des séances de dédicaces, des conférences.
3: Absolument, vous avez en plus de ça un concours de nouvelles. Alors la participation, elle s'est achevée le 30 juin dernier. Notre jury a lu les nouvelles. Il y a quand même une quarantaine de nouvelles qui ont été reçues, dont 5 rédigées par des enfants. C'est assez intéressant. Et il y aura la remise des prix au Villaret à 14h.
0: Et bien comme ça, le rendez-vous est bien noté au Villard de Villers-sur-Mer ce dimanche 23 août. Il y a encore de la place pour s'inscrire pour la dictée parce que je suis pas sûr...
3: Voilà, il y a encore de la place pour la dictée, bien sûr.
0: Non, mais j'ai vraiment peur.
3: Ouais, alors, allez, bah, rendez-vous dimanche alors.
0: Allez, rendez-vous dimanche. Merci beaucoup, Roméo Fro, d'avoir
3: été
0: avec
3: nous.
0: Maire de Villers-sur-Mer pour cette 12e édition du Salon de Livres. Pour la suite, c'est Lionel Richie. Hello, bonjour en français.

0: Lionel Richie sur votre radio locale ici Normandie et son titre Hello. Votre chronique dans ma valise est à retrouver dans quelques minutes avec Perrine Clément. Et celui-là, il est pratique pour se protéger du soleil. Ce sera juste après Jérémy Frérot.
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0: C'était Jérémy Frérot et son titre Frérot sur votre radio ici Normandie. Dans ma valise avec Perrine Clément. Bonjour Perrine.
1: Bonjour à tous.
0: Les vacances se racontent aussi à travers les objets qui nous accompagnent. Perrine, vous faites la démonstration dans votre chronique Dans ma valise et avec cette fois un objet bien pratique lorsqu'il y a du soleil.
2: Dans ma valise, il y a...
1: Avec ça sur ta tête, t'as vraiment l'air de sortir d'un film à la Pagnole.
3: Attends un peu que je t'attrape, ma pomponnette.
2: Un chapeau de paille.
3: Les entends les cigales ? Moi, je suis déjà dans l'ambiance.
4: Tant qu'il y aura du soleil, il y aura des chapeaux de paille. Dès qu'ils se posent sur nos têtes, on a déjà la sensation d'être en vacances. À la fois utile et élégant, le chapeau de paille traverse les époques sans prendre une ride.
5: Depuis des siècles, il est porté partout dans le monde. Au Moyen Âge, c'est la coiffe des paysans. Sous la Renaissance, il préserve la blancheur du teint, synonyme d'élégance, les femmes en raffolent. L'âge d'or du chapeau de paille dure jusqu'à la Seconde Guerre mondiale.
4: Aujourd'hui encore, le chapeau de paille est porté et cela reste un incontournable de l'été. Et quand le soleil tape, rien de mieux qu'un beau chapeau de paille pour éviter une insolation.
6: À l'abri du soleil, sous ton chapeau de paille, tu te fous des regards qui se posent sur toi.
4: On le porte à la plage, en ville et même en soirée. Avec le chapeau de paille, on peut être chic et décontracté. À vrai dire, il existe toutes sortes de chapeaux de paille. Capeline, Panama ou canotier.
5: 1840, début du nautisme de loisir. Les marins l'adoptent, le peintre Renoir l'immortalise. Un siècle plus tard, Maurice Chevalier devient son plus éminent représentant.
4: Le canotier se reconnaît à sa forme ovale, son fond plat, ses bords, également plats, et son fameux ruban. Dans un tout autre style, il y a le sombrero ou le chapeau de cow-boy. Et vous, portez-vous un chapeau de paille ?
7: Ouais, c'est ce que je mets en été. Bon, c'est tout purement personnel, je pense. Je trouve que ça me va mieux.
8: Un chapeau de paille tout noir, très très grand. Là, ça fait vraiment effet été. Je trouve ça très élégant.
9: Un chapeau avec un bandeau de drapeau breton là autour.
10: Oui, il est bien usé, surtout que ça transpire à l'intérieur.
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0: Merci Perrine Clément et bonne fin de vacances à vous. La musique qui nous quitte jamais cette fois, c'est avec R.E.M. Everybody Hurts.

0: Everybody Hurts de REM sur votre radio locale ici Normandie. Dans quelques minutes, nous continuons avec Julia de mettre les pieds dans l'eau sur la côte. Ce sera après quelques idées de sortie dans votre région.
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0: Dans le Calvados, et si vous découvriez un dîner dans le noir complet, c'est une expérience sensorielle aussi surprenante que conviviale qui vous attend. Privé de la vue, laissez vos autres sens prendre le relais et redécouvrez les saveurs, les textures et les sons d'un repas pas comme les autres. Une expérience originale à vivre entre amis ou en famille, bien sûr. Réservation indispensable pour le 17 octobre à 20h à la ferme culturelle du Bessin de Varambert. Info sur fcb.varambert.com. Et si vous regardiez le perche autrement, au muséal, découvrez Fragments de perche, exposition sensible immersive consacrée à ce territoire façonné par la nature et par ses habitants. Paysages, architecture, faune et flore, des artistes percherons livrent leur regard croisé sur un territoire en constante évolution. Une invitation à observer, comprendre et ressentir le perche autrement. Toutes les informations à retrouver sur muséaldetourouvre.fr.
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0: Ville de Lumière, c'était Gold.
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0: Et on va mettre les pieds dans l'eau avec vous, Julia. Bonjour.
3: Bonjour Maxime.
0: Alors aujourd'hui, c'est pour la dernière fois de cette semaine, on va pouvoir profiter de baignades sur le littoral du Bessin.
3: Profitons des chaleurs estivales et des derniers jours de vacances sur le littoral, les pieds dans l'eau. Sur la plage de Grand Cambaisis, comme un peu partout sur le sable de Normandie, les vacanciers profitent du soleil. Les enfants construisent des châteaux de sable et les baigneurs se rafraîchissent dans la Manche.
4: Ah donc, je m'appelle Alizée Lucas, j'ai bientôt 20 ans et je suis à la SNSM depuis maintenant 3 ans.
3: Alizée, comme Titouan que l'on va rencontrer plus tard, sont étudiants et leur job d'été consiste à surveiller les plages.
4: J'étais nageuse et j'ai grandi dans une famille où on est assez proche de l'eau, donc ça a été normal de se rapprocher de la mer en tant que job d'été. J'avais quand même l'attrait pour apporter de l'aide aux gens et du moins être présente en cas de besoin. Et c'est un travail qui allie et prévention et intervention. Notre principal moteur, c'est d'abord les préventions pour éviter toute intervention, justement. Ouais.
3: Et là, on est sur la plage de Grand Cambaisis. C'est un lieu stratégique, là ?
4: Oui. La cale, ça permet d'avoir un œil sur la plateforme où on a beaucoup de monde qui vient souvent dans cette zone-là et de toujours garder un œil derrière nous, qui fait partie également de la zone de bain. Donc là, le principal point, c'est plutôt la plateforme où il y a beaucoup d'enfants qui y jouent et quand c'est marée montante avec les vagues, il faut se méfier aussi.
3: Assurer la sécurité des baigneurs, c'est permettre à chacun de profiter sereinement des joies de la plage. Et justement, sur le sable, comme dans l'eau, les vacanciers sont nombreux à savourer ces plaisirs simples de l'été.
4: Et ça me fait aussi plaisir de voir que les gens peuvent prendre du plaisir en étant sereins, en se disant qu'ils sont surveillés et qu'ils n'ont pas peur de... Ou du moins qu'ils ont moins d'appréhension en rentrant dans l'eau.
3: Ouais. Et parlons de votre équipement.
4: Oui, donc ça c'est une rescue tube, donc c'est une bouée de sauvetage qu'on vient accrocher derrière les personnes et qu'après on tire à l'aide de la corde juste là et nos palmes, toujours nos palmes, puisque avec le courant, dans beaucoup de plages on peut avoir l'impression que la mer est calme mais il y a du courant qui tire et sans palmes c'est compliqué de remonter.
3: On a oublié le sifflet.
4: Oui, le sifflet c'est l'outil de communication. Donc les palmes, la rescue tube et le sifflet qui nous permettent de communiquer. Et la VHF, bien sûr, quand on est en dehors de l'eau, mais quand on est en intervention dans l'eau, sinon le sifflet, c'est la valeur sûre.
3: Non, vous avez oublié aussi la crème solaire.
4: Ah oui, bien sûr, la crème solaire. Quand il y a des UV, oui, là, c'est l'outil indispensable, sauveteur, crème solaire, protéger les autres, mais aussi nous protéger nous-mêmes.
3: Et ce jour-là, à Grand Cambaisis, j'ai rencontré un autre étudiant qui passe l'été à surveiller les baigneurs, les vacanciers. Il s'agit de Titouan.
5: Bah, moi, j'aime beaucoup travailler avec les gens, être en équipe et aussi avoir beaucoup de contact avec la population. En général, parce que quand on va surveiller au bord de l'eau, on croise les gens, on les informe, on les renseigne. Et moi, c'est ça que j'aime bien, c'est le contact avec les gens. Je pense qu'il faut arriver sur les gens avec un grand sourire. C'est une chose des plus importantes. Pour que les gens pensent qu'on est là pas pour les agresser ou pour leur faire la police, on est là pour les renseigner, pour leur montrer comment faire. Parce qu'il y a beaucoup de gens qui ne savent pas forcément les marées, les courants, les risques de la mer, que la mer c'est dangereux. Et leur montrer qu'on peut se baigner et sans mettre sa vie en jeu. Et je trouve ça intéressant de mêler le travail et la mer.
3: Depuis leur poste d'observation, rien ou presque ne leur échappe. On surveille, on informe et on prévient.
5: Il y a beaucoup de gens, surtout ici en Normandie, qui se font piquer par des vives. Les méduses, on n'en a pas eu trop eu. Et c'est important, moi je trouve que c'est important de sensibiliser les gens à ça et de leur expliquer dans les deux cas comment les différencier. Et comment faire pour traiter dans les deux cas, parce que nous on n'est pas forcément toujours là nous on est que là que pendant les horaires de surveillance et les piqûres ça arrive pas que pendant les horaires de surveillance.
3: Alors expliquez-moi, comment on peut confondre une méduse avec une vive? La vive c'est le poisson, hein?
5: Oui, c'est ça, la vive c'est le poisson et la méduse c'est quelque chose qui va faire un truc mou, ça va faire une piqûre comme une forme de griffure en fait, une griffure qui gonfle, alors que la vive ça va faire juste une petite piqûre. Mais sauf que les gens ils se disent que je suis fait piquer dans la mer, je connais que la méduse, c'est la méduse qui m'a piqué. Alors, et c'est pas du tout le même traitement en fonction de la méduse et de la vive.
3: Bon, qu'est-ce qu'on fait alors?
5: La vive, ça libère un venin qui est thermolabile, donc c'est-à-dire que ça se détruit avec la chaleur. Donc on met le pied dans l'eau chaude. Et la méduse, il faut mettre du sable chaud ou nous on fait avec de la mousse à raser et une carte de crédit pour enlever tous les filaments. Et après, il faut rincer surtout à l'eau de mer et pas à l'eau douce, parce que ça peut aggraver les symptômes.
3: Ça sert à ça, une carte de crédit.
5: C'est ça, voilà. Comme quoi, une carte de crédit, ça sert à tout.
3: Observer, prévenir, rassurer et parfois intervenir, telle est la mission, le job d'été d'Alizé et Titouan tout au long de cette saison estivale. C'est aussi grâce à eux qu'on se sent en sécurité pour passer de bonnes vacances à Grand Cambaisy, une destination où l'on aime passer du temps, les pieds dans l'eau.
0: Merci beaucoup Julia. Un reportage à retrouver sur ici.fr. Lundi, c'est le retour de Normande ici. Julia ira à la rencontre des Houlgatés. Allez, 17h40, je vous offre quelques cadeaux dans un instant. Restez bien avec nous, ce sera juste après Bruno Mars, On My Soul, une nouveauté ici Normandie.

0: On My Soul, c'était Bruno Mars.
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0: 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L'indice, il est très très simple, écoutez bien, c'est la dernière fois qu'il y a eu une éclipse totale de soleil dans notre région. Je pense que tout le monde l'a cette fois-ci. C'était quelle année ? Bonne chance à tous !
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0: C'était Peter Gabriel en duo avec Kate Bush.
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0: 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DJ Karaoke sur place pour vous éclater avec nous. Ça nous fait extrêmement plaisir. Nous allons dans la communauté de communes de Mésidon, Vallée d'Auge. Nous sommes au Ménilmogé avec Corinne. Bonjour Corinne.
3: Oui, bonjour.
0: Vous allez bien?
3: Oui, très bien.
0: Voilà, bon, bah c'est super. C'est bientôt le week-end.
3: Oui, voilà, c'est vrai. Voilà.
0: Bon, Corinne, l'indice que j'ai donné il y a quelques instants, c'était la dernière fois qu'il y a eu une éclipse solaire totale dans notre région. Et je vais vous mettre un extrait musical pour vous mettre sur la piste.

0: proposition.
1: Alors, l'extrait musical, ça ne me dit rien du tout. Mais alors, par contre, l'éclipse, je dirais le 11 août 1999.
0: 11 août 1999. Vous êtes sûr que c'est la dernière fois qu'il y a eu une éclipse solaire dans notre région en 99?
1: Oui, mais une éclipse totale, oui.
0: Ah non, Corinne, l'éclipse, non, c'est pas bon. Non, c'est bien plus récent que ça. Je vais pas donner la réponse parce qu'il y a encore des auditeurs derrière qui attendent, évidemment. Et Corinne, vous êtes un peu trop loin là. Corinne, je suis désolé. Hein.
1: C'est pas grave.
0: Voilà, retentez votre chance plus tard. Merci, au revoir. À Villers-Bocage, nous sommes avec Delphine. Bonjour Delphine.
2: Bonjour.
0: Bon, vous avez entendu Corinne avec nous qui a proposé 99. J'ai dit que c'était plus récent. Delphine, oui. Votre proposition.
2: Eh ben 2026.
0: Allez, on regarde ça.
3: Bravo. C'est bien cette année-là.
0: Ah bah oui, baby, c'est vrai. En 2026, c'est aussi une éclipse totale du soleil à 93%, même un peu plus chez nous. Donc elle est considérée à plus de 90% totale. Donc c'est considéré comme éclipse totale de soleil. Ouais. Voilà, Delphine, vous étiez vous à l'éclipse en 2026, le 12 août dernier?
2: Oui, je l'ai vu avec un truc de soudure, là, vous savez.
0: Un truc de soudure, voilà. C'est pas adapté pourtant,
2: oui,
0: ça, non?
2: Avec un masque de soudure, on l'a très bien vu.
0: C'est pas très adapté. Vous êtes sûr que c'était aux normes, ça? Elle va bien, votre vue, Delphine?
2: Bah, oui, on le voyait, mais j'avais pas de lunettes, alors c'était ça.
0: Dommage. Bah, il fallait jouer avec ici Normandie avant ça. Dommage, ben, oui, ouais. Delphine. Bon, j'espère en tout cas que ça va bien pour grave. Votre vue. Hein. Voilà,
2: oui, surtout. Non, ça a été.
0: La sécurité avant tout, Delphine. Hein. Voilà. Vous remportez votre sac collector, ça c'est pour vous, de la marque là, en toile de jute pour fêter les 40 ans. Et vous allez venir le 26 septembre à la foire de Caen, Delphine?
2: Ah bah oui, maintenant j'ai les entrées, pas de problème.
0: Ouais, 4 invitations, vous ramenez toute la famille. Hein. Vous allez venir danser, voilà. Sur du ABBA par exemple, chanter sur du France Gall, pourquoi pas, Delphine?
2: Bah oui.
0: Eh bien merci d'avoir joué avec nous. Quelle est votre radio locale en Normandie, Delphine?
2: Ici Normandie.
0: Eh ben vous avez tout bon. Je vous souhaite un excellent week-end, Delphine. Au revoir.
2: Merci beaucoup. Bon week-end.
0: Allez,
2: au revoir.
0: Bon week-end. Au revoir. Dans quelques minutes, nous retrouvons Philippe Thomas pour toute l'actualité locale. C'est à 18h. À ne pas manquer, évidemment. Avant cela, la musique qui vous accompagne dans moins de 2 minutes avec Téléphone. 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
1: Très bon début de soirée sur votre radio locale. Ici Normandie, il est 18h. Le journal présenté par Philippe Thomas.
3: Des pluies intenses se sont abattues cet après-midi près de Coutances. Un orage d'une quinzaine de minutes a engendré d'importantes inondations dans plusieurs rues à Périer, dans le centre Manche. À cause de la sécheresse, l'eau a eu des difficultés pour s'écouler et est entrée dans plusieurs caves. L'année dernière déjà, en juillet 2025, un épisode similaire avait touché cette commune. Le maire de Périer fait un constat avec le dérèglement climatique. Il faut se pencher sur ce sujet d'évacuation des eaux de pluie. Marc Fedeni.
4: C'est un épisode orageux comme on en connaît peu dans la commune. C'est une pluie intense, très courte, qui en fin de compte, comme les sols sont bien secs, ça n'a pas pénétré dans le sol, tout a ruisselé, quoi, qui a engendré des endroits avec des inondations. Ça a duré un petit quart d'heure. Hein. Ça n'a pas été très long, un quart d'heure, 20 minutes. Hein. C'est un épisode court, mais intense, c'est-à-dire qu'on ne voyait plus rien. Quoi. C'était un nuage de pluie. Quoi.
5: Est-ce que vous êtes préparé à ça ou pas forcément?
4: Il va falloir qu'on se prépare, parce que je pense qu'on va en avoir de plus en plus. L'exemple qu'on a eu l'année dernière, qui était une période un peu plus longue quand même, c'était sur une heure de temps, il y a eu plus énormément. On pensait que c'était quelque chose qui n'allait pas se reproduire. Mais on se rend compte que là, on a une sécheresse énorme cet été et qu'on arrive à faire quelque chose pour que ça puisse pas se reproduire, ou alors à plus petite échelle. Quoi. Donc à nous de nous préparer maintenant à faire en sorte que l'évacuation de l'eau se fasse très rapidement, parce que nous avons des évacuations d'eau qui sont faites pour des pluies quotidiennes, comme on connaît en Normandie. Et là, il faut qu'on ait une grosse réflexion sur les évacuations et la grandeur des évacuations.
3: Marc Fedeni, le maire de Périer, près de Coutances. Un nageur élitreuillé alors qu'il était en difficulté hier au large de Granville. Un témoin a signalé ce baigneur luttant vainement contre les courants pour rejoindre la plage. Un surveillant de baignade est venu à son secours, de même que les pompiers à bord d'un canot léger. L'hélicoptère de la sécurité civile, appelé sur place, a finalement récupéré le baigneur et 4 sauveteurs également en difficulté. 2 d'entre eux ont été conduits à l'hôpital. La baignade est interdite à compter d'aujourd'hui également sur la partie ouest de la plage d'Urville-Nacqueville dans la Manche, en cause la présence de contamination bactériologique liée à des pluies importantes suivant une période de sécheresse. Un arrêté municipal a été pris par la commune de La Hague. Et puis dans l'Orne, la baignade au lac de Rabodange à Putange-le-Lac est aussi interdite, mesure prise par l'Agence régionale de santé en raison de la présence de cyanobactéries et valable jusqu'à nouvel ordre. C'est la 4e fois depuis le mois de juin. Le maire de Falaise profite des réseaux sociaux pour lancer un rappel à l'ordre. Depuis quelques semaines, un groupe de jeunes âgés de 14 à 20 ans passe ses soirées et ses nuits dehors dans le quartier de la Fontaine Couverte. Musique à fond, cris, courses de trottinettes électriques, déchets sur la place. Les incivilités se multiplient face au ras-le-bol des habitants. Hervé Monoury a annoncé plusieurs mesures, comme des poursuites judiciaires systématiques à l'encontre des auteurs de ces incivilités. La vidéo sur la page Facebook de la ville a été vue plus de 63 000 fois. Alex Lanier qualifié pour les demi-finales des mondiaux de badminton en Inde. Le Calvadosien est assuré de décrocher une médaille, une première en simple pour un Français. Le badiste a sorti le numéro 2 mondial, le Thaïlandais Kulnavut Vitsisdarn, en 3-7, 19-21, 21-16, 21-16. Alex Lanier a pourtant perdu le premier set et était mené 11-3 dans le suivant. Mais il a réussi à inverser le cours de la rencontre.
6: Je pense que ça m'a mis un coup au moral, évidemment. J'ai senti même que, honnêtement, je tenais la bonne tactique, la bonne intensité. Maintenant, j'ai un peu baissé en confiance. J'ai eu un peu peur aussi sur la fin de premier, je l'admets. Et puis ça a continué sur le deuxième. Maintenant, j'ai essayé vraiment aussi de sortir avec aucun regret. Si je dois sortir du terrain, c'est en ayant tout donné. Et puis, ça m'a aussi remotivé. Et puis, j'ai aussi confiance en moi, donc... Il fallait vraiment que je croie en moi, tout simplement. Ça a fait tilt aussi dans ma tête, c'est que je jouais pas. J'avais peur de lober, j'avais peur de jouer le rallye, j'avais peur d'être fort, alors que pourtant c'est une de mes qualités et que je me sens bien. Donc j'ai voulu aussi rehausser mon niveau et puis retourner au combat. Ça a été la clé aujourd'hui aussi d'accepter. Peut-être que aussi à 11, à un moment, j'ai entendu Tina dire accepte, mais elle l'a gueulé. Et puis des fois, c'est comme ça marche, quoi. Il y a des mots comme ça qui marchent.
3: Tina, c'est Tina Ludvigsen, la responsable des doubles français. Alex Lanier a juste le temps de récupérer, puisqu'il joue dès demain matin, 10h, sa demi-finale face au Canadien Victor Lahy, numéro 7 mondial. Les mondiaux d'équitation à Aix-la-Chapelle en Allemagne, l'équipe de France, avec dans ses rangs le cavalier manchois Julien Epaillard, prête à relever le défi lors de la deuxième manche de la finale du concours de saut d'obstacles.

0: Sixième après la journée d'hier, les cavaliers français entameront leur concours à 18h50 avec en ligne de mire le podium et une qualification pour les Jeux de Los Angeles. Et puis le début dans une heure maintenant du championnat de National 1 pour les footballeurs de l'US Granville. Ils reçoivent l'aviron bayonnais au stade Louis Dior, donc à 19h, avec pour objectif cette saison d'assurer au plus vite le maintien. La météo maintenant de ce début de week-end.
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0: Et après une matinée, une météo pluvieuse et orageuse, le temps se calme en cette fin de journée, Maxime.
3: Matinée, journée, il a beaucoup plu quand même en Normandie.
0: C'était évidemment valable pour toute la journée.
3: Voilà, avec presque 10 mm de pluie dans le bocage et le pré-bocage, le temps sera plus clair pour votre soirée et votre nuit prochaine également.
0: Et une question pour ce week-end, est-ce que le soleil revient?
3: Oui. Voilà.
0: Merci.
3: Demain, quelques gouttes d'ailleurs, par contre, sont possibles sur la côte de Nacre le matin. La journée va s'annoncer globalement agréable. Quelques nuages élevés, plus ou moins nombreux, qui vont voiler le soleil dans le Calvados. Et dans l'Orne, après un début de journée assez ensoleillé, le temps va devenir aussi plus nuageux l'après-midi. Mais les éclaircies vont l'emporter quand même majoritairement. Merci beaucoup, Philippe Thomas. Et on vous dit à demain pour toute l'actualité locale.
0: Oui, demain matin, dès 7h, effectivement, on se retrouve pour, vous l'avez dit, l'info locale.
3: Merci, très belle soirée à vous. Côté trafic, on va regarder un peu ce qu'il se passe sur les routes normandes. Je prends mon écran de contrôle à disposition. Il y a encore quelques ralentissements sur le périphérique Canet en chaussée intérieure au niveau de Côte-de-Nacre jusqu'à la porte d'Angleterre. Et en chaussée extérieure, de gros coups de frein au niveau du rond-point Bleu-Diff sur le périphérique sud, donc porte d'Espagne en chaussée extérieure. Et ça va se poursuivre jusqu'à la sortie Pays d'Auge et après l'autoroute A13, donc de Porte de Paris jusqu'au viaduc de Calix sur cet axe-là en chaussée extérieure. Aussi, quelques ralentissements. Pas d'autres incidents a priori à vous signaler selon Bison Futé. Tout a l'air de bien aller sur les routes. On rappelle tout de même que sur le trafic, Bison Futé voit orange dans le sens des départs et des retours en ce vendredi et que demain, Bison Futé voit orange pour les départs, rouge dans le sens des retours. Donc soyez extrêmement vigilants si vous prenez le volant. 02 31 44 48 44 pour nous indiquer le moindre incident. N'hésitez pas à nous appeler.
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3: Il faut que j'apprenne à respirer parce que j'en perds mon souffle. Dernière heure avant de profiter du week-end ensemble en musique. Et vous avez rajouté à tout ça une bonne dose de bonne humeur avec cette musique que vous entendez derrière. C'est Toto et son titre Rosanna. Il est 18h07. Merci de votre fidélité. 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

0: Madonna, c'était Toto.
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0: Dans quelques minutes désormais, nous allons plonger au cœur de ce festival au sein du Haras National du Pain pour découvrir tout ce qu'il s'y passe sur place avec des concerts ce samedi 22 août. Boris également sera sur place, mais aussi bien d'autres artistes, Tragédie, Colonel Réel, partenaires particuliers. De quoi faire le plein avant de reprendre le chemin du travail pour certains dès la semaine prochaine. Nous évoquons en détail le programme juste après Pierre Demar, je pense à vous.

0: Je pense à vous, c'était Pierre Demar. 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
0: Dans l'Orne, vous allez pouvoir profiter d'un festival en plein cœur du Versailles du Cheval. Nous sommes au Haras National du Pain avec Lisa Penlaé. Bonjour Lisa.
2: Bonjour Maxime.
0: Chargée de communication événementielle pour le département de l'Orne. C'est plus de 10 000 personnes attendues sur site demain.
2: Exactement.
0: Voilà, donc racontez-nous un peu qu'est-ce qu'on va retrouver sur les affiches.
2: Alors du coup, on attend Tragédie, les L5, Corona, Billy Crawford, Colonel Riel.
0: Ah oui.
2: On a également L'âme.
0: Ah.
2: Partenaire particulier.
0: Ah
2: Boris.
0: Oui, ah oui,
2: et
0: d'accord.
2: Pedro Castano.
0: Ah bah d'ailleurs,
2: pour la Macarena notamment.
0: Ah la Macarena, mais ça c'est génial la Macarena. Et vous avez parlé de Boris, et bah tiens, on l'a Boris avec nous.
3: Ce soir, Boris, événement, c'est Soir à Disco.
0: Ah, Soir à Disco, avec Boris évidemment, que je salue parce que Boris, il sera également présent demain au micro d'Alex Arbé à 8h40, ça va être une programmation. Donc pour, déjà, demain, pour les estivales au Haras National du Pain, à partir de 17h jusqu'à minuit, vous l'avez dit, Tragédie, Corona, Billy, Crawford, de partenaires particuliers, bien d'autres aussi têtes d'affiche, mais ça va être non-stop de 17h jusqu'à minuit, Lisa.
2: Alors, les concerts commencent à 20h30. Donc,
0: ah, 20h30
2: même. Ça va durer du coup de 20h30 à 23h30, minuit. Et par contre, l'ouverture au public se fera à partir de 17h.
0: Voilà, pour accueillir le public et avoir le temps de les installer.
2: Ouais. Exactement.
0: Il y aura des choses à manger, j'imagine, sur place.
2: Exactement, on accueille une dizaine de food trucks qui seront au niveau d'une des carrières de ce Versailles du Cheval, de manière et de façon à ce que le grand public puisse se restaurer et profiter aussi du concert à la suite.
0: Et la particularité de cet événement, Lisa, c'est son accessibilité pour les familles, notamment un tarif très accessible.
2: Exactement, nous l'objectif du conseil départemental de l'Orne, c'est aussi que ce soit un événement populaire et que ça puisse toucher tout le monde. Et je pense qu'on a plutôt réussi cette année.
0: Il y a encore des places ou c'est complet là, ça y est?
2: Ah, on est complet depuis le 1er juillet.
0: Ah oui, donc ça n'a pas traîné.
2: Malheureusement.
0: Quoi. C'est vrai que quand c'est 7 euros par personne pour un festival de cette envergure, ça donne forcément envie d'aller voir. Mais bon, ça va être une expérience que vous allez réitérer les années futures, à venir.
2: Alors, je ne vais pas me lancer officiellement sur la chose, mais c'est possible.
0: C'est possible. Donc, il faudra bien être renseigné. J'imagine que toutes les informations sur le site du département de l'Orne. Merci beaucoup, Lisa Penlaé, d'avoir été avec nous.
2: Merci,
0: bonne soirée, au revoir.
2: Bon.
0: Chargée de communication événementielle donc pour le département de l'Orne, à vivre demain. Ouverture à 17h jusqu'à minuit pour une soirée sous le signe des années 90 au Haras National du Pain. Info et programmation complète sur orne.fr.
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0: Le blues du businessman. Je vais y arriver, c'était dur. De Claude Dubois sur votre radio locale ici Normandie. Je vous dis, c'est la fin de journée, il est 18h23, mais nous continuons notre route. On va vous faire profiter de bons plans pour sortir tout l'été, que vous soyez entre amis ou avec votre famille. Et je vous en parle après un tout petit peu de salsa. Et on va danser un petit peu avec Bernard Lavillier.
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0: Bernard Lavillier.
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0: Dans le Calvados, vous allez assister à du théâtre physique et acrobatique dans quelques jours. L'histoire, c'est un frère qui part à la recherche de sa sœur disparue en mer. Vous irez explorer les profondeurs sans bouger du bitume et en écoutant aussi un instant les poissons volants. Oui, votre imagination n'a aucune limite et vous vous émerveillerez ce jeudi 27 août à 19h30 à la presqu'île de Caen dans le cadre du festival Éclat de rue. 45 minutes de bonheur dès 5 ans. Info sur caen.fr, rubrique Éclat de rue. Et dans l'Orne, découvrez 50 cm au-dessus du seuil une exposition qui invite à porter un nouveau regard sur ce monument historique. À travers une installation artistique originale, franchissez les frontières entre patrimoine, architecture, création contemporaine. Expérience étonnante qui transforme votre perception des espaces du château et vous invite à observer autrement ce lieu chargé d'histoire. À découvrir jusqu'au 27 septembre au château de Carouge. Info sur château-carouge.fr.
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0: Axel Bauer éteint la lumière. Sans transition, les coulisses télé, c'est avec Johan Rock. Bonsoir Johan.
1: Bonsoir.
0: Johan, vous nous emmenez à Juan-les-Pins, lieu où s'est tourné le gala de l'humour à la plage.
1: Imaginez, 3000 spectateurs massés devant une grande scène sur laquelle toute une soirée va défiler la crème de la crème de l'humour. Avec derrière la Méditerranée pour toile de fond. Cet été, c'est déjà la troisième édition de cette grande kermesse de la rigolade diffusée en prime sur TF1 avec Kev Adams pour maître de cérémonie.
2: Et c'est ça l'ambiance qu'on veut jouer les parties commence ce soir. Les amis, Juan-les-Pins, tellement heureux de vous retrouver pour cette nouvelle année. Tout le monde est en forme ?
1: Kev Adams, qui au-delà de la présentation de cette soirée événement, fabrique en coulisses ce divertissement très particulier. La recette, quelques têtes d'affiche, après Franck Dubosc et Gad Elmaleh, les éditions précédentes, cette année seront présentes Jamel Debbouze, Jarry et Élodie Poux. Et puis des animateurs télé, Nikos Aliagas, Jean-Luc Reichmann, Laurent Ruquier. Et puis enfin des talents émergents que l'humour à la plage, qui est d'abord un festival, se fait fort de dénicher. Une tâche loin d'être évidente pour les raisons exposées par Kev Adams.
3: L'exercice d'aller faire un sketch en télé, pour les humoristes, c'est certainement un des plus compliqués, quoi. C'est-à-dire que la télé crée un prisme qui est très étrange. Vous pouvez être très très fort dans un comedy club ou en live, et d'un coup, le sketch passe à la télé et il n'a pas du tout le même effet, quoi. Quand on dit du spectacle vivant, c'est pas pour rien. Il y a même certains sketchs, moi, qui m'ont fait pleurer de rire de certains humoristes quand je les voyais en live. Et en les revoyant à la télé, ça me crée une distance où je me disais, ouais, bon, sympa, mais c'est pas aussi drôle que ce que je pensais. Et donc, on essaie de pas brûler non plus des talents, de respecter chaque année le bon timing, voilà.
1: Au cours de cette soirée, vous verrez donc humoriste confirmé et star en devenir réunis sur scène pour interpréter des sketchs inédits. Une formule gagnante depuis 2 ans, à une époque où l'humour à la télé est plutôt en perte de vitesse. À voir Kev Adams présenter son show, je lui ai demandé s'il ne se verrait pas un jour ou l'autre enfiler pour de bon le costume d'animateur télé.
3: J'exclus pas de le faire dans les années à venir sur d'autres choses, mais il faudrait effectivement que, comme sur l'humour à la plage, je puisse avoir les clés des sketchs et de ce que je vais proposer au public. Je pense que je serais mal à l'aise de faire le rôle d'un simple présentateur. Je serais pas bien dans mes bottes d'envoyer, un jeu qui soit pas un truc où je puisse pleinement aussi faire mon rôle de comédien, quoi.
1: L'humour à la plage, 3e édition, c'est jeudi prochain, 21h10 sur TF1, ce qui vous laisse le temps de rattraper les 2 premières saisons, dispo en replay sur TF1+.
0: À retrouver donc sur ici.fr et l'application ici pour vos coulisses télé. Boire un verre au milieu d'un étang, c'est la fin d'une longue aventure pour Jason et Cézanne dans le Père Chornet. Ce sera à vivre après Whitney Houston.

0: Whitney Houston sur votre radio locale ici Normandie.
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0: Jason et Cézanne avec Jason Groner. Bonsoir Jason.
3: Bonsoir Maxime.
0: Au programme, une brasserie installée dans un ancien moulin, un ponton au milieu d'un étang et un décor qui donne presque l'impression d'être au Canada.
4: C'est comme un peu une cabane de troll. Et voilà, avec un peu biscornu, et on a voulu garder un côté un peu ludique.
3: Tout dernier épisode de cette série de reportages en balade à la découverte de la Normandie avec des ânes. On arrive à destination, dans le Perche-Ornais, à Longny-les-Villages, à la brasserie du Perche. Où est-ce qu'on garde les ânes? On les met à l'ombre. Et là, on va boire au Domino.
5: Allez, viens, arrête de manger.
3: Allez, Domino. Non, Domino. Il mange de la terre. Je sais pas si c'est normal.
5: Faut pas manger la terre.
6: Un grand verre d'eau, qu'est-ce que vous voulez boire?
5: Ah, je veux bien un grand verre d'eau aussi.
6: Pas de bière, de l'eau?
7: Bah après, la bière.
3: Catherine, on est arrivé à destination. Où est-ce qu'on est?
8: On est à la brasserie du Perche. C'est une étape que je vais faire à mes randonneurs pour qu'ils découvrent la brasserie, parce qu'il y en a beaucoup qui ne connaissent pas, et pour leur faire découvrir des bonnes bières.
3: Ah, c'est qui le propriétaire?
8: Monsieur l'évêque.
3: Monsieur l'évêque. C'est vous le propriétaire?
4: Alors voilà, je suis le copropriétaire avec mon frère.
3: Ah, vous êtes frangin.
4: Voilà, c'est une entreprise familiale.
3: Qu'est-ce que vous proposez ici?
4: Alors ici, on a créé cette brasserie il y a 8 ans et on a une activité sur place. Donc on produit d'abord ici, dans le site qui est là.
3: Ah, vous fabriquez la bière ici?
4: On fabrique la bière ici et on accueille le public les week-ends.
3: Eh, parlez-nous de cet endroit-là pour celles et ceux qui ne voient pas.
4: Alors c'est un ancien moulin qui date de la fin du XVIIe siècle et qui appartient au domaine de Miseray. Et c'est une entreprise, donc c'est un lieu familial que nous avons hérité de nos parents et de nos grands-parents.
3: Okay.
4: Mon grand-père est venu en 1928 s'installer dans le Perche en achetant ce domaine. Alors là, on fabrique à peu près une douzaine de bières différentes avec également des brassins éphémères que nous faisons chaque mois, une fois par mois à peu près, de bières un peu différentes que nous ne vendons alors là que sur place, que ici, pour la dégustation.
3: Bon, c'est à consommer avec modération, mais est-ce que je peux goûter quand même?
4: Alors, tout à fait. Là, par exemple, c'est une bière blonde de saison, légère, pas trop forte en alcool, que nous utilisons beaucoup dans les événements.
3: On peut s'installer au milieu de l'étang, là.
4: Voilà. Donc là, on a un ponton qu'on a fait au milieu de l'étang. Donc on peut venir déguster les bières sur le ponton.
3: C'est génial, ça.
4: Et oui, on a accueilli l'année dernière à peu près 25 000 personnes sur l'ensemble de l'année.
3: C'est magnifique. On est bien, là.
4: Oui, oui, le site est assez magique. On a l'impression d'être un peu dans... au Canada, un peu, avec
3: Ah oui, complètement.
4: Le fond de l'étang, les sapins.
3: On est au milieu du lac.
4: Voilà, on est un peu au milieu de nulle part.
3: On a l'impression d'être aussi dans, vous savez, Alice au Pays des Merveilles, une maison un peu toute cabossée.
4: Alors ça, oui, ça, c'est la maison cabossée. C'est comme un peu une cabane de troll. Et voilà, avec un peu biscornu. Et on a voulu garder un côté un peu ludique. Hein, beaucoup, là, les gens qui viennent ici viennent beaucoup en famille.
3: Ouais. C'est vrai qu'on est accueillis par un troll.
4: Voilà, exactement.
3: Oui, je sais, on dit un troll, pas un troll. Je m'en suis rendu compte au montage. Vous êtes bien, vous habitez ici?
4: Alors moi, maintenant, je suis à la retraite et j'habite à 800 mètres, oui.
3: Ah oui,
4: ouais.
3: Ah, vous
4: c'est
3: êtes
4: un
3: pas
4: domaine
3: loin.
4: Qui fait 300 hectares. Et donc, c'est beaucoup de forêts, d'étangs. Voilà, alors qu'on a la chance... bon, mais c'est bien l'été, hein, quand il y a du soleil.
3: Ah, l'hiver, c'est moins bien.
4: Bah, l'hiver dernier, il n'a pas arrêté de pleuvoir.
3: Oui. Oui, pour boire un verre en terrasse, c'est moins sympa.
4: C'est ce qui fait le... Alors les gens disent, oui, mais c'est bien, ça. C'est pour ça que le Perche est aussi vert. Oui, c'est vrai.
3: C'est vrai. Et c'est ainsi que se termine cette balade dans le Perche-Ornais, à Longny-les-Villages, au milieu d'un étang, bière normande à consommer avec modération, des gens d'ici, tous aussi accueillants les uns que les autres, des ânes à quelques mètres de nous et une forêt à proximité. Merci à Catherine, des ânes du Haut-du-Perche, qui propose des randonnées avec des ânes. Merci à tous nos invités, Agnès de la Grande-Nau, Eric, passionné d'histoire, Louane, la petite fille de Catherine, Jean-Paul, notre John Travolta franco-portugais-ornais, et merci aux frères l'évêque pour l'accueil au sein de la brasserie du Perche. Vous retrouvez toute la série Jason et Cézanne en photo et en vidéo sur ici.fr et sur nos réseaux sociaux Facebook et Instagram. Bon, je ne sais pas si les ânes ont apprécié ma compagnie pendant ces 2 mois, mais moi, c'est certain, je ne regarderai plus jamais un âne de la même façon. Et n'oubliez pas, parfois, pour aller plus loin, il suffit simplement de ralentir.
0: Merci Jason, cette série de reportages donc à retrouver en intégralité aussi ce dimanche entre 10h et 11h et dès maintenant sur ici.fr. La suite c'est en musique avec les Épines du Cœur, c'est Vanessa Paradis.

0: La mère à Titi, c'était Renaud. Dans quelques minutes, retrouvez votre journal de 19h avec Audrazo. Et ne manquez pas 100% années 80 avec Laurent Petit-Guillaume, suivi des essentiels de Décibel d'Émilie Mazoyer. Aujourd'hui avec Sam Cooke et Alex Montembeau, à vivre après Le Petit Pêcheur de Manon Lisa.
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0: préservatifs non conformes ont été vendus en France ces derniers mois. Ils se sont écoulés sur Internet, en magasin et même en pharmacie. Olivier Aymon, les acheteurs sont appelés à se faire tester.
1: Les marques concernées sont Friday Bay, Okamoto, Sagami et Mailubi. Le site Rappel Conso liste les références exactes de ces préservatifs vendus pour certains sans marquage CE, donc sans évaluation de leur conformité avec la législation européenne. D'autres ont été retirés du commerce pour des risques d'éclatement ou des présences de perforations. Ces rappels qui ont eu lieu entre avril et le début de ce mois d'août concernent en tout plusieurs centaines de milliers de préservatifs qui étaient vendus en ligne sur Amazon, mais aussi en pharmacie ou dans certaines enseignes comme Monoprix, Passage du Désir ou Nuo. Au vu des risques potentiels, les autorités de santé recommandent aux consommateurs de faire un dépistage des infections sexuellement transmissibles et de réaliser un test de grossesse si un retard de règles est constaté.
0: Les précisions d'Olivier Aymon, le suspect dans la mort de l'influenceuse Sonia Belina, est mis en examen pour assassinat. Cet homme de 32 ans reconnaît avoir eu une relation avec la jeune femme la nuit des faits et la veille dans le cadre d'une rencontre avec elle en qualité d'escort girl. Il est en détention provisoire. Le parquet de Nîmes indique qu'il a un passé judiciaire chargé. Une école du Havre vandalisée à quelques jours de la rentrée des classes, recouverte de tags racistes, antisémites et sexistes dans la nuit de mercredi à jeudi, annonce la préfecture de Seine-Maritime. Elle dénonce des actes inacceptables. Dans le Var, l'heure est au bilan après les orages de cette nuit, de fortes pluies, une eau qui ruisselle sur une terre affaiblie par la sécheresse et parfois par les incendies. Ce maraîcher de Corrence a vu son exploitation dévastée. Il est au micro de Margot Longeroche.
2: L'odeur de bois brûlé flotte encore dans l'air, mais ce matin, c'est la boue qui recouvre les cultures d'Olivier Benamou.
3: Ce qui s'est passé, c'est que les 4-5 versants qui sont autour de ma propriété se réunissent en 2-3 grosses ravines. Ces ravines-là arrivent chez moi. On a des morceaux entiers des collines qui ont été arrachés, de la cendre, de la terre, et au final, on a également à certains endroits carrément des pierres.
2: Levé depuis 6 heures du matin, le maraîcher ne peut que constater les dégâts.
3: Mes rhubarbes, mes pommes de terre, mes autres aromates que j'avais sur le dessus qui ont été brûlés déjà en partie par les incendies et maintenant la coulée de boue par-dessus qui sont ensevelis sous 20 cm de boue, il y a peu de chances qu'ils repartent.
2: Oui, cet épisode de coulée de boue vient s'ajouter à des semaines d'anxiété liées au feu. Alors Olivier Benamou a du mal à garder le moral.
3: C'est épuisant. Là-dessus, on a les coulées de boue. On est à bout de nerfs, on est à bout de souffle. On ne sait plus, voilà, très clairement, c'est plus possible, quoi.
2: Le maraîcher se prévoit tout un week-end de nettoyage. Il appelle les riverains à venir eux-mêmes ramasser des légumes sur ses parcelles.
3: Ça me permettra à moi de pouvoir continuer à nettoyer et entretenir la propriété un minimum et puis quand même faire fonctionner l'entreprise qui est clairement en difficulté depuis les incendies.
2: Il aimerait surtout que les pouvoirs publics investissent pour créer des barrages avec le bois brûlé pour ralentir les coulées de boue à la prochaine pluie.
0: Conséquence aussi des derniers orages, plusieurs plages ont été interdites à la baignade aujourd'hui dans les Bouches-du-Rhône, à Marseille, à Cassis, à Marignane, dans le Var aussi, plusieurs plages concernées comme à Toulon. Les téléphones portables auront-ils disparu des couloirs de tous les lycées dès la rentrée? Les établissements ont reçu une circulaire cet été. Portable interdit au lycée dès le 1er septembre. Mesure inapplicable en aussi peu de temps. C'est la réponse du SNPDEN, le syndicat des personnels de direction de l'éducation nationale, Colline Mollard.
4: Premier problème pour les lycées, le calendrier, déplore Bruno Bobkevitch, secrétaire général du principal syndicat des chefs d'établissement.
5: Avoir un texte qui sort en plein milieu de l'été pose les difficultés de la mise en œuvre dès la rentrée. Un règlement intérieur nécessite la consultation d'un certain nombre d'instances, doit être validé par le conseil d'administration, et donc on ne peut pas changer le règlement intérieur en claquant des doigts à la rentrée.
4: Il faut par exemple réfléchir, en concertation avec les élèves, à des zones d'exception où le téléphone sera autorisé.
5: Sinon, tous les lycéens vont sortir à chaque interclasse ou récréation sur le parvis et on va avoir un problème de sécurité.
4: Car cette mesure, déjà en place depuis l'année dernière dans les collèges, n'est pas adaptée au fonctionnement des lycées, selon lui.
5: On a beaucoup moins de surveillants que dans les collèges et les établissements scolaires, dans leur fonctionnement, ont besoin que les lycéens consultent leur téléphone. Pronote, en l'occurrence, où le lycéen va pouvoir consulter pendant son temps de pause le travail qu'il a à faire, la note qu'il vient d'avoir, la salle qui a potentiellement changé.
4: Ce directeur d'un lycée parisien voit deux problèmes majeurs au portable.
5: La fraude. Les élèves qui utilisent, alors que c'est déjà interdit, le téléphone portable pendant un contrôle pour tricher. Et les interactions sur les réseaux sociaux qui se passent à l'extérieur de l'établissement et qui ont des répercussions à l'intérieur.
4: Et cette interdiction ne réglera aucun des premiers problèmes pour les lycées.
0: En football, la justice le confirme à l'instant. Les Girondins de Bordeaux sont exclus des championnats nationaux en raison des dérives financières du club. Les Girondins sextuplent champions de France.

0: risquent désormais une liquidation judiciaire en cas de retrait de leur repreneur.
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2: Après les pluies de la journée, retour au sec pour votre soirée avec présence de quelques nuages dans la nuit. Alternance d'ailleurs entre nuages et éclaircies avec de rares averses dans le Calvados et l'Orne pour demain. Des températures maximales comprises entre 20 et 23 degrés. L'ensoleillement sera excellent et le soleil règne sans partage pour votre journée de dimanche. Il faut attendre d'ailleurs la fin d'après-midi pour voir le soleil voilé par des nuages sur le Bocage Orné ainsi que la région d'Alençon. Remontée des températures de 22 à 25 degrés partout jusqu'à 26 dans le Pays d'Auge. Très belle soirée en compagnie de Laurent Petit-Guillaume.
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4: Bonsoir à tous, jusqu'à 20h, c'est la balade des tubes heureux. Des refrains qui n'ont toujours pas de date limite de consommation. Au contraire, qui sont toujours recommandés par les plus grands spécialistes de la bonne humeur. 100% années 80, ça commence comme ça.

0: plastique polychrome, c'était Daniel Balavoine.
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0: Et oui, ça fait 40 ans qu'il nous a quittés. Mais c'est vrai que quand on réécoute ses chansons, elles sont toujours d'une modernité évidente. Daniel Balavoine, avec cette chanson, invite à mettre du lipstick, bon, du rouge à lèvres, hein, sur toutes les lèvres du monde. Un message pour nous dire qu'on est tous pareils, une forme de mondialisation heureuse. D'où les différentes traductions du mot rouge à lèvres dans ce titre sorti en août 80. Moins de rouge à lèvres, mais encore un message d'amour. Tout de suite, Still Loving You, le groupe Scorpions.
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0: Horace Boyau, c'était Bill Baxter. Encore un groupe qui a marqué les années 80, hein, grâce entre autres à cette chanson inspirée d'un film américain, Kiss Me, avec Dean Martin. Bon, ça c'est pour les cinéphiles. Et pour les amateurs de collecteurs des années 80, je vous conseille de retrouver le premier titre de Bill Baxter sorti en 82, Petit avec des grandes oreilles. Moi je trouvais ça génial. La suite, ce sera en anglais avec Yazoo Don't Go, qui arrive juste après ça.
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0: Ici Normandie, c'est des infos pratiques toutes les heures et juste après, retour du son 80.
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3: Dans le Calvados, c'est un concert d'été du 12e Festival de musique classique de la Côte de Nacre qui vous attend. Une soirée exceptionnelle autour de l'Afrique subsaharienne avec des œuvres classiques, une création contemporaine interprétée par les musiciens de l'Académie musicale internationale. Un rendez-vous donc à ne pas manquer au Mémorial de la Paix de Caen ce mardi 25 août à 19h. Toutes les informations sur memorial-caen.fr. Et dans l'Orne, c'est une exposition exceptionnelle consacrée à Gustave Courbet, figure majeure de la peinture du 19e siècle, considéré comme le fondateur du réalisme. En collaboration avec l'Institut Gustave Courbet, cette exposition met en lumière son rapport à la nature, mais aussi son engagement politique et humaniste. Découvrez les paysages et les œuvres d'un artiste profondément engagé à travers une exposition à voir au Musée des Beaux-Arts et de la Dentelle d'Alençon. Info sur museedentelle.cu-alençon.fr.
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0: L'encre de tes yeux, c'était Francis Cabrel.
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0: Une pure merveille, l'encre de tes yeux figure sur l'album Fragile qui fut un énorme succès en 80, un album vendu à plus d'un million d'exemplaires. Bah ça c'est beaucoup plus rare aujourd'hui. Hein. Alors pour la suite j'ai choisi un tube italien qui s'est fait connaître en France grâce à une marque de ravioli, boîte de ravioli très populaire, vous voyez ce que je veux dire ? I Maschi de Gianna Nannini, une artiste star dans son pays, hein, 50 ans de carrière, 35 albums. I Maschi numéro 2 de notre top 50 en 88, souvenez-vous.
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0: Jean-Jacques Goldman, elle a fait un bébé toute seule. Et voilà, une fois de plus, je suis sûr que vous l'avez fredonné cette chanson. C'est la magie des tubes des années 80. La mélodie commence et sans réfléchir, les paroles ressurgissent de notre mémoire. Ici, les tubes des années 80, c'est tous les soirs dès 19h. Hein. Dans un instant, Émilie Mazoyer, les essentiels de décibels. Mais avant cela, toujours dans les années 80. Queen, Another One Bites the Dust, juste après ça.
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1: 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Il est 20h.
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0: grand artiste qui s'appelle Sam Cooke. Sam Cooke, il a, selon vous et selon d'ailleurs beaucoup de spécialistes de la musique, changé la face de la musique aux États-Unis, oui. Parce que c'est un des premiers artistes noirs américains à atteindre une popularité égale à celle d'Elvis Presley, par exemple.
1: Alors, il a une particularité. Il est né dans ce qu'on appelle le berceau du blues. Il est né à Clarksdale, donc dans l'État du Mississippi. Et il a été, alors, on est quand même à la fin des années 50, au début des années 60. On a beau être un siècle après la guerre de sécession, il faut savoir que le racisme est quelque chose de terrifiant.
0: Oui, c'est ça, on est après l'esclavage, mais on n'est pas à l'égalité.
1: Pas du tout. Les États du Sud, d'ailleurs, l'esclavage, c'est toujours une vaste fumisterie. Il y a toujours une ségrégation terrible envers notamment tous les Afro-Américains. Mais Sam Cooke, il a une particularité, c'est que sur son premier album, il a les cheveux lissés, plaqués. Et sur le deuxième album, il a les cheveux crépus. C'est-à-dire qu'il accepte ce qu'il est, il accepte cette espèce de cette différence. Et il va être effectivement un des premiers chanteurs populaires, un des premiers chanteurs afro-américains extrêmement populaires, dont certains titres vont faire de l'ombre à ceux d'Elvis Presley au tout début des années 60.
0: Alors, le problème avec Sam Cooke, et qu'on n'a pas résolu encore aujourd'hui, c'est sa mort. Que s'est-il passé, Sam Cooke, en fait, donc vous racontez très bien et très vite d'ailleurs sa vie au début du livre. Petit garçon qui chante à l'église, ouais. Du gospel, une voix d'ange. Samu à 14 ans se passe très bien, donc il continue à avoir une voix absolument magnifique. Et puis bah, on enchaîne, hein, premier amour, premier contrat, mariage, les premiers passages radio, etc. À 33 ans, il est assassiné en 1964. Ouais. On le retrouve mort dans un motel pourri.
1: Exactement. Alors effectivement, sa mort est quelque chose d'assez... Il y a eu énormément de théories conspirationnistes. Il ne faut pas oublier qu'on est quand même une dizaine de mois après la mort de l'assassinat de Kennedy. Non, on est même un an après, puisque Kennedy, c'est novembre 63, et là, on est la nuit du 10 au 11 décembre 1964. Sam Cooke avait une réputation... Il était devenu très connu, et il avait la réputation d'être un homme à femme. Il va dans un des endroits les plus, un des restaurants les plus sélects de Hollywood à l'époque, où il y avait Sinatra, Presley, John Wayne, enfin absolument tout le Rat Pack. Et il étale 5 000 $ sur le comptoir et une jeune femme voit tout l'argent. Et à l'époque, 5 000 $,
0: c'est énorme.
1: C'est une énorme somme. Il va laisser 1 000 $ pour rincer absolument toute la salle, et il va en rembarquer 4 000. Et la jeune fille, qui est assez jolie, va commencer à lui faire un peu de rentre dedans. Et lui, parce que la chair est faible, et puis parce que son mariage avec son épouse est en train de battre un peu de l'aile, il va accepter de suivre cette jeune fille qui va l'amener dans un motel pourri, ce qui est assez surréaliste quand on est une star du niveau de Sam Cooke à l'époque. Et après, c'est là où les choses se gâtent. C'est-à-dire que moi, je reste sur la notion... Moi, je ne crois pas aux thèses conspirationnistes. Je pense que c'est un fait divers. Je pense que la fille qui se prostituait occasionnellement était de mèche avec la taulière, avec la gérante du motel, etc., qui devait prendre un petit peu un pourcentage sur ce que gagnaient les filles qui venaient. Je pense qu'elle a piqué les fringues de Sam Cooke avec l'argent, ce qui restait, donc 4 000 $, que lui était en train de se doucher. Il sort, il ne voit plus ça... Il était un peu saoul, il se demande où est la fille. Il faut savoir qu'il sort, excusez-moi du détail, il a juste une veste et une chaussure. Le reste, c'est le plus simple à Paris, puisque la fille est partie avec tout. Il va tambouriner à la porte de la gérante du motel, qui, prise de panique, parce qu'elle va dire au flic qu'il a enfoncé la porte, elle va lui tirer dessus à bout portant.
0: Trois coups.
1: Lui, il va tomber, et ses derniers mots sont « Vous m'avez tiré dessus, madame », et elle l'achève à coups de balai. Alors, évidemment... La police de Los Angeles se pointe, va mettre à peu près, il est 3 heures du matin, va mettre à peu près 3 heures à se rendre compte que le noir qui vient de se faire descendre, c'est un noir célèbre et qui s'appelle Sam Cooke, puisque la veuve de Sam Cooke sera prévenue à 6h30 du matin.
0: Voilà.
1: Et l'enquête est bâclée. Ouais. La police de Los Angeles, qui est quand même assez raciste pour beaucoup de ses membres, etc., va malheureusement bâcler l'enquête. Et toutes les théories de la conspiration vont naître de cette enquête.
0: Ça, c'était en 1964. Alors, ce que je vous propose pour vous mettre dans l'ambiance et pour vous rendre compte de la dimension presque christique de cet homme, Sam Cooke, de cet artiste, on va écouter ensemble une chanson qui s'appelle « Change is gonna come ». Le changement arrive. C'est une chanson qui est synonyme d'espoir pour la communauté noire américaine quant

0: Elle sort. C'est une chanson qui est, vous le racontez dans le livre, citée par Barack Obama.
1: Oui. Quand il est élu en novembre,
0: quand il est élu en 2008,
1: il y a à peu près 500 000 personnes qui viennent acclamer son élection à Grand Park, donc au bord du lac Michigan à Chicago. Et quasiment les premiers mots de Barack Obama, ça, un changement est peut-être enfin arrivé. Ouais. Mais il faut savoir que Martin Luther King, que Sam Cooke admirait énormément, tous ses meetings jusqu'à sa mort en 68, sont précédés de And Change Is Gonna Come. Et puis le morceau a été repris par Céline Dion, Beyoncé, énormément de gens.
0: Ouais.
1: Et c'est une merveille. Pour la petite anecdote, ce morceau qu'il écrit en 63 est un peu une réponse au Blowing in the Wind de Dylan. C'est-à-dire que tout à coup, il se dit, il aimait beaucoup Dylan.
0: Il allait reprendre la chanson de Dylan.
1: Il l'a reprise d'ailleurs.
0: Il l'a
1: chanté quelques fois sur scène. Mais sa réflexion, ça va être, mais c'est incroyable que nous, noirs, ne soyons pas capables de nous défendre nous-mêmes. C'est un blanc qu'il admire énormément, Bob Dylan, qui fait une des premières protestations, qui est Blowing in the Wind, qui est écrite en 62. Et en fait, Change Is Gonna Come est une réponse au morceau de Bob Dylan.
0: Écoutez, cette merveille. Et ensuite, on vous dira pourquoi, finalement, c'est problématique la mort de Sam Cooke et pourquoi on pourrait penser qu'il y a énormément de gens qui le voulaient mort, malheureusement. A change is gonna come.

0: Sam Cooke, Change is Gonna Come. Voilà, je suis sûre que même si son nom ne vous disait plus rien, la chanson, forcément, vous avez dû la croiser une fois dans votre vie. Puis si c'était la première fois, bah écoutez, je suis ravie parce que normalement, c'est une chanson qui fait énormément bien, une chanson pleine d'espoir. Donc, une chanson, Marc Dolisi, qui fait de Sam Cooke le porte-parole de la condition des Noirs américains, de ce mouvement pour les droits civiques.
1: Oui.
0: Donc, c'est politique.
1: C'est politique avec une particularité, c'est-à-dire que Sam Cooke était très proche de Mohamed Ali, Cassius Clay qui
0: est devenu Mohamed Ali.
1: Mohamed Ali
0: après sa rencontre
1: etc.
0: avec Malcolm X.
1: Mais ouais. Justement, entre Sam Cooke, il y a Malcolm X d'un côté, Martin Luther King de l'autre. Et oui. Sam Cooke trouve que Malcolm X est trop radical.
0: Alors et pour celles et ceux qui n'ont pas révisé la civilisation américaine, en gros, le mouvement des droits des Noirs aux États-Unis, c'est soit la bagarre avec Malcolm X, soit essayer de prêcher la bonne parole, et ça c'est Luther King.
1: Et justement,
0: les deux ont été assassinés. Hein.
1: Exactement, voilà. L'un en 65 et l'autre 3 ans plus tard en 68.
0: Ouais.
1: Un des vœux, une des envies les plus fortes de Sam Cooke, c'est d'avoir un public mélangé dans les États du Sud. C'est-à-dire qu'il veut que les Blancs et les Noirs soient ensemble dans le public.
0: Est-ce que c'est le cas? Est-ce que les Noirs et les Blancs l'écoutent? Et est-ce que les Noirs et les Blancs peuvent aller ensemble?
1: Alors, il y a un concert en Louisiane où il refuse de monter sur scène parce que les organisateurs refusent que le public noir et le public blanc se mélangent. C'est la seule fois où il va refuser de monter sur scène. Ça va le rendre fou. C'est-à-dire qu'il va se dire, c'est pas possible, je ne monte. Alors que c'était un type qui adorait la scène.
0: Oui.
1: Mais il était beaucoup plus proche de Martin Luther King, qui d'ailleurs a eu son prix Nobel de la paix en 1964. La même année, l'année de la mort de Cooke. Il en était proche parce que il se souvient, il aimait beaucoup les prêches de Martin Luther King, notamment le prêche Drum Major, qui était celui qui avait été lu à la mort aux obsèques de Martin Luther King, qui disait que Martin Luther King, contrairement à Malcolm X, disait, il faut défendre toutes les couleurs. Il faut défendre les Noirs. Il faut défendre les Indiens. Mais il faut défendre aussi les Blancs qui sont pauvres et qui sont à la marge et qui sont délaissés. Donc ça, c'était un discours qui était beaucoup plus, rassembleur et qui correspondait beaucoup plus à l'idée que Sam Cooke se faisait de la musique. Et d'ailleurs, quand on regarde la musique de Sam Cooke, il naît dans le berceau du blues.
0: Et du Ku Klux Klan.
1: Et du Ku Klux Klan. il chante des gospels. Mais il est aussi un des premiers chanteurs noirs. Alors, on dit que c'est un des inventeurs de la soul music. C'est vrai.
0: Ouais.
1: Mais dans les années 50, avant A Change Is Gonna Come, etc., qui pour moi est un morceau à part, sa musique, c'est à la fois une musique un peu pop et un peu rhythm and blues.
0: Oui.
1: Donc, il est entre les deux, il veut séduire, en tout cas, il veut aller à la conquête et rassembler deux publics qui sont a priori, qui sont pas prêts de se rassembler. Oui. Elvis y était arrivé. Faut jamais oublier qu'Elvis avait été aussi élevé à Tupelo, et ensuite à Memphis, il avait été élevé dans le blues et le gospel. Faut jamais oublier ça. Faut rendre ça aussi à Elvis.
0: Alors, on n'a pas encore parlé de ce qu'en pensait le gouvernement américain, le FBI, etc. Dans le livre, vous racontez, Marc Dolisi, que dans certains documents du FBI, donc qui est un service de renseignement oui. intérieur, il est décrit, Sam Cooke, comme un Negro Recording
1: oui.
0: Star.
1: Oui.
0: Voilà. Donc, star de la musique nègre. Il dit, on lit aussi toute une série de questions que le FBI se pose
1: oui.
0: sur Sam Cooke. Ça va de...
1: Est-ce qu'il est homosexuel?
0: Voilà.
1: Est-ce qu'il trompe sa femme? Est-ce que sa femme le trompe?
0: S'est-il rendu en URSS? À Cuba, quels sont ses vices? Alcool, ouais. drogue, dette de jeu? Alors vous faites comme ça cette énumération, ouais. c'est très très très très très angoissant parce qu'on se dit vraiment, il était considéré comme un ennemi de la tranquillité nationale, la tranquillité étant que les Noirs et les Blancs ne puissent pas se blairer, définitivement.
1: Alors, en fait, tout vient de Sam Cooke avait été invité par Mohamed Ali à un combat célèbre à Miami au printemps 1964.
0: Okay, combat de boxe.
1: Un combat de boxe. Ou d'ailleurs, face à Sonny Liston, où Mohamed Ali va écraser celui qu'il appelle le vieil ours, Sonny Liston. Il va gagner. Et il se passe après une réunion, Mohamed Ali qui va organiser ça. Il va y avoir une réunion dans un hôtel de Miami où il y aura des gens de National of Islam.
0: Ouais.
1: Mouvement radical
0: de Malcolm
1: noir,
0: X.
1: etc. Et où il y aura Malcolm X. Et à partir du moment où cette rencontre a lieu dans un hôtel de Miami avec Mohamed Ali, Malcolm X, Sam Cooke et Jim Brown, qui est un joueur de football américain très célèbre, Malcolm X immédiatement est sur écoute du FBI, tout de suite.
0: Parce qu'il
1: fréquente Malcolm X. Mohamed Ali, il était déjà. À partir du moment où il suit Malcolm X et il adhère à Nation of Islam,
0: il était déjà
1: sous surveillance. Sam Cooke n'était pas particulièrement sous surveillance avant, mais à partir du moment où il fréquente Malcolm X, etc., ça y est, il est sur les radars du FBI. Il est considéré comme ce qu'on appelle une personne of interest, ouais. Mais pas au même niveau, bien entendu, que Malcolm X.
0: Des années plus tard, John Lennon le sera aussi.
1: Oui.
0: Mais n'empêche que c'est partant de ces faits-là, du fait qu'il était surveillé par le FBI et qu'il y avait tout un tas de gens aux États-Unis qui avaient tout intérêt à ce que... les Noirs et les Blancs ne s'entendent pas, continuent à ne pas s'entendre. C'est pour ça qu'il y a cette théorie qui dit qu'en fait, le crime crapuleux que vous nous avez raconté tout à l'heure, à savoir la prostituée et la patronne du motel qui se mettent d'accord pour dépouiller la star et qui lui tire dessus, on dit, non, c'est pas ça. C'est un assassinat, c'est commandité, les ficelles sont tirées. Et alors là, il y a effectivement tout un tas de théories que vous égrenez d'ailleurs.
1: Oui,
0: vous en parlez dans le livre. Vous n'y croyez pas?
1: Absolument pas. Pour une simple et bonne raison, c'est que personne n'a essayé d'assassiner Bob Dylan, qui prend la défense des Afro-Américains et qui est blanc, qui pourrait donc passer aux yeux des blancs suprémacistes, il pourrait passer pour un traître.
0: Oui, c'est vrai.
1: Et Blowing in the Wind, c'est la défense des Afro-Américains. D'ailleurs, un morceau sublime, parole sublime. Personne n'a menacé Bob Dylan à cette époque. Moi, je pense qu'on est dans une Amérique qui est totalement paranoïaque. Il y a eu l'assassinat de Kennedy en novembre, juste avant. Ne pas oublier aussi que l'été 1964 est un été particulier, puisque début juillet 1964, ce qu'on appelle les Civil Rights Act sont promulgués par Lyndon Johnson en présence de Martin Luther King. Et ça va réveiller le Ku Klux Klan, qui était un peu assoupi, vaguement assoupi, et qui va faire des massacres absolument abominables d'étudiants autant blancs que noirs dans l'État du Mississippi. Non, j'y crois pas. En fait, il y a une phrase de Mohamed Ali qui, pour moi, est quasiment une clé. Il dit, si ça avait été Elvis Presley ou Willie Nelson, l'enquête aurait été bien faite. Et là, l'enquête a été bâclée en 3 jours. En plus, enquête sur laquelle on ne retient que le témoignage de la gérante du motel et de la jeune fille qui se prostituait occasionnellement. Quand vous regardez, moi j'ai regardé les PV, c'est surréaliste.
0: C'est bâclé.
1: Ils s'en foutaient. Pour eux, c'était... En plus, les premières heures, ils ne savent pas que c'est Sam Cooke qui s'est fait descendre.
0: Ouais.
1: Donc, il y a des photos terribles que j'ai retrouvées. Vous voyez comment ils sortent le corps de Sam Cooke du motel. En fait, sur un diable.
0: Il est tout nu, en plus. Il est à moitié nu, il a juste une veste, etc.
1: Ouais. En fait, il lui met une couverture de déménageur dessus et il le sort à la verticale sur un diable de déménageur. Les photos existent.
0: Wow.
1: C'est-à-dire qu'on voit là l'idée qu'il se faisait d'un noir qui venait de se faire descendre dans un quartier un peu populaire.
0: Ouais. Heureusement, il y a des théories du complot rigolotes dans le livre. On parlera notamment de l'extraterrestre de Roswell. Ouais. Je vous renvoie à la page 187, vous allez rigoler. Non mais voilà, parce qu'effectivement, le sujet est lourd. L'artiste était sublime, donc évidemment, tout ça est très triste. Mais voilà, le livre est en 3 parties. Hein. Il y a avant le meurtre de Sam Cooke, il y a la nuit de son meurtre, et puis il y a après. Alors, avant de parler justement de son héritage et de pourquoi il est pertinent et important de continuer à parler de Sam Cooke aujourd'hui et de l'écouter, justement, on va mettre en pratique et écouter. Alors ça, c'est ma petite chanson préférée de Sam Cooke. Elle s'appelle What a Wonderful World, mais c'est pas Louis Armstrong, c'est Sam Cooke, et c'est très beau, et ça a la fraîcheur des années lycée et des premières amours.
1: Ah, hein. C'est très beau.
0: C'est magnifique. 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

0: Il a laissé un grand vide, évidemment, à sa mort, Sam Cooke. Ceci dit, toute la dernière partie du livre, qui s'appelle Après, oui. Après sa mort, donc, il y a des moments comme ça. En 1986, il rentre au Rock'n'Roll Hall of Fame, oui. Notre Sam Cooke. En 1994, son étoile sur le Walk of Fame, oui. D'Hollywood. En 2008, Barack Obama, qu'il cite dans, oui. Un discours. Il est toujours là. Est-ce que les jeunes américains, les jeunes noirs américains, fans de rap, connaissent Sam Cooke? Est-ce que sa mémoire est célébrée aux États-Unis? C'est vrai qu'en France, il ne fait pas partie des grands artistes noirs américains, non. Militants des droits civiques qu'on peut connaître. On connaît mieux Aretha, par exemple, Aretha, oui. Franklin ou d'autres. Est-ce qu'aux États-Unis, sa mémoire est entretenue?
1: Oui, elle est entretenue parce qu'il y a une filiation. C'est-à-dire que l'avant-dernier album qui s'appelle Nightbeat de Sam Cooke, si vous regardez la pochette, il y a marqué Sam Cooke et Mr. Soul. C'est une des premières fois où on voit ce mot apparaître,
0: le mot soul.
1: Et la soul, qui est la musique de l'âme, donc musique qui est un héritage direct du blues, va nous amener au funk, va nous amener aussi à Aretha Franklin, à Marvin Gaye, tous les grands chanteurs, artistes noirs, il y a une filiation. Alors, en même temps, Sam Cooke, il vient pas de nulle part. Il y a eu le gospel, il y a eu le blues. Et en plus, il naît à Clarksdale, qui est, c'est un peu loin du delta du Mississippi, mais on estime que John Lee Hooker, Muddy Waters, tous ces bluesmen qui sont natifs de Clarksdale, c'est le blues du delta, c'est, ouais. Le berceau. Ouais. Il vient pas de nulle part lui-même, mais il est, en tout cas, il a cette chance. Je veux dire, et ce courage d'être le premier à essayer de faire un crossover entre différents publics,
0: ouais.
1: Et entre le public noir et le public blanc. Et ça, c'est quelque chose d'extraordinaire parce que ça ouvre la voie à tout ce qui va suivre derrière. Même si, attention, tout n'a pas été réglé derrière. N'oublions jamais qu'un autre disque très important pour moi, c'est What's Going On de Marvin Gaye en 1971. Autre année terrible, guerre du Vietnam. Chaque morceau de cet album parle des souffrances des gamins qu'on envoie là-bas. Il faut jamais l'oublier, même si ça semble poétique. Mais sans Sam Cooke, je ne sais pas s'il y aurait eu tout ce qu'il y a eu derrière, ou ça aurait peut-être mis un peu plus de temps. Et puis bon, il a une voix sublime, il faut jamais oublier qu'il composait, qu'il écrivait ses paroles, et il a une voix merveilleuse.
0: Ça méritait bien un livre. Marc Dolisi, merci pour cette nuit de l'Amérique aux éditions Éric Bonnier, la collection Encre Rock, fort recommandable. La nuit de l'Amérique, donc. Et merci d'être venu nous voir.
1: Merci à vous.
0: Merci.

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2: Bienvenue dans Décibel.
3: Bonsoir, merci beaucoup.
2: Je suis très très contente de vous rencontrer, mais il faut que je démarre, Alex, avec une confession.
3: Ah oui?
2: Vous allez dire que je suis folle comme un lapin, peut-être, mais en fait, ça fait des mois que je vous écoute et que je pense que vous êtes canadien.
3: Ah bon?
2: Oui.
3: Ah ben c'est un compliment.
2: Alors pourquoi est-ce que... Parce que là, évidemment, les gens chez eux font... Vous êtes du Maine-et-Loire, donc ça n'a rien à voir, Alex, entre Nantes et Angers, voilà. Mais en fait, comme vous vous appelez Montembeau et qu'on vous a découvert grâce au rôle de Marie-Jeanne dans Starmania, qui lui-même avait été chanté par Fabienne Thibault, alors moi, Montembeau, Thibault, Starmania... Il est canadien.
3: Mais franchement, c'est pas idiot parce qu'il y a une partie des Montembeau qui vient de Canada, étymologiquement. Enfin voilà, bon. si on retrace l'arbre généalogique. Mais non, moi je viens bien du Maine-et-Loire.
2: C'est ça. Voilà. Bon, maintenant ça va mieux. Il fallait que je l'avoue parce que je me sentais bête. Parce que, évidemment, on prépare un peu l'émission, un peu. Hein, vous me connaissez. Et donc je lis la biographie d'Alex et là je fais ah mais pas du tout de Québec en fait. Non. Bon, pas du tout. C'est gentil de dire que étymologiquement, il y a peut-être une partie de la famille.
3: C'est vraiment pas idiot, quoi.
2: Alex, vous êtes chanteur, auteur, compositeur. On va parler évidemment de votre premier album, mais avant dire qu'on vous a découvert donc dans ce rôle de Marie-Jeanne qui avait été merveilleusement chantée par Fabienne Thibault pour le souvenir, pour le plaisir.
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2: Alex Montembeau.

0: très beau guitare-voix que vous nous avez offert bah, ici à la Maison de la Radio pour France Culture, France Musique, pardon, qui faisait une spéciale sur les comédies musicales. Alors, les comédies musicales, cette comédie musicale là, Starmania, c'est comme ça qu'on vous a découvert. Est-ce que c'était un rêve d'être dans une comédie musicale, particulièrement Starmania? Parce que c'est pas de votre génération, hein, vous avez 26 ans. Ça vient d'où?
1: Ça vient d'où? Bah, mes parents écoutaient beaucoup Michel Berger, France Gall, Véronique Sanson, ouais. Voilà toute cette clique de chanteurs et chanteuses. Donc j'ai un peu grandi avec la musique quand même de cette époque-là. Ma mère avait l'album de Starmania à la maison, l'album bleu, je m'en souviens très bien.
0: Oui.
1: Je l'ai récupéré avant de savoir même que j'allais jouer dans Starmania. Donc il y a quand même une petite histoire, ça vient pas de nulle part. Et en fait, ça n'a jamais été un rêve dans le sens où j'ai jamais osé m'imaginer faire partie d'un spectacle comme ça. C'est arrivé un peu comme un cheveu sur la soupe. Je suis arrivée à Paris dans l'espoir de développer mon projet personnel.
0: Donc j'ai rencontré... parce que vous êtes auteur, compositeur et chanteur.
1: C'est ça.
0: Donc oui.
1: Bah, j'avais une volonté en fait de développer mon projet, oui. De défendre mes chansons personnelles. Et puis en fait très rapidement j'ai rencontré des différents directeurs artistiques, directeurs de labels, dont Raphaël Amburger, le fils de France Gall, Michel Berger. Et de fil en aiguille, voilà, il m'a proposé en fait une place pour le rôle de Marie-Jeanne.
0: Alors, quand on vous propose cette place-là, qu'est-ce qui se passe? Vous hésitez? Vous foncez? Est-ce que vous êtes du genre à vous précipiter?
1: Franchement, je me souviens assez précisément le moment où j'ai reçu l'appel de Raphaël.
0: Ah, racontez-moi.
1: Bah, en fait, j'ai explosé de rire, mais de nerfs, en fait. Enfin, je voulais pas y croire. Donc, j'ai appelé mon père dans la foulée. J'ai appelé mes parents. Je crois que j'ai lâché un gros rire nerveux parce que ça me paraissait assez irréel, en fait, de m'imaginer faire partie de ça. Moi, je venais d'arriver à Paris. C'était un peu l'effervescence déjà en l'espace de quelques semaines, quelques mois. Donc c'est au-delà d'un rêve. C'est au-delà d'un rêve.
0: Donc, Alex, les informations que nous avons jusqu'à présent. Vous êtes du Maine-et-Loire et pas du Québec. Mmh. Vous avez été biberonné à la grande variété française et vous allez donc sortir L'envie folle, cette chanson que vous portez en vous depuis longtemps ou alors qui vont un petit peu nous donner une idée de qui vous êtes là après cette expérience Starmania et le fait d'avoir fait le tour des Zéniths de France.
1: C'est un petit peu tout ça mélangé. L'envie folle, c'est le titre de la première chanson de mon projet. C'est une chanson que j'ai écrite avant Starmania. Donc c'est une chanson que je porte depuis un moment et j'avais envie qu'elle fasse partie de ce projet puisque elle représente un peu ma façon d'écrire que j'ai depuis un petit moment et puis à la fois des chansons plus récentes, plus intimes comme Chez moi, Vanille Choco, où avec l'expérience Starmania justement j'ai appris à mettre des mots plus précis sur mes sentiments, mes émotions, mon rapport à ma famille, etc., mon identité, chose que j'étais pas forcément capable de faire il y a quelques années. Donc
0: il y a l'âge aussi. Non, mais le fait d'avancer en âge aussi. Il y a l'expérience de Starmania, mais aussi, oui, juste bêtement, le fait de grandir, quoi. Mmh.
1: Bah, le fait de grandir. L'envie folle, c'est un projet, sur l'émancipation, quelque part. Ces quatre dernières années, je suis partie de mon Maine-et-Loire pour arriver à Paris. Il s'est passé plein de choses. Je crois que j'avais envie de raconter, simplicité, ce que ça peut être le parcours de quelqu'un qui s'envole, quoi, de ses propres ailes.
0: Ah, c'est beau. J'ai dit tout à l'heure, vous êtes chanteur, auteur, compositeur, mais on n'a pas parlé des instruments. Vous jouez de la guitare, vous jouez mm-hmm. du piano. Vous avez grandi dans un environnement extrêmement musical. Comment vous composez?
1: C'est très variable. Souvent c'est au piano quand même.
0: Ah ouais.
1: C'est le premier instrument que j'ai appris, comment dire. J'ai commencé à 5-6 ans, école de musique, puis conservatoire, parcours classique, puis très rapidement je me suis rendu compte que ça fonctionnait pas avec moi le parcours académique. Donc
0: et ça passe du côté obscur.
1: Je suis passée du côté obscur. Donc j'ai fait des musiques actuelles, j'ai fait du jazz et en fait je passais surtout énormément de temps à casser les oreilles de ma famille, à jouer dans le salon des heures et des heures durant, mais tout sauf ce qu'on me demandait de travailler au conservatoire. Donc j'ai commencé à écrire. Ça a été vraiment avec le piano que j'ai établi un vrai rapport. C'est là où j'ai l'impression que je peux me montrer vulnérable aussi, exprimer mes émotions. C'est sur le piano. La guitare, c'est un rapport un peu différent. Je raconte les choses, mais ça vient dans un second temps souvent.
0: Et la guitare, vous en jouez sur scène, vous vous accompagnez?
1: Ouais. Oui.
0: Ah oui, c'est ça aussi. Mmh. Donc,
1: ça me permet d'avoir un rapport différent avec le public puisque je suis debout. Je suis debout en face du public et j'aime bien cette proximité que j'ai davantage avec la guitare. Là où le piano, c'est plus ma petite bulle de confort, quoi.
0: On va écouter une chanson qui s'appelle Chez moi et qui, comme son nom l'indique, va nous permettre de regarder par le trou de la serrure et voir comment ça se passe chez les Montembeau. C'est une chanson et même quand depuis qu'on a commencé à parler, là, on se rend compte à quel point la famille est importante pour vous. Il y a vos parents, mais il y a aussi vos grands-parents, mais il y a aussi vos sœurs. Enfin voilà, c'est vraiment un de vos piliers, votre famille.
1: Ouais, évidemment. Bah, ça m'a forgé. Pendant longtemps, j'ai fait de la musique avec deux de mes sœurs. On avait un groupe ensemble, on chantait à trois voix. Donc, nos parents nous aidaient à faire les arrangements, on faisait écouter à notre maman qui nous donnait son avis. Enfin, voilà, on a vraiment grandi dans la musique, dans cet univers-là. Ça a été notre façon de communiquer depuis très jeune.
0: Ils l'ont entendu, évidemment, cette chanson avant tout le monde. Nous, on va l'écouter maintenant. Juste avant, j'aimerais savoir qu'ont-ils dit quand ils l'ont entendu pour la première fois chez moi.
1: Bah, je crois que tout est dit dans la chanson. On est des gens pudiques, donc un sourire un peu timide et un câlin, et voilà.
0: Ça va vous faire l'effet d'un câlin, à vous aussi. Chez moi, Alex Montembeau est l'invité de Décibel.

0: Quelle tendresse! Oh là là, puis vous chantez comme un ange, hein, bravo, Alex Montembeau. À la fin de la chanson, vous parlez des CD de Sanson, puisque vous nous avez parlé tout à l'heure de vos influences Berger, Gall et compagnie, mais Sanson, évidemment. C'est une artiste qui est importante pour vous, Véronique Sanson?
1: Vraiment, elle m'a marquée. Je pense que je devais avoir 10 ou 11 ans quand je l'ai découverte, avec son album Plusieurs Lunes, un album assez récent.
0: Ah, c'est drôle! Mais oui!
1: Et en fait, j'ai découvert.
0: Parce qu'il sortait à ce moment-là?
1: Tout le reste, il sortait à ce moment-là.
0: Ah, mais oui!
1: Et donc, ma mère l'a acheté, elle l'a mise dans la voiture. Et là, j'ai découvert une voix que je n'avais jamais entendue, une émotion, une sensibilité. Et j'étais jeune et ça m'a vraiment marquée. Et donc, j'ai écouté tous ses autres albums. Je pense que je connais toute sa discographie par cœur. Elle m'a vraiment accompagnée dans toute ma vie, quoi, tout mon parcours de musicien.
0: Et 15 ans plus tard, petit musicien est devenu grand et va faire les premières parties de Véronique Sanson.
1: Je l'ai appris hier. Merci.
0: Waouh ! La fameuse tournée, j'ai eu envie de vous revoir, Véronique Sanson. Ici est d'ailleurs la Fière Radio partenaire. Et alors, vous allez ouvrir pour Véro, quoi.
1: Ouais, pour Véro. C'est fou. Je l'ai pas fait exprès, hein. Je l'ai pas placé dans ma chanson.
0: C'est ça.
1: Je vous jure.
0: Alex Montembeau, on peut aussi parler de coup de cœur. Je me souviens la première fois que j'ai entendu votre voix, j'étais avec ma fille, Maya, dans les tribunes de Bercy, au concert de Clara Luciani. Et c'était

0: donc avec Clara pour ce Monde et Stone. C'était en janvier 2023, donc ça va faire bientôt 3 ans. Elle a eu un coup de cœur, Clara, pour votre voix, votre musique. Elle décrit votre voix, elle dit c'est comme une comète, quoi. Ça passe une fois tous les 100 ans. Ça vous fait quoi ce genre de soutien, Alex ?
1: Ça m'émeut vraiment, ça me touche vraiment beaucoup, et c'est vrai que c'est un cadeau qu'elle m'a fait, et ce cadeau qu'elle m'a fait, c'est aussi comme les comètes, c'est assez rare de vivre des moments comme ça. Je me serais jamais imaginé chanter avec une des artistes que j'admire beaucoup. J'ai beaucoup écouté Clara Luciani avant de la rencontrer, en fait.
0: Ouais.
1: Et donc c'était un peu comme un rêve. Je vis des rêves après d'autres rêves. Clara Luciani, puis là les premières parties de Véronique Sanson. C'est un rêve éveillé que je vis depuis quelques années, et c'est vrai que le Bercy, je m'en souviendrai très longtemps, je pense.
0: Et ben moi aussi, parce que vous dites qu'elle vous a fait un cadeau, mais à nous aussi, son public, elle a fait un cadeau parce qu'elle nous a dit voilà, là vous pouvez aller écouter. Là, il y a quelque chose qui se passe, Alex Montembeau, et c'est vrai. Alors, L'envie folle, donc cette chanson, c'est plus qu'un EP, mais c'est moins qu'un album, c'est une espèce de format un peu hybride. C'est parce que vous vouliez sortir tout de suite quelque chose ?
1: Ben alors justement, j'avais envie de prendre mon temps, et pour ça, sortir un album, je pense que ça m'aurait demandé de prendre plus de temps pour réfléchir, pour bien faire les choses. Et je crois que les entre-deux, ça me définit bien. le côté hybride, voilà, que j'essaie d'injecter dans ma musique, d'avoir à la fois de l'organique et à la fois de l'électronique. Voilà, quand je parle de Vanille Choco et mon identité, je raconte que je suis un peu entre les deux, ou alors ni l'un ni l'autre. Et je crois que j'avais envie de sortir un format aussi qui est pas totalement qui n'est pas vraiment conventionnel, quoi.
0: C'est un disque non binaire.
1: On peut dire ça.
0: Il veut pas le disque. Est-ce que tu es un EP ou est-ce que tu es un album ? Eh bien, débrouille-toi, j'ai 7 chansons.
1: Voilà. Et ce sera comme ça. Non, mais j'avais envie de prendre le temps avec Starmania. C'est vrai qu'il m'a fallu un peu de temps pour revenir à la réalité, remettre les pieds sur terre, renouer aussi avec mon entourage, retrouver une vie à peu près normale, puisque c'était... génial, Starmania, comme expérience. Et à la fois, c'est voilà un rouleau compresseur qui m'est passé dessus.
0: Ça doit bouffer une énergie folle.
1: Ah ouais. Mais c'est ce qui fait la magie aussi de l'expérience. C'est que c'était tellement fou, tellement intense dans tous les sens du terme, que ça en fait une expérience inoubliable. Mais voilà, j'ai eu besoin de reconnecter. Et pour ça, sortir un album, je pense qu'il m'aurait fallu 3 ans, 4 ans pour m'en remettre.
0: Ah ouais, non, nous, on voulait pas attendre.
1: Et moi non plus.
0: Ça, c'est sûr. Vous bossez en solitaire, vous avez un gang qui travaille avec vous.
1: Mais encore une fois, un peu des deux. Ce serait trop facile d'avoir une réponse claire.
0: J'aime bien, allez, on y va. Rentrons dans les complications, dans les méandres créatifs d'Alex Montembeau.
1: Bah, j'aime bien toujours initier l'écriture et la composition seule. Ça me permet d'être plus authentique, au plus proche aussi de mes émotions, de ce que j'ai envie de raconter. Et puis voilà, souvent, au bout d'un moment, si c'est pas du one shot, je vais un peu bloquer pour aller au bout d'un texte, trouver les mots justes. Et là, je vais m'entourer un petit peu. Je m'entoure de Séverin, avec qui je collabore énormément. C'est mon éditeur. C'est mon associé aussi, avec qui voilà, je produis en partie mon projet. Et il m'aide parfois sur certains bouts de texte ou certains bouts de mélodie quand je bloque. Je me suis entourée de Fiskara aussi, Marc, qui m'a aidée sur des textes, notamment sur À l'autre bout du tel. Je me suis entourée de Sage, donc, qui collabore avec Clara Luciani sur la production de ses disques. On travaille plus la musique ensemble. Donc voilà, j'essaie de prendre un petit peu à droite à gauche, de m'entourer pour compléter, on va dire.
0: La chanson Vanille Choco, c'est évidemment celle qu'on va écouter d'ici quelques minutes. Avant qu'on l'écoute, vous l'avez mise en avant, cette chanson. Il y a même un clip. Enfin voilà, c'est une chanson qui est importante pour vous. Est-ce que vous pouvez nous raconter son histoire ?
1: Bah, c'est une chanson que j'aurais jamais pensé réussir à écrire. Alors, je sais pas trop comment expliquer ça, mais moi, je suis donc non-binaire. Ça fait 8-9 ans à peu près que je suis raccord avec mon identité et que je vis ça pleinement. Mais je pensais ne jamais avoir envie d'en parler ou ne jamais avoir envie d'en faire un sujet, en fait.
0: Oui, c'est pas parce qu'on le vit que c'est un sujet de chanson,
1: oui, voilà.
0: Effectivement.
1: Bah, voilà, en fait, dans mon entourage, etc., évidemment que j'ai eu à avoir des discussions, entre guillemets, pour essayer d'expliquer. Pour qu'on me considère ou qu'on me genre comme j'ai besoin qu'on me genre, à savoir au masculin. Et en fait, assez récemment, j'ai pris conscience de beaucoup de choses, et comme je vous disais tout à l'heure, notamment avec l'expérience Starmania, je crois que j'ai eu envie/besoin de raconter avec précision les choses pour comment dire, pour créer de la proximité aussi avec les personnes qui m'écoutent. Et j'avais l'impression que si je ne mettais pas des mots là-dessus, ça laissait encore peut-être une barrière pour essayer de me comprendre un peu mieux et de connecter en fait avec avec l'entourage musical.
0: Et puis petit bonus, ça donne aussi à entendre un témoignage d'une personne non binaire à qui, en l'occurrence, en tant que groupe social, on tend pas beaucoup le micro.
1: Non, pas vraiment, pas vraiment. Et en temps normal, je pense que j'aurais pas forcé la main pour prendre le micro.
0: Ouais.
1: Prendre le micro justement, c'est pas tellement mon tempérament. Et en fait, j'avais envie de le dire avec simplicité. Moi, je reproche rien à personne. Je suis pas là pour faire la morale ou pour revendiquer quoi que ce soit. Et je pense que le fait de le dire simplement, moi, je me sens comme ça. Ouais. Personne ne peut rien dire contre ça, puisque c'est comme je me sens, quoi.
0: Ouais. Et peut-être même que ça file un coup de main à les petits jeunes.
1: J'espère.
0: Hein?
1: C'est le but aussi, évidemment, d'essayer de donner confiance aux personnes qui sont peut-être moins bien entourées que ce que j'ai eu la chance d'être entourée.
0: Ouais, de dire c'est possible. C'est marrant parce que là, dans la construction de l'émission, juste après, on écoutera David Bowie. Mmh. Et très, très souvent, j'ai entendu, moi, des témoignages de gens, quand ils ont vu David Bowie à la télé en Angleterre, à Top of the Pops, dans les années 60, et qu'ils ont vu un gars avec du rouge à lèvres, et ils ont dit, c'est possible! On a le droit! Et ça fait un bien fou, en fait. Ouais. Et en fait, c'est vraiment quelque chose, la libération des esprits par l'art, quoi.
1: Bien sûr. Mais c'est vrai qu'on manque toujours de représentation. C'est une évidence que la musique et l'art de manière générale, c'est un levier indispensable pour justement essayer de normaliser toutes les identités qui existent, en fait.
0: Ça vous rend heureux de sortir L'Envie Folle le 7 novembre prochain?
1: Ouais. Je suis sur Aix, pour tout vous dire.
0: Ah, il faut attendre encore un petit peu. Encore un petit mois. Un gros mois.
1: Ouais.
0: Un gros mois. Moi aussi, j'ai hâte. 7 chansons d'Alex Montembeau qui sortiront le 7 novembre. L'Envie Folle. Écoutons Vanille Choco. Et merci beaucoup d'être venu nous voir.
1: Merci.
0: À bientôt.

0: déjà ça.
1: Ah, c'est déjà ça et c'est déjà vachement bien. Alex Montembeau, vanille, choco.
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2: Et on retrouve Patrick Citeau qui nous emmène chaque week-end découvrir les communes de notre Poitou. Ce matin, Patrick, vous évoquez l'histoire de Mellerand, une commune des Deux-Sèvres qui a vu naître la femme de lettres Claire Sainte-Soline.
3: Intéressons-nous dans un premier temps aux origines du nom de cette commune située près de Mel. C'est le mot latin mel, qui veut dire miel, qui donne le point de départ de la dénomination de la commune. Une production de ce mets sucré devait ainsi exister aux origines de la bourgade. Le préfixe « rang » proviendrait pour sa part du mot « ranque » qui signifie « boiteux ». On ne sait comment les deux particules se sont trouvées unies pour venir former le nom de la commune. Toujours est-il que cette partie du territoire de Sévrien a vu naître la femme de lettres Claire Sainte-Soline. De son vrai nom, Nelly Eva Fouillet, elle y voit le jour le 18 septembre 1891. Son père, Pierre Fouillet, qui sera maire de Niort de 1932 à 1935, et sa mère, Henriette Léontine Barbeau, sont instituteurs. Jeune fille, Nelly Fouillet fait des études brillantes à Niort. Elle poursuit son parcours scolaire à l'école normale supérieure de Sèvres à Paris. Elle y obtient une double agrégation de sciences physiques et naturelles et de physique-chimie. Suivant les traces de ses parents, Nelly Fouillet devient professeure. Elle enseigne successivement à La Châtre, Blois, Grenoble, Auxerre et Paris.
2: C'est en 1934 qu'elle publie son premier roman sous le pseudonyme de Claire Sainte-Soline, Patrick.
3: Intitulé « Journée », le roman évoque la vie d'un village des Deux-Sèvres. Une des communes du département, Sainte-Soline, située près de son lieu de naissance, lui a d'ailleurs inspiré son nom d'auteur. Tout au long de sa carrière d'écrivaine, elle expérimente de nombreux

0: une belle renommée. Le livre manque en effet d'une voix, le prix Femina. Dès l'année suivante, elle entre au jury de ce prix. Elle est également membre du jury du prix du roman populiste. Claire Sainte-Soline s'éteint le 14 octobre 1967 à Paris. Elle est inhumée le 17 octobre suivant au cimetière des Sablières à Niort, où elle repose avec ses parents.
1: Merci Patrick Citeau pour cette découverte de la commune de Mellerand.
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3: Si je vous dis le peuple migrateur, l'école buissonnière ou encore Belle et Sébastien, les animaux de ces films vivent sur un domaine de 10 hectares à Beaumont Village, juste à côté de Montrésor. Je vous les présente avec Élodie.
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5: Donc je m'appelle Élodie Campestrini-Bonté, j'ai 48 ans. J'habite en Touraine depuis mon enfance. Très spécifiquement, j'étais de Mouzet. Je suis directrice de la société Les Animaux du Film. Alors au départ, c'est l'entreprise de Monsieur Lefranc qui, dans les années 80, a développé tout ça. Donc aujourd'hui, on en est là. Notre activité, c'est d'imprégner des animaux de la faune sauvage européenne pour le cinéma, les documentaires animaliers, les reportages, les publicités ou autres. C'est un métier de patience, d'affection avec les animaux. C'est un métier qui est une vocation, en fait.
6: Donc là, sur notre gauche, mouton, biquette.
5: Qui sont demandés pour le spectacle des Baudins. Les animaux de la ferme des Baudins, ce sont nos animaux.
6: Les stars à quatre pattes.
5: Les cochons des Baudins. Donald et Junior. Chez nous, c'est tout le monde cohabite. Là, on a des goélands. Deux goélands acteurs qui sont perchés là-haut. Ils ont plein de dates retenues là, pour l'année 2026.
6: Mais comment on fait quand ils n'ont pas envie d'écouter?
5: Dès lors où il y a une caméra, l'animal, il joue le jeu. Et ça, c'est inexplicable. Après, si vraiment l'animal n'a pas envie, il n'a pas envie. Il ne veut pas et nous, on ne le forcera pas. Là, il a l'air de dire oui. Pour le prochain, il a l'air partant. Alors, on est appelé par des productions qui, elles, ont des idées, qui nous demandent souvent des conseils. Est-ce que l'animal peut faire? Est-ce que ce n'est pas possible? Nous, on essaie toujours de les guider pour avoir le plus du naturel chez l'animal.
3: Nature, peinture, comme les sangliers.
5: Et Janine et Tima, elles ont fait Candice Renoir, Capitaine Marlowe, etc. Elles ont fait des publicités aussi. Donc, voilà, ce sont des actrices confirmées.
6: Oh.
5: Donc là, on a deux filles.
6: Ouais.
5: Donc la maman, la fille. Des écureuils absolument adorables. Et on a le papa qui, lui, fait beaucoup de réserves de nourriture en ce moment. Il aime bien. D'accord. Donc il va cacher les noisettes dans son hamac. Mais globalement, on a tous un petit peu notre chouchou. Donc voilà, donc j'avoue que j'ai beaucoup d'affinité avec les écureuils. Archimède, c'est un grand duc.
6: Ouais.
5: Qui est fascinant, qui a des yeux incroyables et une posture incroyable et qui vraiment, j'ai hâte qu'il ait son heure de gloire parce qu'il est majestueux et magnifique.
6: Voilà,
5: Balthazar et sa biche, et donc leur fille, Félie. Le renard, le cerf, la biche, c'est des animaux qui sont fréquemment demandés.
6: Les Pierre Ninet, les François Civil du moment, quoi.
5: On peut dire ça, presque.
6: Vous êtes un peu manageuse, quoi, agent d'artiste.
5: Bah, ce sont des animaux acteurs.
6: Ouais.
5: Donc on est obligé, forcément, d'être leur ange gardien et de les proposer et d'expliquer tout ce qu'ils peuvent faire et effectivement de vanter leur mérite puisqu'ils en ont plein.
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3: Dans Toujours à la page, je vous emmène dans une forêt extraordinaire. Extraordinaire et inquiétante à la fois. Celle de Chimère tropicale, dernier livre de Corinne Morel d'Arleux, paru chez Dalva. Femme politique repentie, écologiste convaincue, Corinne Morel d'Arleux a d'abord écrit des essais pour transmettre ses convictions, mais depuis quelques années, c'est aussi à travers le roman que cette drômoise a choisi d'exprimer sa fascination pour la nature. Et c'est en Inde du Sud, lors d'une résidence d'écriture, que l'autrice a imaginé cette histoire, l'histoire d'Ariane, infirmière en psychiatrie qui n'a jamais quitté ses montagnes, mais rêve de jungle. Alors le jour où un double accident d'avion improbable se produit dans une forêt tropicale éloignée, Ariane trouve l'occasion de rejoindre cet univers fantasmé. Un univers de moiteurs, de crocs, de mystères, de magie, où elle croisera un homme jaguar, des chamans, des morts inaccomplis et l'inquiétant Cadillac qui la poursuit comme une ombre. Vous l'aurez compris, la place de l'imaginaire dans le livre de Corinne Morel-Darleux est centrale. Alors je lui ai demandé quelle était pour elle la place de l'imaginaire, son importance dans la vie.
7: Ouais, j'ai l'impression que c'est un sujet d'une actualité brûlante, cette question de la place de l'imaginaire. D'abord parce que j'ai l'impression qu'on est nombreuses et nombreux à avoir de plus en plus besoin de se réfugier dans l'imaginaire

0: pour de temps en temps échapper au réel qui semble de plus en plus dystopique et difficile à affronter. Et ensuite, parce que l'imaginaire, c'est aussi ce qui nous permet éventuellement d'imaginer autre chose. Comment le monde pourrait être de manière différente, de cultiver une forme d'empathie aussi, de pouvoir se mettre à la place de l'autre, d'envisager qu'il puisse y avoir des réalités multiples et pas une seule manière d'aborder la vie, d'aborder les événements, les faits. Toute ma question, moi, c'est de savoir comment on nourrit nos imaginaires, qu'est-ce que ça nous permet de produire qui n'est pas encore là, qu'est-ce que ça peut faire advenir dans nos vies.
1: Alors, dans ce que vous nous racontez, il y a de l'extraordinaire, il y a du magique, il y a cette jungle qui est presque hantée.
0: Oui, cette forêt tropicale, elle est à l'image de la symbolique de la forêt qui est à la fois dans l'imaginaire collectif, un endroit, un milieu qui attire et en même temps qui a souvent provoqué aussi la peur, la crainte, parce que c'est un lieu mystérieux, étrange, sombre. Parce que finalement, je trouve que c'est beaucoup à l'image de notre époque, de nos vies, d'apprendre à cheminer sur cette ligne de crête entre émerveillement et inquiétude. Et donc, c'est finalement assez logique que ça se soit retrouvé dans mon écriture et dans l'histoire de Chimère tropicale.
1: Chimère tropicale, c'est un objet littéraire étrange, un roman organique qui nous enlace, nous emporte, sans laisser voir ce qui relève de la réalité ou de l'illusion. C'est sûrement pour cela qu'il est présélectionné pour le prix Ouest France Étonnant Voyageur, verdict attendu le 24 mai 2026. En attendant, à vous de vous plonger dans ces Chimères tropicales parues chez Dalva.
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1: Nous sommes dans les années 1970. Un ovni se pose à Chasseneuil. Dans cette soucoupe volante, attention, pas d'extraterrestres, mais des gens en maillot de bain.
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2: Vincent Bretagnol.
1: Cette drôle de piscine en forme d'ovni est ce qu'on appelle une piscine tournesol. En fait, il s'agit d'un modèle qui a poussé en France dans les années 70 et qui a pour origine un programme lancé par l'État en 1969. Ce programme, nommé 1000 piscines, intervient dans un contexte marqué par deux événements. D'abord, le fiasco des nageurs français aux Jeux Olympiques de Mexico en 1968. Ensuite, plusieurs noyades tragiques impliquant des enfants. Résultat, eh bien, il faut apprendre à tous les Français à nager, vite et partout. Pour cela, un concours est lancé afin de concevoir des équipements innovants, économiques et facilement reproductibles. Et le type tournesol est l'un des plus caractéristiques. Il est l'œuvre de l'architecte Bernard Scholler. Alors attention, 1000 mètres carrés au sol, 6 mètres de haut, cette piscine était révolutionnaire à l'époque. Il faut imaginer 36 arches métalliques qui soutiennent un dôme de plastique en partie escamotable et pivotant afin de profiter au maximum du soleil, d'où son nom, hein, le tournesol. Dedans, on retrouve tout le nécessaire, un bassin de 25 mètres, des vestiaires, des douches, bref. Un vrai vaisseau spatial aquatique.
3: Cette piscine tournesol de Chasseneuil-sur-Bonnieure était-elle le seul modèle construit dans notre région ?
1: En France, entre 1972 et le début des années 80, il y en a eu 183 construites sur les 250 prévues au départ, dont 18 en Nouvelle-Aquitaine. Mais attention, hein, la moitié a déjà disparu, à l'image de celle qu'il y avait à Châtel-Aillon-Plage. Il faut dire aussi que ces piscines tournesol, eh bien, elles ont tendance à mal vieillir. Maintenir ces structures à flot, sans mauvais jeu de mots, coûte cher et les rénovations ne sont pas toujours simples à réaliser. C'est pour cela que la piscine tournesol de Chasseneuil est un vrai petit morceau de patrimoine des Trente Glorieuses, toujours bien vivant avec près de 40 000 usagers par an. Les gens sont sensibles à son charme rétro-futuriste, à ses petits carreaux de faïence ou à ses grands hublots. Alors en cette fin d'été, eh bien, si vous passez du côté de Chasseneuil, n'hésitez pas à aller piquer une tête dans cet ovni.
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4: Bonjour, c'est Christophe Mouton, donc le spécialiste à Brandade sur Nîmes. Je voulais parler d'une petite passion que j'ai, qui me tient à cœur depuis ma plus tendre enfance sur nos côtes languedociennes, c'est la pêche à mer. Voilà, je suis un passionné de pêche à mer, de toutes les pêches.
5: Alors, contrairement à votre métier, puisque vous pratiquez et vous fabriquez la brandade qui est à la base de morue, on n'en trouve pas en Méditerranée, donc vous ne pêchez pas de la morue.
4: Non, mon grand malheur, il est là, quoi. Donc, j'ai essayé avec les carpes du jardin de la Fontaine, ça n'a pas fonctionné
5: non
4: parce
5: qu'elles
4: devenaient roses et c'était pas terrible, quoi, pour notre brandade. Et donc, je me suis rabattu sur le poisson de Méditerranée, bien sûr. Mais je vais y venir, aller pêcher mes morues bientôt en Norvège, dans les pays froids.
5: C'est prévu.
4: Ah, c'est la finalité.
5: Ok. Alors, une pêche en Méditerranée, ça se fait comment ? Sur le bateau ?
4: Il y a beaucoup de pratiques, quoi. Hein. Alors, bon, c'est pas une pêche statique, comme on peut le voir, avec sa canne à pêche, son bob et en attente, quoi. Hein. Il y a différentes pêches. En plus, on a les poissons actuellement qui sont en train de changer. On a des nouvelles espèces qui sont en train de regagner le rivage.
5: Et le pêcheur est de plus en plus malin. Et on vous a offert un beau cadeau il y a pas longtemps. Racontez-nous.
4: Il était au courant, Olivier. Ouais, effectivement. Mon cadeau de Noël, j'ai eu la chance de trouver au pied du sapin un drone. Donc, dès que je parle de cet appareil, tout le monde rigole. Me dit, mais qu'est-ce que tu fais avec un drone ?
5: Un drone de pêche.
4: C'est vraiment un drone de pêche. Elles m'ont fait venir ça des États-Unis. C'est un drone qui peut tomber à la mer et qui se relève automatiquement. Et qui est surtout étanche, quoi, à tous les embruns, à toutes les conditions un peu dures. C'est vrai qu'à ces périodes un peu d'hiver, j'aime bien aller affronter les éléments avec mes grandes cannes. Et donc, j'utilise ce drone pour pouvoir aller déposer mes appâts où je le souhaite, parce qu'il y a énormément de vent, il y a énormément de vagues. Donc, il faut braver quand la mer est déchaînée. Et maintenant, j'ai plus la force pour jeter très loin et je n'arrive pas à atteindre le poisson. Et avec ce drone, ça me permet de pouvoir positionner mes appâts où je le souhaite.
5: Qu'est-ce que vous mettez comme appât ?
4: Ah ben là, en ce moment, c'est le bibi, c'est le couteau, c'est la coque rouge. Voilà, là, c'est,
5: donc il y a une petite pince sur le drone ?
4: C'est exactement ça. Il y a la pince, ça prend l'appât et ça va le déposer où je le souhaite. Alors les gens, quand ils me voient faire ça, ils me disent « mais c'est pas possible, mais qu'est-ce que c'est cette pêche ?» C'est vraiment pour passer un moment et d'être au cœur de la nature. Moi, c'est ce qui me ressource.
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2: Je rêvais d'avoir une maison à la campagne. Cette maison, c'est comme si j'y étais née. C'est ma maison de famille.
6: Ma maison s'appelle l'Ostao de la Mar.
7: C'est une maison un peu envoûtante.
8: Eh bien, vous voyez, des livres et trois fenêtres qui me donnent le paysage du pays, comme si c'était trois tableaux.
9: Ils ont vécu ici.
0: Thibaut Gaudry.
10: Alain Delon, vous l'aviez rencontré sur un tournage ?
11: Non, je l'ai rencontré dans la rue. Mais... on a fait un film ensemble qui était Jeff et qui était un film qu'Alain désirait faire avec moi, donc ça a été aussi une rencontre.
12: En 1968, deux stars du cinéma français sont réunies pour la première fois à l'affiche de Jeff, un film qui ne restera pas dans les mémoires, contrairement à la grande histoire d'amour qui est en train de naître depuis quelques semaines. Mireille Darc et Alain Delon ne se quittent plus.
13: Alain Delon enchaîne les films, dont Jeff et Madly, sur lesquels il a comme partenaire l'égérie de Georges Lautner, Mireille Darc. Ils tourneront 8 films ensemble. Nouveau coup de foudre qui scellera une histoire d'amour qui le marquera à jamais. Il dira de Mireille, près de 40 ans plus tard, lors de sa disparition, « Elle était la femme de ma vie, ma moitié ».
12: 2 ans plus tard, alors que Delon est à Marseille pour tourner Borsalino et que le couple cherche un coin de soleil et de tranquillité, l'ami et agent de l'acteur, Georges Baume, leur fait découvrir Aix-en-Provence où il habite. Ils sont sous le charme et ne tardent pas à s'installer dans un hôtel particulier du quartier Mazarin, le plus ancien de la ville.
14: Pourquoi tu t'en vas ?
15: Parce qu'on est deux.
14: Je comprends pas.
15: Assis là, comprendre. Un jour ou l'autre, il ne restera plus qu'un de nous deux. Au mieux que je m'en aille avant, on finira par se tirer dessus.
12: Dans l'hôtel de Boisgelin, aux belles pierres ocre, construit en 1650 et classé monument historique, ils louent le vaste rez-de-chaussée qui leur permet de profiter de l'adorable jardin avec son imposante fontaine à vasque. Ils y font même percer une porte dans l'un des murs afin de pouvoir sortir discrètement et éviter les éventuels groupies ou paparazzi, et flâner dans les rues ou aller déjeuner aux Deux Garçons, la plus célèbre brasserie de la ville.
16: Tu sais où tu m'aimes ?
14: Bien sûr.
16: Même après que tu m'auras fait l'amour.
14: Ça dépend de toi.
12: Ils y mènent une vie paisible, en famille, dans cette ville qui est encore une belle endormie, qu'une polémique va réveiller un peu. Alain et Mireille aimeraient bien pouvoir se baigner au saut du lit et faire construire une piscine. Une faute de goût majeure pour les habitants du quartier et les défenseurs du patrimoine. Une polémique qui en créera une autre. Mireille Darc aime bronzer au bord de sa nouvelle piscine en tenue d'Ève, conduisant un voisin, dont la vue donne sur le jardin, à déposer une main courante pour offense aux bonnes mœurs. Une protestation qui n'empêche pas l'actrice de continuer à lézarder nue sous le soleil aixois.
16: Il faudra encore un peu de champagne.
14: Sommelier ?
16: Parce que vous avez besoin du sommelier pour me servir. Et doucement, le champagne c'est fragile. C'est mon père qui m'a appris ça.
14: Ah oui ?
16: Tiens, vous n'avez pas besoin du sommelier pour me tenir la main ? Vous ne voulez pas coucher avec moi en plus, là, tout de suite sur la banquette ?
12: Ils passeront 5 ans dans ce lieu dont la beauté laisse interdit, comme le dit Mireille. Et aujourd'hui, il n'y a aucune plaque pour rappeler aux nombreux touristes qui se baladent sur la jolie place des Quatre Dauphins que cet hôtel particulier a abrité l'une des plus fameuses idylles.
17: C'est un mot qu'elle m'a écrit, il doit y avoir 40 ou 35 ans, ou 35 ou 40, peu importe, qui résume à lui seul tout ce qu'est Mireille. Et c'est un mot que j'ai toujours avec moi depuis ces 40 ans et qui m'aide à vivre. Mon amour, il est 3 heures du matin et je n'arrive pas à dormir. Je pense à toi qui as tellement de mal à vivre. Je t'ai donné, tout. Et j'ai simplement besoin d'un peu de calme et de tendresse. Et d'un sourire le matin parce que la vie est là et qu'il faut remercier le ciel d'être l'un en face de l'autre et de s'aimer.

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1: En vous baladant du côté d'Ahun, dans le bourg, peut-être que vous avez déjà fait une petite pause pique-nique au jardin Jacques Lagrange, qu'on appelle aussi le jardin lapidaire. Mais c'est quoi son histoire ?
2: Nathalie Manou, je suis animatrice à l'Office de tourisme Creuse Sud-Ouest. C'était le jardin de la maison qui est là face à nous, ce très bel hôtel particulier, l'hôtel Joran. Mais avant même d'être le jardin de cet hôtel Joran, on imagine qu'ici nous sommes dans les fossés de la ville médiévale. Et ce jardin, il donne de la profondeur avec cette grande allée et ça donne encore plus de valeur et d'importance à cette belle maison. C'est vraiment une mise en scène architecturale. Le premier portail semble suffisamment large pour qu'un petit véhicule y passe. Le deuxième est tout petit, mais ça donne cet effet de longueur.
1: Pourquoi on appelle aussi ce jardin le jardin lapidaire ?
2: Parce que autour de nous, il y a plein de pierres. Alors, ce sont toujours des pierres anciennes qui sont là pour témoigner de l'histoire d'Ahun. C'est un peu comme un musée à ciel ouvert qui nous raconte l'histoire d'Ahun depuis l'époque gallo-romaine, Assitodunum à l'époque, jusqu'à nos jours. Jacques Lagrange, il a acheté dans les années 90 cette maison et à sa mort, sa compagne a légué le jardin à la municipalité et elle a demandé à ce que ce jardin devienne un jardin lapidaire, donc un jardin souvenir, historique, promenade. Jacques Lagrange, c'était un artiste. Alors, il n'était pas creusois d'origine, mais il a beaucoup aimé la Creuse. Il est venu ici pour aller auprès de Jean Lursa faire des tapisseries à Aubusson. Il était peintre, il était cartonnier, il était grand collectionneur. C'est aussi pour ça qu'il voulait une grande maison. Il collectionnait les horloges de gare, les enseignes de magasins. Ça prend beaucoup de place. Il a contribué à l'architecture. Enfin, c'était vraiment un artiste avec plusieurs facettes. Et il aimait se trouver ici, dans la Creuse, dans cet espace très naturel, avec une histoire riche. Alors, je vais te dire mon coup de cœur. Et en regardant bien la frise végétale qui est là sur le pignon, on va le trouver ce cœur. Il est en bas, à gauche, il est très stylisé. C'est vraiment un motif que Jacques Lagrange utilisait beaucoup dans ses tapisseries, dans ses peintures. Donc cette frise, elle représente une branche. Il l'avait dessinée pour illustrer le poème d'un de ses amis, Eugène Guivic. Et ce poème s'intitule « Temple du Merle ».
3: Marie-Ève,
4: et Geoffroy.
3: Notre fille prend des cours de piano juste à côté. En attendant son cours, on aime bien se promener ici, oui.
4: Il y a des urnes funéraires. C'est un petit site archéologique. C'est sympa, puis il y a de jolis des petits buis qui sont bien taillés. C'est un joli jardin.
1: La prochaine fois que vous passez par le jardin Jacques Lagrange, jetez un œil à ce petit cœur sur la façade.
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5: Bonjour, je m'appelle Gérard et je suis l'un des propriétaires donc de ce carrelet depuis plusieurs années. Maintenant, nous rentrons dans notre 11e année là.
6: Gérard est béglé à la fois en tant que propriétaire de sa maison d'habitation et de son carrelet situé sur les bords de Garonne. Un carrelet tout vert qui est un vrai lieu de rencontre entre amis, mais aussi parfois de solitude et de calme. Son carrelet s'appelle Charivari, mais c'est surtout le nom de ce Girondin qui m'interpelle, car Gérard appartient à la famille des Montiel.
5: Oui, c'est mon frère, c'est Bernard, c'est mon frère. Je suis l'aîné, nous sommes 5 enfants.
6: Est-ce qu'il est venu ici ?
5: Pas encore.
6: Il n'aime pas les carrelets ?
5: Je crois que il est très occupé.
6: Qu'est-ce que vous activez là ? Une sorte de manivelle ?
5: Oui.
6: Pour le filet ?
5: Pour le filet. La pêche au carrelet, c'est ça.
6: Et le filet du carrelet, il est carré ?
5: Il est carré, que l'on descend et que l'on remonte pour pêcher les poissons qui auraient l'audace de passer là.
6: Qu'est-ce qu'il vous permet de faire au quotidien ? Pourquoi vous l'avez choisi, vous, personnellement ?
5: Alors ici, justement, parce que c'était le plaisir d'avoir un espace de pied-à-terre, alors où on peut recevoir des amis, de la famille, où on vient passer un moment, on vient parfois pêcher.
6: Lieu de convivialité, mais lieu extrêmement calme, apaisant.
5: Voilà, c'est un endroit paisible, quoi, et à quelques pas de Bordeaux, hein, c'est ça qui est intéressant, quoi.
6: Est-ce qu'on peut le décrire, justement, ce carrelet, qui n'est pas très grand, mais tout de même, il y a 2 cabanes dans le carrelet.
5: Il est comme il est un peu de guingois. Ce qu'on fait, nous, c'est de le maintenir en l'état et surtout de ne pas le transformer en bois.
6: Ce carrelet Charivari, il est vert.
5: Et comme la nature autour.
6: Vous avez la plancha.
5: Oui, parce que ça nous permet de faire quelques grillades et puis de se reposer tranquillement. Mais effectivement, c'est un lieu paisible. Et alors, il y a beaucoup de gens qui, quand on laisse parfois la porte ouverte et qui voient qu'il y a quelqu'un, sont là, ils viennent voir, ils s'arrêtent un petit peu. Bon, moi, quand je suis là, je leur ouvre la porte. Ils ne savent pas trop ce que c'est vrai, parce que c'est quand même un patrimoine, hein, ces carrelets.
6: Posséder un carrelés, est-ce que ça donne l'impression justement de maîtriser un petit peu la sauvegarde du patrimoine girondin et donc de ces cabanes de pêcheurs?
5: Momentanément, on en fait partie, puisque ce sont des contrats à durée limitée, hein, c'est 5 ans renouvelables.
6: Donc ça veut dire que tous les 5 ans, vous avez un peu la pression.
5: Voilà, c'est un peu normal, c'est des contrats de 5 ans, c'est comme ça.
6: Vous êtes né à Casablanca.
5: Oui.
6: Vous êtes arrivé en Gironde dans les années 60, 1961. Très vite, vous êtes passionné pour la Garonne et pour ses carrelés.
5: Oui, parce que notre premier pied-à-terre a été à la Cité Lumineuse, à Bordeaux-Nord, qui a été démoli maintenant. Déjà, nous, enfants, on jouait sur les bords de Garonne à faire des radeaux, etc. Puis l'eau partout, c'est quand même un élément important dans la nature.
6: Gérard Montiel, copropriétaire de ce carrelé, le Charivari, face à la Garonne et à l'île d'Arcin, le carrelé d'un homme qui a trouvé sa cabane de pêcheur.
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0: journaliste et d'une bibliothécaire des lycées Jeannot-Écurie de Sens. Chaque année, de novembre à avril, des centaines de jeunes découvrent des mangas sélectionnés avec soin. L'an dernier, 160 établissements y ont participé, et pas seulement dans Lyon. Sayonara organise aussi de multiples rendez-vous tout au long de l'année autour de la culture et des arts japonais. Cette fascination des jeunes pour la culture du pays du soleil levant ne date pas d'hier. Commencé dans les années 80 à la télé avec Récréa 2 et le Club Dorothée, le Capitaine Flamme et Albator ou Goldorak ont marqué toute une génération.
1: Père, oh, Actarus, ils attaquent en force avec un Antérac. Il faut que tu ailles aider Alcor. Bon, je vais y aller.
0: Et puis, les consoles Super Nintendo et Sega ont débarqué. Des consoles avec des personnages cultes comme Sonic et Mario. Dans les années 90 et 2000, Pokémon, Dragon Ball Z et Naruto ont pris le relais, renforçant l'attrait des enfants et des ados pour le Japon. Aujourd'hui, l'influence japonaise s'étend au cinéma, à la BD et même à la musique. Oshii en est l'exemple parfait.

0: prix littéraire. Les jeunes découvrent des mangas plus originaux ou exigeants que ceux qu'ils lisent d'habitude. Ça stimule leur curiosité, aiguise leur sens critique et leur apprend à varier les plaisirs tout en alimentant leur rêve de Japon. 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
1: Avec la toute nouvelle voie de la salle Climb Up au Mans, imaginez être en fauteuil roulant, mais pouvoir grimper à 10 mètres de haut. C'est l'objectif de cette voie en phase de test pour toute la semaine, avec un système qui défend l'escalade pour tous. C'est appelé le footing vertical. C'est développé par MBS Industries, l'entreprise de Bassa et Michael Mawem, deux frères champions de la discipline. Bassa est donc venu dans la salle Climb Up au Mans présenter son dispositif, et je l'ai testé pour vous. Direction donc l'avenue du Panorama au Mans dans la salle. Un groupe de personnes en fauteuil roulant sont donc devant la voie et attendent de pouvoir y grimper. Une prouesse rendue possible par Bassa qui présente son projet, certifié il y a tout juste quelques jours et fruit de nombreuses années de recherche. Rodolphe, encadrant d'escalade depuis 15 ans et membre lui aussi de MBS, se charge des démonstrations. Alors comment ça se présente? En fait, c'est assez moderne puisque vous avez un boîtier tout en haut et un petit boîtier tout en bas, tous les deux accrochés au mur et connectés en Wi-Fi. On s'approche de la voie et là, deux possibilités. Si vous êtes par exemple en fauteuil et que vous ne pouvez pas bouger vos jambes, on vous place un harnais dorsal. Si vous pouvez bouger vos jambes, on vous équipe d'un baudrier classique. Dans les deux cas, on vous accroche ensuite au système d'enrouleur à moteur. La grosse corde vous soulève d'abord légèrement de manière à pouvoir calculer votre poids pour adapter ensuite l'assistance.
2: En fait, c'est exactement comme un vélo électrique. On peut vraiment dire que c'est le vélo électrique de l'escalade. Hein. C'est-à-dire que si vous ne mettez pas d'action musculaire, la machine ne va pas vous aider. Elle ne vous aidera que si vous mettez une action musculaire. Donc, on a bien les muscles qui fonctionnent, la motricité qui fonctionne. On parle bien d'assistance et on n'est pas treuillé. C'est vraiment la grosse différence qu'il faut noter, et c'est très important de la faire.
1: Et Rodolphe, que vous entendez, peut ensuite contrôler la descente ou la montée directement sur le logiciel de son téléphone. Alors chacun leur tour, des membres d'associations du handicap viennent tester le dispositif. C'est le cas de Louis, 31 ans, atteint d'infirmité motrice cérébrale qui lui rend l'usage difficile de ses muscles et donc de ses jambes. Il redécouvre la discipline qu'il a pratiquée une seule fois dans sa vie.
3: J'ai vraiment senti les sensations comme si, comme normalement en fait, enfin quasiment comme normalement, parce que je suis quand même tracté par le mécanisme.
1: Et à chaque fois, c'est la même chose, des sourires, la sensation d'une liberté retrouvée et la possibilité de prendre de la hauteur bien loin du fauteuil de tous les jours. C'est hyper impressionnant. Je l'ai testé moi aussi en exclusivité mondiale et évidemment, je suis le seul sur qui ça n'a pas marché tout de suite.
2: Pas de chance, faut que ça tombe avec toi. Alors, est-ce que tu peux monter un peu?
3: Ouais.
2: Vas-y, monte
3: okay.
2: Un petit peu.
3: Allez.
2: Et laisse-toi redescendre.
1: Ouais, les sensations sont quand même impressionnantes. J'ai réussi finalement à pouvoir le faire. On a l'impression en fait d'une escalade sans risque, en douceur. Parfait d'ailleurs si vous avez peur du vide, hein, par exemple. Alors, toute la semaine, des groupes ont été invités pour le tester, mais si vous voulez vous aussi essayer individuellement, c'est possible chaque soir à partir de 18h et franchement ça vaut le détour, c'est novateur, inclusif, testé et à 200% approuvé par ici même.
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4: Bon, tout va bien Sébastien ?
5: Ouais, tout va bien. Oh, mais moi, je fais une belle balade avec vous. Par contre, il va falloir s'arrêter, Claire, pour faire l'interview.
4: Bon, attendez, je m'arrête là. J'attends le plat. Ça y est, c'est bon.
5: Ah, ça fait bizarre. Hein. Bonjour, Claire Gombeau.
4: Bonjour, Sébastien.
5: Vous faites partie de l'association À Vélo Sans Âge à Toulouse. Et d'abord, on va raconter un peu avant de raconter ce qu'est l'association, on va raconter votre parcours. Vous êtes retraitée, mais qu'est-ce que vous faisiez dans la vie?
4: Alors, j'étais institutrice au départ, puis chef d'établissement. Donc, pendant plus de 38 ans, je me suis occupée des pitchounes.
5: Et à la retraite, quand arrive l'heure de la retraite, vous vous dites quoi?
4: Je me dis, oh, chic, je vais me poser. Et patatras, je lis un article dans un journal qui raconte l'odyssée d'un vélo sans âge. Et je me dis, mais qu'est-ce que c'est que ce truc? C'est génial. Je les appelle et ils me disent, il n'y a pas d'antenne entre Bordeaux et Nice, Claire, il faut que tu en montes une.
5: C'est quoi ce slogan?
4: Du vent dans les cheveux et de la lumière dans les yeux, c'est magique.
5: Ouais. Alors que fait l'association?
4: On propose aux personnes à mobilité réduite ou personnes âgées, isolées ou en EHPAD, des balades en triporteur. Figurez-vous que vous avez deux personnes devant et un bénévole derrière qui pédale.
5: Et c'est génial parce que évidemment vous mettez des étoiles dans les yeux des personnes que vous transportez, notamment des personnes âgées et ce couple qui pourrait en être un, Émile et Gaston, deux copains.
4: Oh, Émile et Gaston, magique. Quand on a ouvert l'antenne, Gaston a inauguré le premier triporteur. Il avait mis la cravate de son mariage, trop fier, en disant « Aujourd'hui, c'est jour de fête ». On est parti place du Capitole, où on a été accueillis par le maire. Gaston était le roi du jour. Tout le monde voulait monter avec lui pour découvrir ce drôle d'engin. À la suite de cette première balade, il ne ratait jamais, jamais une balade avec son copain Émile.
5: Avec Quel âge tous les deux?
4: Je pense qu'Émile avait déjà 91 ans et Gaston devait en avoir 92. On a emmené des personnes jusqu'à 104 ans.
5: Ah, magnifique. Il y a aussi la petite Élise.
4: Élise, extraordinaire, une jeune autiste qui, quand elle arrive, elle hurle de joie, de je ne sais. Et à partir du moment où elle s'installe sur le triporteur, elle s'arrête net, les yeux pétillent, elle sourit pendant toute la balade et dès qu'on rentre et qu'on remet le pied à terre, elle se remet à hurler. C'est quand même magique.
5: Et vous alors, le bonheur que ça vous procure, vous nous en parlez ?
4: Honnêtement, ce sont les personnes qui nous le transmettent parce que ce sont que des sourires, que du bonheur. Et j'avoue qu'il y a des jours où on se donne un petit coup de pied dans le derrière pour y aller parce qu'on a la flemme. Mais quand on rentre, on se dit « heureusement qu'on y est allé, c'est magique ».
5: On repart, Claire ?
4: Allez, on y va, en route !
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1: Le saviez-vous, tous les jours, on prend 2 minutes pour découvrir les histoires méconnues du Vaucluse. Et ça, c'est avec vous, Maxime Perron. Bonjour.
6: Bonjour Mathieu et bonjour à toute l'équipe.
1: Et aujourd'hui, vous nous parlez d'un surnom assez surprenant. Je pense que même les habitants de Villeneuve-les-Avignons ne connaissent absolument pas cette histoire. Alors certains des habitants ont des surnoms. Alors c'est le cas à Nîmes, hein, on les appelle les crocodiles là-bas. Et donc Maxime, vous nous dites qu'à Villeneuve-les-Avignons, les habitants sont surnommés les lézards.
6: Oui. Alors les lézards, ouais, c'est plutôt étonnant parce que derrière en fait ce surnom un peu amusant se cache une véritable histoire médiévale à la frontière entre la réalité et la légende. Une histoire qui commence donc au XIVe siècle avec un personnage aujourd'hui presque oublié, Pierre de Luxembourg.
1: Vous parlez de Pierre de Luxembourg, c'est qui ce monsieur? C'est un roi, un pape, un cardinal?
6: Un cardinal, oui. Oui, c'est ça. Un cardinal très jeune d'ailleurs, connu pour sa vie pieuse, son humilité et sa générosité. Il vit à Villeneuve-les-Avignons, dans un palais où il refuse le luxe et meurt d'ailleurs au même endroit en 1387 à seulement 26 ans. Après sa mort, sa réputation de sainteté est telle que ses reliques deviennent immédiatement un enjeu majeur. Et c'est là, en fait, que la rivalité avec Avignon commence. La ville d'Avignon souhaite récupérer les reliques pour les honorer, mais les habitants de Villeneuve-les-Avignons considèrent ces restes comme un trésor inestimable, presque sacré. Voilà. Alors les Avignonnais font une proposition spectaculaire. « Nous vous donnerons autant d'or que la caisse des reliques peut en contenir ». Ah, c'est une proposition alléchante. Et pour les habitants de Villeneuve, cette offre est difficile à refuser. Alors ils vont accepter. L'échange se fait entre les deux rives du Rhône, d'une manière très solennelle. Les reliques partent à Avignon dans l'église des Célestins, construite spécialement pour ces reliques quand même. Et les Villeneuvois repartent avec une caisse identique, censée être donc remplie d'or.
1: Censée, parce que ça veut dire qu'il y a un problème quelque part, c'est ça?
6: Bah oui, parce que selon la légende, une fois la malle ouverte, les pièces d'or se transforment en milliers de lézards. Des lézards qui s'échappent aussitôt, qui filent dans les rochers de Villeneuve et disparaissent autour de la ville. Une histoire racontée dans des archives et des récits anciens comme une punition symbolique de la cupidité. Depuis plus de 6 siècles, on appelle les habitants de Villeneuve donc les lézards. Et aujourd'hui encore, il y a quelques symboles qui se cachent un peu partout, sur certaines façades et sur la place notamment Jean Jaurès, où vous avez une statue de lézard. Je vous ai mis la photo dans l'article web. Comme le disait Frédéric Mistral, « Gai lézard, bois ton soleil, l'heure passe trop vite et demain, il pleuvra peut-être ». À Villeneuve-les-Avignons, être un lézard, ce n'est pas juste une moquerie, c'est presque une philosophie de vie.
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7: Aujourd'hui, on s'offre une balade à Cap-Breton où histoire, nature et patrimoine se rejoignent, la maison de l'oralité. Notre guide, Véronique Gabaud, responsable du pôle culture de la ville de Cap-Breton.
8: Cette maison, en fait, c'est une des rares traces de l'époque du Moyen-Âge à Cap-Breton, avec la maison du Rey, la maison du Roi. On a voulu préserver ce bâtiment en 2013. La ville a choisi de dédier ce lieu à l'histoire de la ville. Et puis, il y a une autre spécificité à Cap-Breton, c'est que depuis 35 ans, on organise un festival du conte. Et puis, surtout, à Cap-Breton, il y a plein de légendes, certainement dues au fait que Cap-Breton soit un port et qu'il y a eu beaucoup d'histoires maritimes. À Cap-Breton, on aime parler. Et du coup, on a un pôle dédié aux arts de la parole et du récit. Et cette maison de l'oralité, on y propose des accueils en résidence d'artistes qui viennent à Cap-Breton pour créer des spectacles. Et on a aussi pas mal d'actions culturelles, de médiation, pour faire découvrir l'art du récit, l'art du conte à tout public.
7: Est-ce que quand on visite la maison de l'oralité, on a accès à des histoires, des contes ?
8: On découvre l'histoire de Cabreton, mais au fil de la visite, il y a parfois des podcasts qu'on peut écouter, issus notamment de ces fameux projets de médiation. On a eu un projet avec des scolaires qui s'appelle Bestiaire du Gouffre. Donc c'est un bestiaire imaginaire autour de ce fabuleux canyon sous-marin. On a aussi un podcast sur la légende de la Tourelle. La Tourelle, c'est une tradition à Cabreton. On se retrouve le soir du 24 décembre autour d'un grand feu. Mais quelle est l'origine de cette tradition ? Ben justement, on est allé à la rencontre des habitants. On a essayé de comprendre d'où ça venait et puis surtout comment ils la vivent. Donc, on peut écouter tous ces témoignages. Et au mois de mai, à la période du festival, on a toujours une exposition temporaire qui fait le lien avec le Festival du Conte. Et cette année, ça s'appellera Radio Estacade. Parce que ici, on aime bien les rumeurs dans la ville et les légendes, comme je le disais. Donc, on aura une installation qui nous raconte justement ce patrimoine maritime, la vie des pêcheurs, la vie des habitants et leur attachement au port. Mais c'est élargi aussi au patrimoine naturel et immatériel. Donc, immatériel, vous l'avez compris, c'est un peu l'oralité et les légendes. Et puis, naturel, ben, bien sûr, on parle des traditions de Cabreton, de la forêt landaise, du gouffre. C'est un lieu, en fait, qui permet de comprendre l'évolution de la ville, comment elle s'est construite et ce qui est important aussi pour ses habitants.
7: La maison de l'oralité est ouverte gratuitement toute l'année. Des audioguides en différentes langue, y compris en gascon, recommandé par Ici Gascogne.
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9: Là, on est sous la tribune.
10: Sous la tribune gouache, oui, exactement. Donc, la tribune historique du stade Gilbert Brutus. Et on va aller réveiller la mascotte qui sommeille ici depuis le dernier match.
9: Et vous, Nicolas, vous faites quoi ici ?
10: Alors moi, je suis donc président de la Peine de Canoës. Et depuis la saison dernière, j'endosse aussi le rôle de mascotte lors des matchs.
9: D'accord, c'est-à-dire on ne vous voit pas.
10: On ne me voit pas.
9: Voilà, et vous enfilez le costume.
10: Le costume là, qui se trouve juste ici. Donc les différents éléments, donc la tête et le reste du corps... qui sort du pressing.
9: Donc là, on est un peu dans votre loge.
10: Voilà, dans ma loge à moi, donc avec mon coéquipier qui fait Drago, moi je fais Drax et on fait l'animation, l'entrée des joueurs, on salue les supporters et donc les photos avant le match.
9: Voilà, les mascottes, l'une est jaune, l'autre voilà, rouge.
10: C'est ça, aux couleurs des dragons, donc avec le nouveau maillot qui va être porté par la mascotte aussi. On fait toutes les animations liées avec les dragons, donc tous les événements qu'il peut y avoir et les différents matchs tout au cours de la saison.
9: Et alors, comment vous avez eu cette opportunité de devenir mascotte ? Il y a eu un appel d'offres ? Comment ça s'est passé ?
10: Alors non, je connaissais l'ancienne mascotte. Je lui ai demandé si jamais il y avait quelqu'un intéressé pour faire la mascotte, comment ça se passait. Et j'ai testé et ça m'a plu. Et du coup, je continue depuis l'an dernier.
9: D'accord, là on ressort donc.
10: On ressort de la tribune et généralement quand je ressors ici, c'est habillé avec le costume de la mascotte et on va saluer les supporters anglais lors des matchs et on va faire quelques photos près de la boutique et après on revient ici pour aller sur le terrain sortir avec les joueurs.
9: Mais dites-moi, vous aviez une âme d'artiste parce que c'est un petit peu spectacle là ce que vous faites.
10: Non, pas vraiment, mais bon, je suis un peu dans les associations, tout ça, donc ça me plaisait bien. Et une fois qu'on a la tête, on change de rôle et ça permet de faire des gestes, aller serrer les mains avec les supporters, aller prendre les gens dans les bras quand ils nous tendent les bras, aller faire les photos avec des petits, voir les petits aussi contents de nous voir arriver en mascotte, de voir la mascotte, ça réjouit les petits. Les photos, les Anglais, beaucoup de supporters anglais aussi veulent leurs photos avec la mascotte.
9: Donc finalement, les gens ne savent pas que c'est vous à l'intérieur ?
10: Non, ils ne savent pas. Maintenant, certains vont savoir. Mais dans mes proches et dans les membres de la peigne, il y en a qui savent que c'est moi à l'intérieur. Oui. Beaucoup ignorent et après j'aime bien leur dire « Ah ben, je t'ai vu au match ». Et eux, ils m'ont pas vu, mais je leur dis « Oh, moi, je t'ai vu ». Moi, j'aime bien, ça me fait voir autre chose du match.
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12: Ai-je encore besoin de le présenter ? Arnaud Fromage est avec nous, bonjour Arnaud.
13: Bonjour, bonjour.
12: Pour votre nécessaire minute comtoise, Arnaud, il y a quelques temps, vous nous avez expliqué pourquoi l'emblème de la Franche-Comté était un lion.
13: Mais je ne suis pas allé au bout du raisonnement. Pour rappel, la Franche-Comté adopte le lion vers 1278-79 quand le comte de Bourgogne, Othon IV, décide de se rapprocher du royaume de France. Il décide pour cela d'adopter le lion, le roi des animaux et symbole de la monarchie française. La Franche-Comté n'est d'ailleurs pas la seule région à arborer cet animal que l'on retrouve aussi sur les armoiries de la Normandie ou en Aquitaine et qui est tout autant le symbole de Belfort que de la ville de Lyon parce que oui, il y a une logique là-dedans. Mais voilà, maintenant qu'on a dit ça, reste une question. Pourquoi le lion, qui n'est pas le plus imposant des animaux et qui, soit dit en passant, est une sacrée grosse feignasse, a-t-il pu devenir le roi des animaux et pas la baleine bleue ou le chinchilla ?
12: Bon, déjà, ce n'est pas le cas partout, hein.
13: C'est vrai. En Asie, c'est plus souvent l'éléphant ou le tigre qui sont considérés comme les rois des animaux. En Amérique, c'est l'aigle qui règne aux côtés de l'ours, du jaguar ou du puma. En Afrique, le rhinocéros et le léopard sont aussi dans la place aux côtés, c'est vrai, du roi lion. Et en Europe, eh bien avant le lion, c'était l'ours qui était considéré comme le roi des animaux, mais tout va changer au Moyen-Âge. En gros, ce sont des histoires de symboles. Au Moyen-Âge, on se passionne pour la mythologie grecque, dans laquelle Hercule, qui était méga fort, a tué le lion de Némée, dont la peau était pourtant censée être impénétrable. Et puis, la crinière du lion est vue comme une sorte de couronne, ce qui fait bien plaisir aux souverains du continent, d'autant que bon, l'Afrique c'est méga loin et que personne n'ira vérifier.
12: Et bon, un roi c'est très humain, alors comment un animal peut-il être le roi de quoi que ce soit quelque part, Arnaud ?
13: Là encore, vous marquez un point, mais ce qualificatif de roi des animaux, depuis qu'il s'est débarrassé de sa symbolique royale, est plutôt là pour qualifier ce qu'en zoologie, on appelle les super-prédateurs. Ces animaux qui sont tout en haut de la chaîne alimentaire et qui sont relativement imprenables à la baston contre les autres espèces du coin. Et même dans ces cas-là, on devrait dire que ce sont les lionnes qui sont les reines, parce que ce sont elles qui chassent, mais seulement les reines de la savane. Bah oui, si on va par là, chaque type de terrain a son roi. Celui de la jungle amazonienne, ce serait plutôt le jaguar, et celui de nos forêts à nous, eh ben ce serait plutôt le cerf. Mais au fond, une grosse feignasse qui laisse les autres combattre à sa place, qui se fait nourrir et qui prend la lumière, est-ce que ce serait pas ça, la définition d'un roi ? Bon bah, je retire tout ce que j'ai dit alors.
12: Retirez tout, retirez tout. Merci beaucoup Arnaud.
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1: Vous écoutez Sierra Marios avec Mort à la guerre, chanson co-signée avec Serge Lama.

0: Sierra Mario, c'est un artiste complet qui collabore régulièrement avec Fabienne Thibault, Pierre Billon, Gérard Lenormand ou Didier Barbelivien. Et qui partage sa vie entre le soleil d'Ardèche, Marseille, sa ville natale, et Paris. Premier extrait de l'album Auteur de France de Sierra Marios. Un coup de cœur ici de Romardèche.
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4: Un sacré gang formé autour de Pascal Obispo pour son nouvel album. Un album de chansons originales, interprété en duo avec Julien Clerc, Francis Cabrel, Zazie, Renaud, Axel Bauer, Michel Jonas, Benabar.
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4: Le nouvel album de Pascal Obispo, c'est Héritage, volume 2. Mais j'ai raté le volume 1, vous demandez-vous, incrédule, car normalement la carrière de Pascal Obispo n'a aucun secret pour vous. Eh bien non, les amis, Jurisprudence Star Wars, le volume 2 de ce nouvel album de Pascal Obispo vient de sortir avant le volume 1, qui arrivera à la rentrée, mais vous en faites pas, il va tout vous expliquer. Il est pas loin, il est assis à côté de moi. Bonsoir Pascal.
6: Bonsoir, ça va bien.
4: Comment ça va?
6: Oui, ben ça va, l'album est sorti, c'est...
4: Oui.
6: C'est toujours, une joie, parce qu'avec depuis 2 ans et demi, c'est vrai que...
4: C'est un boulot, hein.
6: De travail. Ouais, c'est beaucoup de travail. Je pense que les gens qui écoutent de la musique et qui adorent écouter des chansons, je suis pas sûr qu'ils se rendent compte à quel point on passe énormément de temps à s'écouter. C'est d'ailleurs pour ça que je ne m'écoute plus une fois que c'est
4: ouais.
6: sorti. J'adore écouter les autres. D'où cet album Héritage, en
4: bah
6: fait.
4: Bah oui. Ouais. Parce que c'est vraiment des chansons qui sont écrites sur mesure. En fait, c'est la haute couture. Ce que vous avez fait, Pascal.
6: C'est gentil, merci.
4: Mais c'est vrai, c'est de la haute couture, puisqu'en fait, chaque chanteur, chanteuse, et à la fois, bonjour, je te parlais de Star Wars, mais c'est aussi un peu les Avengers de la chanson française qui sont là. Et donc, non seulement les textes, ce sont des textes qui leur parlent et qui ont été associés donc, à des mélodies que vous avez composées, des musiques que vous avez composées en pensant à eux, à leur voix, à ce qui leur correspondrait. Enfin, c'est de la haute couture et c'est aussi beaucoup d'amour.
6: D'abord, c'est le boulot d'un compositeur de pouvoir s'adapter à l'interprète.
4: Quoique, Gainsbourg, il faisait l'inverse. Hein. Il faisait exprès de taper des notes très hautes pour faire souffrir Jane Birkin.
6: Ouais, mais sauf que là, le problème, c'est que je me suis positionné en tant qu'un compositeur, sauf qu'eux, ils n'avaient pas besoin de moi.
4: Ah.
6: C'est le principe. Parce qu'ils sont aussi auteurs-compositeurs.
4: Oui.
6: En fait, c'est ça le concept, c'est rendre hommage à une stylistique un peu des années 70. Mon album est complètement organique, un album que